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2: Bon, j'étais assis là à l'armée du salut. Je faisais un atelier d'écriture. C'est comme ça qu'on dit. La plupart du temps, je suis pas chanteur, je suis pas la star que tout le monde connaît. Non, comme tous les artistes ratés, on finit soit prof, soit on fait des ateliers. Moi, je fais des ateliers. Des ateliers poésie au collège, à l'hôpital, à Emmaüs, à Brest. Les plus grands poètes que j'ai rencontrés, c'était des enfants, migrants, mineurs, isolés. C'était les gars du CPN à Nancy. 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

0: bref. Bon, donc, j'étais là à l'Armée du Salut à Paris avec mon petit atelier d'écriture de poésie. Ce jour-là, il n'y avait personne avec moi, j'étais tout seul, avec toute ma belle culture à partager, tout mon amour de l'humanité, seul comme un con, comme un rendez-vous raté, comme Guillaume Depardieu dans Les Apprentis ou comme Cluzet dans le même film, skieur d'escalier. Bref, j'étais mal embringué. Personne voulait écrire de la poésie. Ce jour-là, bizarrement, la misère avait autre chose à branler. Bref, il y a un petit gars qui rentre dans la salle et peut-être il a eu pitié de ma solitude, il est rentré comme ça. Bonjour. Bonjour, j'ai dit.
1: 4 heures.
0: Bonjour, Pascal, j'ai dit que je m'appelais. 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

0: les 5h en temps universel, 7h ici à Paris.
1: Clotilde Dumay.
0: Bonjour à tous, merci d'être avec nous. On part pour 3 heures d'actualité internationale RFI Matin, en partie consacrée aujourd'hui au protocole d'accord signé entre États-Unis et Iran. Et c'est aussi à la une de votre journal. Bonjour Julien Coquel-Rohem.
2: Bonjour Clotilde. La confusion autour des négociations à venir entre Washington et Téhéran, elle devait débuter aujourd'hui en Suisse. Mais le vice-président américain J.D. Vance annonce pour l'instant rester à Washington. Reportage aux États-Unis dans un instant. L'actualité également à Bruxelles avec le Conseil européen jusqu'à ce soir. Comment se préparer à une guerre commerciale avec la Chine qui semble devenue inéluctable? Les 27 se penchent sur la question sans nommer Pékin explicitement. Dans ce journal également, le Venezuela est devant l'ambassade américaine, le campement des familles de centaines de prisonniers politiques toujours détenus. Nous sommes aussi à Accra où le sommet sur les réparations liées à l'esclavage et à la colonisation s'est refermé hier. En France, la canicule est le danger particulièrement grand pour les sans-abri et les mal logés. Et puis la Coupe du Monde de foot et le timide décollage des réservations d'hôtels aux États-Unis.
0: Elles n'ont pas encore commencé, qu'elles sont déjà dans le flou.
2: La confusion autour des négociations entre l'Iran et les États-Unis après la signature du protocole d'accord entre les deux pays par leurs deux présidents mercredi. Un premier tour de négociations était jusqu'ici annoncé pour aujourd'hui en Suisse, mais la Maison-Blanche a annoncé cette nuit que le vice-président J.D. Vance restait pour l'instant à Washington. Le lieu des pourparlers pourrait lui aussi changer, alors que selon J.D. Vance, le compte à rebours des 60 jours pour trouver un accord final a commencé dès hier. La grogne monte aux États-Unis alors que plusieurs élus républicains et le camp démocrate critiquent sévèrement Donald Trump sur les réseaux sociaux. Le président américain revendique lui une victoire totale et s'est contenté de les traiter d'idiots. Qu'en pensent ceux qui pourraient occuper bientôt des postes de pouvoir aux États-Unis? Vincent Souriot est allé sonder les étudiants de la prestigieuse université Harvard, près de Boston. Reportage.
3: Nous sommes devant la Harvard Kennedy School qui forme les futurs dirigeants aux enjeux diplomatiques. Mais à propos de l'accord avec l'Iran, aucun étudiant ne veut se mouiller. À part ce jeune homme qui réclame l'anonymat, le grand gagnant de cette guerre, c'est selon lui le secteur de la finance américaine.
4: En créant toutes ces complications, vous poussez les capitaux à quitter le Moyen-Orient et ces capitaux sont rapatriés à Londres ou à New York. Regardez l'effondrement de l'économie à Dubaï, avec en parallèle l'énorme progression du volume d'actifs financiers aux États-Unis et dans certains pays d'Europe très impliqués dans cette région.
3: Au terme de cet accord, les États-Unis et certains de leurs partenaires pourraient finir par investir 300 milliards de dollars d'argent privé en Iran. Après le Venezuela, il y voit une nouvelle forme d'entrisme de l'administration Trump.
4: On n'a pas encore tous les détails, mais ces 300 milliards qui entrent en Iran, ça va servir de tremplin à l'économie américaine avec un schéma similaire à celui du Venezuela. L'Iran devient un nouveau pays, une nouvelle économie que les États-Unis, pour être très franc, vont pouvoir exploiter.
3: Les perdants dans tout ça, les Américains, d'après lui, en raison de l'inflation provoquée par ce conflit, financée, souligne-t-il, avec de l'argent public. Vincent Souriot, Boston RFI.
2: Et côté iranien, le guide suprême Mojtaba Khamenei a annoncé hier avoir approuvé le protocole d'accord tout en évoquant une opinion différente sans donner plus de précision. La fin de la guerre au Liban fait partie des conditions toujours posées par Téhéran, mais l'offensive israélienne se poursuit dans le pays. De nombreux morts et blessés ce matin dans le pilonnage d'une douzaine de localités du sud Liban selon l'agence officielle libanaise.
0: On va continuer d'évoquer ces négociations entre l'Iran et les États-Unis juste après le journal. Rendez-vous avec notre premier invité, l'historien et chercheur spécialiste du Moyen-Orient, Jonathan Piron, sera avec nous sur RFI.
2: Ils se retrouvent jusqu'à ce soir, les dirigeants de l'Union européenne réunis en conseil à Bruxelles pour évoquer notamment l'Ukraine. En présence de Volodymyr Zelensky, la Chine est aussi au menu. Puisque les 27 se sont penchés cette nuit sur leur déficit commercial, ils n'évoquent pas Pékin officiellement, mais l'objectif est bel et bien de muscler leur défense face au pays sans pour autant créer une guerre commerciale. Bonjour Pierre Benazet.
5: Bonjour.
2: L'Union européenne veut éviter l'escalade, mais elle est très inquiète.
5: Ouais, pour les Européens, l'affrontement est inévitable. Il y a urgence, le constat est alarmant. Chaque jour, l'UE encaisse un déficit commercial d'1 milliard d'euros. 31,9 milliards rien que pour le mois d'avril, par exemple. L'économie européenne ne pourra pas supporter d'être le débouché de la Chine. Alors, pour qu'elle survive, les 27 ont appelé cette nuit la Commission à, je cite, compléter l'arsenal en matière de défense commerciale. Leur préoccupation immédiate, réduire le risque de la destruction du tissu industriel européen sans se couper du marché chinois et surtout de le faire par un dialogue constructif, c'est-à-dire ne pas risquer de se voir à nouveau menacé d'une interdiction d'importation de terres rares, par exemple. Mais même l'Allemagne, jusqu'ici totalement hostile à toute mesure protectionniste, réalise désormais que son économie est très exposée. Certains, comme la France, estiment que les outils existent déjà, des mesures anti-dumping contre les subventions pour la protection des marchés publics et des mesures de sauvegarde, mais leur utilisation doit être accélérée et il ne faut plus hésiter à utiliser l'instrument anti-coercition.
2: Pierre Benazet à Bruxelles pour RFI, merci beaucoup.
0: Dans l'actualité également, Julien, en Venezuela, le début d'un dialogue en vue d'une transition démocratique.
2: 6 mois après l'enlèvement de Nicolas Maduro par les États-Unis à Caracas, l'ex-parlementaire d'opposition Dinora Figuera est rentrée hier de son exil pour entamer des discussions avec le régime, en vue notamment de mettre en place un conseil national électoral crédible, selon ses mots. Les États-Unis s'en félicitent dans un communiqué, alors que Washington a obtenu depuis janvier des concessions de la nouvelle présidente Delcy Rodriguez, notamment des centaines de libérations de prisonniers politiques. Ils sont pourtant encore nombreux aujourd'hui derrière les barreaux. Et depuis 10 jours, des proches de détenus ont planté leur tente devant l'ambassade des États-Unis au Venezuela pour attirer l'attention sur leur sort. Reportage Alice Campagnol.
6: Le campement est calme, il a plu toute la nuit. Alors ce matin, ses occupants essorent leur couverture et tendent leurs vêtements.
7: L'eau traverse la toile de nos tentes, alors au petit matin, on est trempé. C'est là qu'on tombe malade, la fièvre, un rhume.
6: Darlis s'est installée ici il y a une semaine. Son père est prisonnier politique et elle est inquiète car l'homme de 65 ans est malade.
7: Il n'est vraiment pas en forme en ce moment. Il a du diabète, il a une hernie au niveau du nombril, des champignons dans les oreilles, ça l'a rendu sourd. Bref, sa santé se détériore.
6: L'an dernier, 181 prisonniers ont trouvé la mort en détention, la plupart faute de soins médicaux. Sur le campement, les familles espèrent trouver une oreille attentive à l'ambassade des États-Unis.
7: On va voir si ici ils nous écoutent. Ils sont venus pour le pétrole, pour l'or ou bien pour aider le Venezuela et les prisonniers politiques.
6: Selon l'ONG Foro Penal, ils sont encore 389 prisonniers politiques derrière les barreaux au Venezuela. Alice Campagnol, Caracas, RFI.
0: Il est 5h08 en temps universel. Pour la première fois, tous les peuples africains parlent d'une seule voix.
2: Les mots d'une dirigeante caribéenne. Hier, la première ministre de la Barbade, présente au Ghana pour le sommet d'Accra sur les réparations liées à l'esclavage et à la colonisation. Il s'est terminé ce jeudi et c'était le premier grand sommet organisé depuis l'adoption en mars d'une résolution des Nations Unies qualifiant l'esclavage de plus grave crime contre l'humanité. La présence des Caraïbes aux côtés des dirigeants africains n'avait rien d'anodin. Compte rendu sur place, Christina Okello.
8: De la Barbade au Ghana, de Sénégal à la Namibie, les dirigeants réunis à Accra se sont succédés à la tribune avec un même objectif, se rassembler autour de la question des réparations. Pour le président ghanéen John Mahama, cette nouvelle étape ne peut se construire sans la diaspora africaine.
9: Les descendants de ceux qui ont subi l'esclavage ne sont pas de simples observateurs de ce processus. Ce sont eux les premiers concernés et leurs expériences, leurs connaissances et leurs aspirations doivent contribuer à façonner notre avenir.
8: Pour réparer la Barbade, par la voix de sa première ministre, Mia Mottley, défend notamment un plan en 10 points prévoyant développement, transfert de technologie et allègement de la dette.
7: Ce qui a été emporté d'Afrique à travers l'Atlantique, ce n'était pas seulement une force de travail. Ce qui a été emporté d'Afrique à travers l'Atlantique, c'était aussi des idées, une humanité, des arts et une culture. Ce qui est revenu aujourd'hui, c'est une prise de conscience qui façonnera le monde du 21e siècle.
8: No! À Accra, beaucoup espèrent que cette prise de conscience marquera le début d'un nouveau chapitre. Christina Okello, Accra, RFI.
0: Dans ce journal aussi, Julien, un épisode étendu, durable.
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12: À Tarare, un nouvel itinéraire s'ouvre désormais aux cyclistes, promeneurs, familles et travailleurs. Samedi 6 juin, la ville de Tarare et la communauté d'agglomération de l'Ouest rhodanien ont inauguré une nouvelle voie verte d'1,4 km reliant Tarare à Joux. Un aménagement attendu depuis plusieurs années qui répond aux enjeux de mobilité douce, mais qui s'inscrit également dans un vaste projet de transformation et de reconquête de l'entrée ouest de la ville où 200 emplois sont attendus à terme. Au micro de Calade Ma Radio, le maire de la Cité des Mousselines, Bruno Pélachon.
13: Très belle journée aujourd'hui avec cette voie verte, ce projet que l'on travaille depuis longtemps et je crois pouvoir dire que c'est une vraie réussite quand on voit le nombre de Tarariennes et Tarariens et des gens du territoire qui viennent se promener dans un cadre champêtre avec la nature, avec la Turdine qui a été renaturée. Vraiment un endroit très apaisé, très agréable et qui s'inscrit dans un projet de reconquête urbaine et environnementale de l'ouest de Tarare avec le complexe sportif, avec les zones d'activité, avec la requalification de l'entrée de ville sur la départementale 307. Donc un quartier qui est en train de se métamorphoser et je crois que c'est une belle satisfaction pour tous les acteurs du territoire.
12: Une réalisation qui marque l'aboutissement d'un projet imaginé de longue date, mais aussi la première étape d'un plus vaste dessin, selon Patrice Verchère, président de l'ACOR, la communauté d'agglomération de l'Ouest rhodanien.
14: Nous sommes ici sur la voie verte de Tarare, qui est la première voie verte effectuée par l'ACOR, puisque c'est un projet de l'ACOR. C'est une voie verte qui aujourd'hui représente 1,4 km en plein centre de Tarare, sur Tarare Ouest, qui est le territoire probablement qui a le plus bougé sur Tarare ces 10 dernières années. C'est le début. Nous avons un schéma directeur pour organiser les modes doux et notamment le vélo pour ces prochaines années. Et nous avons l'objectif d'aller un peu plus loin, bien sûr, sur Saint-Romain-de-Popet. Hein. Il y a quand même des zones industrielles également. Demain également, un peu puis au lac des Sapins et également Tizicourt. La seule difficulté par rapport à d'autres secteurs que vous couvrez à l'heure actuelle, c'est que nous avons une topographie qui ne facilite pas les choses. Ce n'est pas le plat pays de chez nous, donc c'est plus compliqué, c'est plus long, notamment sur l'acquisition des terrains, parce qu'il faut souvent acquérir du terrain pour pouvoir faire ces voies vertes. En tout cas, c'est, comme l'a rappelé le maire de Tarare, une réussite, puisque les Tarariens, ceux qui viennent travailler sur la zone, se sont largement appropriés cette voie verte qui nous a coûté 1,350 000 euros pour lequel on a obtenu une subvention de l'État. En tout cas, c'est une belle réussite pour cette première, pour nous, bien, va nous amener à en faire d'autres demain, avec les moyens, bien sûr, qui nous seront mis à disposition.
12: Une réalisation qui relie, tant littéralement que métaphoriquement, pour Catherine Raffin, vice-présidente à l'ACOR, en charge de la mobilité.
15: Je suis VP à l'ACOR sur la mobilité depuis très peu de temps et je suis ravie, évidemment, que la première inauguration concerne cette voie verte qui est si bien réussie et qui fait tellement bien le lien entre notre passé industriel et puis ce que doit devenir ce passé industriel pour s'ouvrir à ce qu'il nous faut aujourd'hui, de la mobilité douce, de la nature retrouvée, une rivière qui va bien et le fait d'en profiter parce qu'on la voit ici. Donc je suis ravie d'inaugurer ce que je n'ai pas préparé.
12: Cette nouvelle liaison pourrait aussi devenir un atout pour l'attractivité touristique du territoire en mettant davantage en valeur les paysages et les berges de la Turdine. À notre micro, Jean-François Terrier, vice-président à l'ACOR en charge du tourisme.
16: C'est un plaisir d'être ce matin à l'inauguration de cette voie verte qui a mis un sacré moment avant de voir le jour, mais quand on voit le résultat, on comprend pourquoi. Elle est déjà très bien exploitée, il y a déjà beaucoup de monde qui l'utilise et c'est vraiment un atout pour la commune de Tarare et pour le territoire de l'ACOR en général.
12: Coût total de la voie verte reliant Tarare à Joux, 1 533 000 euros TTC, soutenu par l'État à hauteur de 280 000 euros dans le cadre de l'appel à projet continuité cyclable. Une première étape pour les élus qui envisagent déjà un prolongement de la voie verte vers le barrage, puis à plus long terme en direction de Saint-Romain de Popé. 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
18: Le tour d'horizon de l'actualité sportive du Beaujolais Val-de-Saône, c'est tout de suite dans Calade Sport. Victorieux à domicile sur le Tour du Beaujolais cycliste la semaine passée, le Vélo Club Villefranche-Beaujolais enchaîne avec le Tour Nivernais Morvan depuis jeudi 18 juin et jusqu'au dimanche 21. 5 étapes très variées sont proposées aux équipes d'élite amateurs que les Loups tenteront une nouvelle fois de devancer à l'arrivée à Cercy-la-Tour, dont leurs principaux rivaux du VC Rouen, de Vendée-U ou encore d'Aix-en-Provence. Après les 161 km de Chaulnes à Neuvy-sur-Loire dans la Nièvre, jeudi pour la première étape en ligne, vendredi c'est un contre-la-montre par équipe à Saint-Éloi, à proximité de Nevers, sur 18 km 800, qui sera d'abord proposé le matin aux coureurs, puis une demi-étape de 99 km de Langeron un petit peu plus au sud et jusqu'à Lucenay-les-Aix, aux confins de l'Allier, qui sont au menu. Samedi, quatrième étape de 157 km de Chaumard au pied du parc régional du Morvan à Saint-Bénin-d'Azy, tout près de Nevers. Dimanche, enfin, dernière bataille pour les rescapés au départ de Saint-Seine à la limite de la Saône-et-Loire et 150 km vers l'arrivée finale. Auréolé de son succès sur nos territoires, Maximilien Juillard sera en principe, s'il est bien au rendez-vous, le chef de file du VCVB et sans doute bien épaulé par ses quatre coéquipiers, dont Simon Barran ou encore le jeune Mathéo Moncoutier. Le motoball Saint-Georges-de-Renins tentera de renverser le pronostic à l'occasion de sa demi-finale retour de Coupe de France, samedi 20 juin à 16h30 au stade de la route de Montmerle. Nettement battu dans le Poitou samedi dernier, ils ont en effet 3 buts à remonter contre Neuville, l'un des leaders du championnat Elite 1. Seul un improbable exploit lui permettrait donc de rejoindre pour la première fois de son histoire la grande finale. Tout au long du week-end, les Jeux de la route de Riotier à Villefranche vont accueillir plus de 500 joueurs de pétanque de toutes catégories pour plusieurs grands concours. Après les triplettes vétérans jeudi 18 juin, place vendredi à un tête-à-tête, puis samedi à somptueux et 9e National Open, conjugué à un National Doublette féminine, qui connaîtront dimanche 21 juin leur phase finale, simultanément à un concours en doublette mixte. Et puis l'Open Elko Group de tennis bat toujours son plein sur les cours de la rue Mirabeau du tennis club de Villefranche. Doté de 10 600 euros de prix cette année, il voit progressivement entrer en lice les têtes de série pour un dénouement sur les 3 tournois de simple dimanche 28 juin. Notons également que Gilles Simon, ancien numéro 6 mondial, viendra à Villefranche se livrer en exhibition en marge du tournoi vendredi 26 juin. Bon week-end de sport à tous et à toutes.

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3: Il est 6h en temps universel, 9h à Jérusalem et à Beyrouth.
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3: Et le journal international, c'est avec Fabrice Le Gris. Bonjour Fabrice.
5: Bonjour Clotilde, bonjour à tous.
3: C'est l'information de la matinée. La réunion États-Unis-Iran prévue en Suisse aujourd'hui est reportée.
5: Et pas de nouvelle date annoncée. Réunion qui, après l'accord signé mercredi, devait marquer le coup d'envoi officiel des 60 jours de négociations sur le nucléaire iranien. On le pressentait déjà un tôt ce matin lorsque la Maison-Blanche a annoncé que le vice-président américain Jed Evans annulait sa venue.
3: De son côté, Israël mène de nouvelles frappes visant le Hezbollah dans le sud du Liban.
5: Oui, au moins 15 personnes ont été tuées ces dernières heures. Reportage à venir dans le nord d'Israël où les Israéliens qui y vivent sont on ne peut plus inquiets et ne croient pas à la paix. Et nous reviendrons aussi en détail sur les relations qui ne cessent de se tendre entre le gouvernement israélien et les États-Unis.
3: Et puis la Russie, elle mène de nouvelles frappes contre l'Ukraine ce matin.
5: Deux personnes tuées, deux autres blessées dans la région de Soumy dans le nord-est. Des bombardements aussi sur Kharkiv, la deuxième ville du pays. La Russie qui menaçait de fortes représailles après les attaques de drones qui ont visé Moscou hier. Alors la recrue l'essence de ces attaques ukrainiennes peut-elle avoir un impact sur l'opinion russe? L'avis d'un analyste géopolitique dans ce journal.
3: On apprend donc ce matin le report des négociations entre les États-Unis et l'Iran.
5: Oui, elles devaient officiellement démarrer en Suisse aujourd'hui et sont donc reportées à plus tard, sans date précisée. Une cérémonie était d'abord prévue après la signature du protocole d'accord mercredi par Donald Trump et par le président iranien Massoud Pezeshkian. Des pourparlers de 60 jours portant sur le nucléaire iranien devaient ensuite débuter. On sentait déjà le flou ce matin après l'annulation du déplacement en Suisse du vice-président américain Jed Evans. Officiellement, la Maison-Blanche a déclaré que les plans pour les discussions techniques à venir n'avaient pas été finalisées. Le premier ministre pakistanais Shehbaz Sharif, médiateur dans ce dossier, avait également reporté sa venue. Notez que le protocole d'accord signé mercredi a été approuvé par le guide suprême iranien Mojtaba Khamenei malgré des réserves. Un mémorandum censé comprendre le Liban et qui prévoit un cessez-le-feu dans le pays où l'armée israélienne occupe 10% du territoire, armée qui entend poursuivre ses opérations contre le Hezbollah dans le sud du pays. D'ailleurs, de nouvelles frappes sont signalées ce matin dans plusieurs zones du sud libanais. Un bilan fait état d'au moins 15 morts pour le moment. Dans le nord d'Israël, en tout cas, les Israéliens qui vivent à la frontière ne croient pas à la paix et sont plus que jamais inquiets pour leur sécurité. Reportage Frédéric Misselin.
6: La frontière est juste ici. Donc de l'autre côté, il y a nos troupes pour l'instant.
7: Depuis le 7 octobre 2023, dans sa maison de Rosh Hanikra, Yair vit dans la hantise d'une incursion du Hezbollah. Aujourd'hui, ce médecin ne croit pas à l'accord de paix.
6: On a quelques mois de répit. Est-ce qu'on tiendra seulement les 60 jours? Ça, je ne suis pas sûr du tout.
7: Yair dit qu'il n'est pas paranoïaque, juste très équipé. Son pistolet automatique Glock ne le quitte jamais. Il y a des gilets pare-balles dans toutes les pièces de la maison.
6: J'ai surtout comme élément de défense. C'est un circuit de caméra concentrique tout autour de la maison et là-bas où il y a un fusil. Il y a toutes les munitions, il y a tout ce qu'il faut.
7: Un peu plus loin, au kibboutz Sassa, Yael a le sentiment d'être dans une impasse.
8: Tout le monde est content que ça s'arrête. Je pense que du côté de la frontière, personne n'a envie de vivre sa vie sous des bombes, sous des attaques. Personne n'a rien gagné. Et comme on pense que le Hezbollah passe 24 heures de ses journées à réfléchir comment il va éradiquer le pays, on n'est pas optimiste.
7: Face à un avenir incertain, la retraitée pacifiste essaie de garder le sourire.
8: On dit que tout le monde est post-traumatique, tout le pays. On met Netflix et on regarde des films débiles.
7: Dans le nord d'Israël, les habitants se demandent si l'armée va quitter le sud du Liban qu'elle occupe actuellement. Frédéric Misselin, Jérusalem, RFI.
5: Et pour Israël, donc, le combat n'est pas terminé. C'est ce qu'a déclaré en tout cas le premier ministre israélien Benjamin Netanyahou. Bonjour Nicolas Falaise.
9: Bonjour.
5: Nicolas, incertitude ce matin sur le positionnement d'Israël face à ce protocole d'accord entre les États-Unis et l'Iran.
9: Oui, car Benjamin Netanyahou affirme que le combat n'est pas terminé, alors que le protocole d'accord prévoit la fin des opérations militaires sur tous les fronts, y compris le Liban, mentionné noir sur blanc dans le texte. On apprend ce matin que de violents combats ont lieu au sud du Liban, le bruit des bombes comme réponse israélienne. Le premier ministre israélien n'a toujours pas commenté explicitement le contenu du document. Il appelle à préserver la relation vitale entre son pays et les États-Unis et désormais, celle-ci traverse une phase extrêmement délicate.
5: Notamment après les propos tenus hier par le vice-président des États-Unis, J.D. Vance, qui appelle Israël à, je cite, « ouvrir les yeux ».
9: Et qui rappelle que pendant la guerre, les deux tiers des systèmes de défense qui ont protégé Israël des attaques iraniennes, ces systèmes de défense ont été financés par le contribuable américain. Un véritable pavé dans la mare, puisque le principal allié d'Israël laisse entendre que son soutien militaire peut être questionné. Une phrase choc pour les Israéliens qui ne se sont toujours pas remis des concessions accordées à l'Iran par l'administration Trump.
5: Et Nicolas, on peut donc dire que nous sommes à un moment crucial pour la relation entre les deux pays.
9: Comment Israël va-t-il agir sur le plan militaire alors que le gouvernement israélien martèle que son occupation du sud Liban va se poursuivre ? Jusqu'où l'État hébreu peut-il s'affranchir d'un accord qui l'implique contre son gré ? C'est un défi pour le pays et pour son Premier ministre qui ces dernières années ont eu la guerre comme seul horizon en dépit d'un isolement international croissant et grâce au soutien de Washington.
5: Explication signée Nicolas Falaise. Merci Nicolas.
3: Dans le reste de l'actualité, Fabrice, de nouvelles attaques russes contre l'Ukraine ce matin.
5: Deux personnes ont été tuées, deux autres blessées dans la région de Soumy, dans le nord-est. Des bombardements également sur Kharkiv, la deuxième ville du pays. La Russie qui avait menacé de nouvelles frappes massives après l'attaque qui a visé Moscou hier. L'Ukraine a lancé sa plus importante attaque de drones contre la capitale russe depuis au moins deux ans, provoquant des incendies autour et perturbant le fonctionnement des principaux aéroports, selon les autorités. Plusieurs projectiles ont notamment touché une importante raffinerie moscovite. Alors la recrudescence des attaques ukrainiennes peut-elle avoir un impact sur l'opinion russe ? Élément de réponse avec Ulrich Bouna, analyste géopolitique et chercheur chez Eurocréative.
4: Le fait d'avoir des frappes désormais relativement fréquentes, quasiment toutes les semaines, depuis au moins le 9 mai, sur l'oblast de Moscou, ça fait rentrer déjà la guerre dans le quotidien des Russes, puisque il y a plusieurs millions d'habitants dans l'oblast de Moscou, il y a plusieurs centaines de milliers de gens qui voient ces drones qui leur passent au-dessus de la tête, qui vont s'écraser sur des raffineries, donc ils le posent sur les réseaux, même si désormais c'est punissable par la loi de poster ce genre d'image, mais néanmoins voilà, donc ça percole quand même dans la société et ça s'ajoute si vous voulez à des difficultés économiques qui sont liées à cette guerre d'attrition en Ukraine, donc tout ça fait rentrer en fait la guerre dans le quotidien des Russes, chose que cherchait impérativement à éviter Vladimir Poutine. Après, de là à dire que ça va faire bouger l'opinion, c'est beaucoup trop tôt je pense. En revanche, si ces frappes elles continuent, plus effectivement l'espèce de ras-le-bol en fait des Russes vis-à-vis de cette guerre va s'exprimer fortement et plus finalement Vladimir Poutine devra en tenir compte. Sauf d'autant plus que, je le rappelle, il y a des élections législatives en septembre prévues en Russie. Alors, elles seront bien évidemment trafiquées. Mais plus le défaut de légitimité du pouvoir russe s'accentue.
5: Des propos recueillis par Muriel Paradon. Hier, Volodymyr Zelensky a indiqué devant le Conseil européen, puis sur Telegram, vouloir que la guerre s'arrête avant l'hiver par le biais de la diplomatie et de pression sur Moscou. Le président ukrainien qui a aussi précisé que Kiev aurait besoin d'aide si le conflit était amené à se poursuivre. L'Ukraine, la guerre au Moyen-Orient, qui était au cœur du G7 d'Évian et du grand dîner organisé à Versailles, durant lequel Donald Trump a signé l'accord avec l'Iran. Emmanuel Macron était hier soir l'invité de l'émission L'Événement sur France 2. Le président français est revenu sur les ressorts de sa diplomatie, mais aussi sur les raisons de son soutien à cet accord. Il a également évoqué la présidentielle de 2027. Il ne pourra pas être candidat, mais commence à délivrer des messages, Valérie Gasse.
10: C'est la première fois qu'Emmanuel Macron parle aussi clairement et aussi longuement de 2027. Cette élection, il n'en sera pas un acteur direct, mais ça ne veut pas dire qu'il n'y jouera aucun rôle. Déjà, il veut cadrer le débat, d'abord en défendant son bilan.
11: Je pense que la France aujourd'hui a des armées plus fortes, elle a une diplomatie plus forte et plus claire, elle a une croissance consolidée supérieure à celle que l'Allemagne ou l'Italie ont eue.
10: Ensuite, en faisant un diagnostic.
11: On a une difficulté, ce sont nos finances publiques.
10: Et un constat.
11: Notre modèle social doit continuer d'être réformé et ce sera la tâche de ceux qui viendront après.
10: Emmanuel Macron reconnaît qu'il a essayé mais échoué.
11: J'ai été élu en 2022 en portant devant le peuple français une réforme des retraites à 65 ans. Je suis obligé de constater qu'elle n'a pas été acceptée, mais c'est la vie démocratique. Simplement, c'est la chose la plus efficace et pertinente à faire pour baisser nos dépenses.
10: Alors, le futur président n'aura pas le choix.
11: Il faudra reprendre le chantier des retraites. C'est indispensable dans un pays qui vieillit.
10: Emmanuel Macron définit aussi son rôle.
11: Faire en sorte que le débat puisse être éclairé.
10: L'hypothèse du RN à l'Élysée plane et quand on évoque son successeur, le ton devient grave.
11: De ces choses-là, on ne parle pas. Et on n'est pas obligé de dire tout ce à quoi on pense.
10: Emmanuel Macron fait confiance aux Français.
11: Ils savent choisir ce qui est bon pour eux et saisir leur destin.
10: Ce qu'ils feront dans moins d'un an.
5: Décryptage signé Valérie Gasse.
3: En Afrique du Sud, le procès de Kémy Séba se poursuit.
5: Arrêté le 13 avril avec un visa expiré et alors qu'il tentait de quitter clandestinement le pays, il fait face depuis à une procédure d'extradition entre l'Afrique du Sud et le Bénin. Le Bénin où il est visé par deux mandats d'arrêt internationaux pour incitation à la violence et blanchiment d'argent. Ce jeudi, le juge a refusé la remise en liberté sous caution et renvoie l'affaire au 14 juillet. Valentin
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12: Un été à Villefranche. Comme chaque été, la ville de Villefranche-sur-Saône propose un riche programme d'animation sur la saison estivale, des activités de plein air, sportifs et culturels sur les espaces, places, parcs et jardins en ville et au plan d'eau du bord de l'An au bord de Saône. L'été 2026 ne fait pas défaut. Accessible à tous et gratuit pour la plus grande majorité des divertissements sportifs ou culturels, les raisons des animations d'été dans l'espace public avec Stylit Baudu-Lamarck, adjointe à la cohésion sociale pour la ville de Villefranche.
13: Pour ceux qui ne peuvent pas partir en vacances, pour ceux qui partent un petit peu en vacances, et c'est surtout pour que les Caladois et les Caladoises puissent prendre du plaisir à trouver des activités qui leur correspondent à différents lieux de la ville. Ici, là, on est au plan d'eau de Bordeland, donc il y aura énormément d'activités sportives, mais pas que, c'est également un espace de loisirs et de détente, ouvert à tous, moyennant quand même une entrée qui permet également de sécuriser le site, sécuriser avec les maîtres nageurs, et un lieu vraiment pour accueillir les familles toute la journée, puisqu'il y a de quoi se restaurer, il y a un espace ombragé, l'espace de baignade. On voulait vraiment des activités accessibles pour tous les âges. Et on tenait vraiment à ce que chaque habitant puisse trouver des activités qui correspondent à leur appétence, que ce soit des activités sportives, que ce soit des activités culturelles, de découverte de patrimoine, et vraiment pour tous les âges de la vie.
12: Un snack et une restauration bord de Saône.
13: Le restaurant de la plage est là qui donne directement sur la Saône et donc un restaurant évidemment ouvert dès qu'il fait beau. Donc j'espère pour eux que l'été sera aussi beau que la semaine précédente afin que chacun ait du plaisir à y aller.
12: Une nouveauté, la ville inaugure cette saison d'été un nouvel espace de loisirs, la place de la Libération, dite le Promenoir.
13: Effectivement, avec Musicadem qui organise 3 concerts pendant l'été, c'est très important de donner vie à cette place du Promenoir qui est magnifique, qui n'est pas encore totalement aménagée parce qu'il faut aussi que la végétation pousse, etc. Et vous avez vu, c'est pour ça que le forum des associations s'y est tenu, afin que ce soit un lieu de rencontre, un lieu de convivialité et un lieu de bien-être.
12: Le top départ d'un été à Villefranche.
13: Ça commence dès la mi-juin et ça va se clôturer, on va dire, avec la fête de l'environnement. C'est mi-juin, mi-septembre.
12: Un été à Villefranche pour promouvoir et renforcer la cohésion sociale au sein de la société.
13: Effectivement, c'est vraiment le but, c'est que chacun et chacune se retrouve, partage des temps ensemble. Et c'est pour ça que c'est important également que la plupart des activités puissent être offerte. Alors je ne dis pas gratuite, moi, parce que rien n'est gratuit et que tout coûte. Et donc il y a des financeurs derrière tout ça, en particulier la ville bien évidemment, et la communauté d'agglomération également, mais d'autres partenaires. Mais c'est important que la plupart puissent être offertes pour que ces activités soient ouvertes à chacun.
12: La Calade Water Park, l'espace détente aménagé apprécié, se réinstalle sur la plage du bord de l'An à Villefranche pour une seconde saison.
14: Oui, c'est exactement ça, deuxième saison, une saison de confirmation, en espérant avoir beaucoup plus de soleil cette année. Quelques nouveautés, notamment sur l'aménagement de la plage. On a beaucoup travaillé, on n'a pas fini, vous pourrez venir voir tout à l'heure l'aménagement de la plage pour pouvoir recevoir nos clients le soir notamment, les jeudis, vendredis et samedis soirs, à partir de 19h, avec nos braseros comme les dernières, avec des surprises, DJ, magiciens, etc. Sûrement d'autres artistes et des concerts, avec pas mal de nouveautés sur l'animation en journée, avec une mise en avant de notre paddle géant, notamment pour faire des team building, pour faire des animations de groupe, assez rigolo, avec des beaux défis qu'on va proposer toute l'année. Et puis, comme d'habitude, nos anniversaires, avec des cadeaux, des surprises, un petit peu toute l'année, quoi. Tout âge, à partir de 5 ans, accompagné d'un adulte quand ils sont vraiment petits. On a toujours un maître nageur sur place. Les gilets de sauvetage sont obligatoires et fournis, évidemment. Voilà, donc, et après, jusqu'à ce que le corps dise qu'on ne peut plus le faire.
12: Calade Water Park ouvre quand ?
14: Alors nous, on ouvre samedi 13 juin et dimanche 14 pour le début du mois de juin, avec pour l'ouverture une soirée spéciale, côte de bœuf à volonté, sur réservation, donc il faut se dépêcher parce que les réservations sont assez pleines, avec une grosse fête. Et puis ensuite, on ouvre le mercredi 17 juin et à partir du 20 juin, tout l'été jusqu'au 30 août.
12: Comme chaque année, viennent s'ajouter les animations sportives de l'été au plan d'eau du Bordelan, de fin juin à août inclus. Venez retrouver vos animations préférées, elles sont nombreuses, nous confie Michel Jambon, adjoint délégué à la vie sportive pour la ville.
15: Alors il y a de très nombreuses animations. Nous, la chance qu'on a dans cette ville, c'est qu'il y a des associations sportives en particulier qui œuvrent déjà dans leur club toute l'année, sachant qu'il y a déjà 70 associations sportives. Heureusement pour nous, il n'y en a pas 70 qui œuvrent pour cet été. Et celles que je remercie, c'est celles qui viennent en plus gracieusement, gratuitement, faire œuvrer pour que nos jeunes et moins jeunes viennent pratiquer un sport qu'ils n'ont jamais vu, qu'ils n'ont jamais pratiqué. Éventuellement, va peut-être leur mettre le pied à l'étrier pour après s'inscrire dans ces belles associations que la Doise. Après, bon, je pense qu'il y a des petits trucs qui sont sympathiques pour les gamins. Il y a du ludothèque qui va faire ça, donc, sur un jour particulier. Mais toute activité physique peut être sympathique. Alors, c'est des activités comme le fitness, avec deux, trois associations privées, des clubs privés, comme on dit, qui œuvrent déjà dans la ville sur l'année, à titre privé, et qui là viennent gracieusement mettre en œuvre avec leurs compétences qu'ils ont pour que les uns ou les autres découvrent également des activités et puissent se faire plaisir ce jour-là où il y aura la pratique.
12: Sans oublier les activités, les pieds dans l'eau.
15: Pour ceux qui auront chaud, qui profitent du soleil, pourront se rafraîchir aussi bien dans l'eau qu'au snack, et puis aussi vers Aquapark.
12: Et les aménagements et activités sportives continuent de se pratiquer sur la saison estivale.
15: Il y a des lieux déjà privilégiés dans certains parcs où il y a des installations sportives qui permettent toute l'année de se faire plaisir. Et puis cet été, ben on encourage, hein, parce que l'été, c'est le moment ou jamais où on décide de se prendre en charge pour ceux qui n'ont pas le temps d'aller et hop, faire de l'activité physique pour qu'ils aillent dans ces merveilleux parcs, le parc d'Auclair, le parc Timonier et puis le parc Simone Veil, voilà, où il y a des installations sportives de plein air, comme on dit, qui vont être mises en place par des associations sur l'extérieur, sur des jours ponctuels.
12: La place de la Libération, dite le Promenoir, offrira des soirées concerts en plein air sur le mois de juillet, orchestrés par l'école de musique Musicadem à Villefranche.
16: Tout à fait, Musicadem et le Quai 472, donc association de Villefranche, pour organiser les trois concerts qui auront lieu sur la place de Promenoir. Alors il y aura trois soirées, donc le vendredi 10, le samedi 18 et le samedi 25 juillet. On va commencer la première soirée le vendredi 10 avec deux groupes amateurs et ensuite un groupe professionnel avec de la composition. Ça sera dans un style, les trois groupes plutôt rock, et fin de la soirée, ça sera blues folk. En soirée, et ensuite on aura deuxième soirée, ça sera plus sur un style de funk soul, et ça va nous amener un peu un voyage dans les années 80 avec des réinterprétations bien actuelles mais dans ce style des années 80. Et la troisième soirée, ça sera avec finir avec Astrophicus, un groupe extrêmement festif avec des influences rap, soul, pop, un peu de tout ça. Et ce sera trois concerts extrêmement sympas, festifs et familiales à la fois. Donc on a également tous les commerces un petit peu bar autour pour que les gens puissent passer un beau moment, boire un coup et assister chaque fois, trois groupes par soir, donc concert qui va durer 3 heures environ.
12: Pendant toute la saison estivale, l'été fait sortir la culture de ses murs et part à la rencontre des Caladois sur des lieux inédits ou des espaces aménagés de la ville. Une programmation culturelle dans la continuité existante, comme nous le souligne Olivier Desmules, adjoint à la culture de la ville de Villefranche-sur-Saône.
17: Oui, tout à fait, continuer, c'est le bon terme, parce qu'il se passe quelque chose culturellement parlant toutes les saisons en fait à Villefranche, mais l'été particulièrement, avec une offre diversifiée, tout public, sur l'ensemble de notre ville de Villefranche, et avec de la lecture, du cinéma, beaucoup de musique, le musée, les structures municipales évidemment qui sont très ouvertes, qui d'ailleurs le sont côté médiathèque et musée pour des raisons aussi de fraîcheur en cas de canicule, et puis une diversité de programmation, place du Promenoir et place des Arts notamment, de grandes rencontres pour tous les publics.
18: Effectivement, plusieurs lieux sont réservés.
17: Oui, d'ailleurs ce livret que nous avons aujourd'hui, livret Agenda, qui présente l'ensemble de l'offre pour l'été, qu'elle soit culturelle, c'est ce que nous exprimons, mais aussi sportive et autres, exprime bien le fait que sur deux pages, dans cet agenda livret, deux pages sont consacrées à la potentielle canicule canicule. Et donc, effectivement, des lieux dédiés, des lieux réservés pour que les publics puissent se réfugier tout en pouvant écouter de la musique, avoir de la lecture ou d'autres choses.
18: Tout est gratuit.
17: Oui, alors pratiquement tout, côté culture c'est sûr. Les concerts de l'auditorium produiront pour nous, Ville de Villefranche, les concerts du kiosque traditionnellement en juin et septembre. Trois concerts sont programmés sur cette belle place du Promenoir qui progressivement, les Caladoises et Caladois se l'approprient. Progressivement, cette place du Promenoir va vivre pour une diffusion culturelle. Tout ce qui se produit aussi au musée, à la médiathèque, au théâtre aussi, vous le verrez, avec quelque chose autour du cirque pour les enfants, etc. De nombreux rendez-vous culturels pluridisciplinaires pour tout l'été.
18: Et un rendez-vous également sur le quartier de Bellini.
17: Oui, complètement. C'est un projet là qui dépasse les fondements culturels, mais qui est extrêmement intéressant, qui contribue à la cohésion sociale, qui est aussi un objectif de cet été. Et donc, la ville de Villefranche, en partenariat avec les concerts de l'auditorium, l'agglomération de Villefranche aussi, qui s'est instaurée dans cette dynamique, a proposé effectivement une déambulation avec un mécanophone. Et puis, il y aura des événements forts portés, d'un travail qui a été fait avec la population, avec des femmes aussi, un cœur de femmes. Des rendez-vous assez émouvants qui vont s'intégrer dans effectivement cette programmation culturelle de l'été.
12: Le top départ des animations culturelles d'été.
17: Alors écoutez, elle a démarré. J'ai envie de dire elle a démarré, puisque les premiers rendez-vous c'est dès ce soir. Et puis on va dire que fin septembre, le samedi 26 septembre est une date un peu de clôture quasiment de tous les événements. Mais je rappelle qu'il y a aussi des expositions, l'exposition coulisses au musée, le musée Paul Dini, donc qui se prolongera, ou d'autres événements animations à la médiathèque ou ailleurs. Les visites immersives de la Maison Vermorel qui, elles, continuent, mais effectivement s'activent au cours de l'été.
12: Le sport et l'éducation physique peuvent promouvoir et renforcer la cohésion sociale en offrant un terrain de jeu pour pratiquer des activités physiques ensemble avec des personnes d'origines sociales et culturelles diverses. Un été à Villefranche pour le bien vivre ensemble.
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1: 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Le tour d'horizon de l'actualité sportive du Beaujolais Val-de-Saône, c'est tout de suite dans Escalade Sport. Victorieux à domicile sur le Tour du Beaujolais cycliste la semaine passée, le Vélo Club Villefranche-Beaujolais enchaîne avec le Tour Nivernais Morvan depuis jeudi 18 juin et jusqu'au dimanche 21. 5 étapes très variées sont proposées aux équipes d'élite amateurs que les Loups tenteront une nouvelle fois de devancer à l'arrivée à Cercy-la-Tour, dont leurs principaux rivaux du VC Rouen, de Vendée-U ou encore d'Aix-en-Provence. Après les 161 km de Chaulnes à Neuvy-sur-Loire dans la Nièvre, jeudi pour la première étape en ligne, vendredi c'est un contre-la-montre par équipe à Saint-Éloi, à proximité de Nevers, sur 18 km 800, qui sera d'abord proposé le matin aux coureurs, puis une demi-étape de 99 km de Langeron un petit peu plus au sud et jusqu'à Lucenay-les-Aix, aux confins de l'Allier, qui sont au menu. Samedi, quatrième étape de 157 km de Chaumard au pied du parc régional du Morvan à Saint-Bénin-d'Azy, tout près de Nevers. Dimanche, enfin, dernière bataille pour les rescapés au départ de Saint-Seine à la limite de la Saône-et-Loire et 150 km vers l'arrivée finale. Auréolé de son succès sur nos territoires, Maximilien Juillard sera en principe, s'il est bien au rendez-vous, le chef de file du VCVB et sans doute bien épaulé par ses quatre coéquipiers, dont Simon Barran ou encore le jeune Mathéo Moncoutier. Le motoball Saint-Georges-de-Renins tentera de renverser le pronostic à l'occasion de sa demi-finale retour de Coupe de France, samedi 20 juin à 16h30 au stade de la route de Montmerle. Nettement battu dans le Poitou samedi dernier, ils ont en effet 3 buts à remonter contre Neuville, l'un des leaders du championnat Elite 1. Seul un improbable exploit lui permettrait donc de rejoindre pour la première fois de son histoire la grande finale. Tout au long du week-end, les Jeux de la route de Riotier à Villefranche vont accueillir plus de 500 joueurs de pétanque de toutes catégories pour plusieurs grands concours. Après les triplettes vétérans jeudi 18 juin, place vendredi à un tête-à-tête, puis samedi un somptueux et 9e National Open conjugué à un National Doublette féminine qui connaîtront dimanche 21 juin leur phase finale simultanément à un concours en doublette mixte. Et puis l'Open Elko Group de tennis bat toujours son plein sur les cours de la rue Mirabeau du tennis club de Villefranche. Doté de 10 600 euros de prix cette année, il voit progressivement entrer en lice les têtes de série pour un dénouement sur les 3 tournois de simple dimanche 28 juin. Notons également que Gilles Simon, ancien numéro 6 mondial, viendra à Villefranche se livrer en exhibition en marge du tournoi vendredi 26 juin. Bon week-end de sport à tous et à tous.

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1: 9h.
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5: Clotilde Dumay.
4: Et le journal international, c'est avec vous, Julien Coquelroy.
6: Et à la une, les discussions entre Washington et Téhéran prévues en Suisse reportées. Elles devaient avoir lieu aujourd'hui, mais la confusion grandit sur le début des pourparlers. Après la signature du protocole d'accord entre les deux pays, un texte très critiqué aux États-Unis dans la classe politique, mais aussi dans l'opinion, vous l'entendrez. Dans l'actualité également ce matin, le Conseil européen à Bruxelles jusqu'à ce soir et le casse-tête du budget de l'UE au menu aujourd'hui. Au Royaume-Uni, la victoire du travailliste Andy Burnham lors d'une législative partielle. L'élu bien déterminé désormais à remplacer Keir Starmer à la tête du parti et du pays. Nous sommes aussi en Colombie, à deux jours du second tour de l'élection présidentielle et puis un match nul arraché in extremis. Et l'Afrique du Sud qui se maintient en Coupe du Monde de football.
4: Les discussions Iran-États-Unis reportées en Suisse.
6: L'annonce de Berne, alors que la Maison-Blanche l'avait déjà laissé entrevoir cette nuit en annonçant que J.D. Vance restait pour l'instant à Washington, le vice-président américain avait pourtant affirmé plus tôt que le compte à rebours des 60 jours pour parvenir à un accord final commençait dès ce jeudi. Difficile de savoir désormais quand les pourparlers vont vraiment démarrer. Une confusion qui ne va pas sans doute tarir le flot de critiques contre Donald Trump. Le protocole d'accord avec Téhéran, dénoncé par les démocrates et chose plus rare par plusieurs élus républicains à quelques mois des élections de mi-mandat et alors que la guerre a fait chuter la popularité du président américain. Que pensent les Américains de la fin annoncée des hostilités? Reportage à Boston de Vincent Sourio.
7: Georges Triantafylidis, cordonnier de père en fils. Il nous reçoit dans son tout petit atelier au sous-sol d'un immeuble en briques et il reste sceptique quand on lui demande si Donald Trump a gagné cette guerre.
8: Je n'ai pas vu qu'on a gagné. On leur a bombardé la tête, ça c'est sûr. Supposément, il était question d'enrichissement nucléaire. J'ai pas vu passer de preuves de ça non plus. La bonne nouvelle, c'est ce qu'il n'a pas fait. Il n'a pas envoyé de troupes au sol. Au moins, on n'a pas eu de perte humaine de ce point de vue-là.
7: À ce stade, on parle d'un protocole d'accord. Il faut encore négocier sur le fond. Ça ne lui a pas échappé. Et pour ce qui est de ses pourparlers, dit-il, il vaut mieux rester très prudent.
8: Je ne m'attends pas forcément à du positif. On a déjà entendu parler de paix 3 ou 4 fois. Et à chaque fois, ils se sont bombardés. Apparemment là, ils ont rouvert le détroit. On verra bien combien de temps ça dure. Cette fois-ci, soi-disant, c'est pour de bon. Mais ne comptez pas trop là-dessus.
7: Ce qu'il attend par-dessus tout, que les prix se stabilisent. Au bout d'un mois, logiquement, dit-il, ça devrait redescendre. Mais on n'en sait rien. Vincent Souriau, Washington RFI.
6: Et Donald Trump qui se félicite quand même d'un succès alors que les prix du pétrole continuent de baisser. Côté iranien, le guide suprême, Mojtaba Khamenei, a annoncé hier avoir approuvé le protocole d'accord tout en évoquant une opinion différente sans donner plus de précision. Téhéran continue d'exiger la fin de la guerre au Liban, mais l'offensive israélienne continue dans le pays. Un bilan qui ne cesse de s'alourdir ce matin au sud du Liban. 16 morts dans une série de frappes aériennes dans la région de Nabatieh.
4: Et on va continuer d'analyser ce protocole d'accord juste après le journal avec notre invité Julien Marcier, chef économiste chez Global Sovereign Advisory. À Bruxelles, Julien, le Conseil européen, c'est jusqu'à ce soir.
6: Les dirigeants des 27 réunis depuis hier pour évoquer notamment l'adhésion à l'UE de l'Ukraine en présence de Volodymyr Zelensky et la Chine. La Commission européenne chargée de compléter l'arsenal de défense commerciale de l'UE sans pour autant ouvrir un conflit avec Pékin. D'autres discussions difficiles sont prévues pour aujourd'hui. Bonjour Daniel Vallaud.
9: Bonjour.
6: Le sommet se poursuit avec un sujet tout aussi acrobatique, le budget européen pour les 7 prochaines années.
9: Oui, ce budget, il a un nom, le cadre financier.
1: qui est pluriannuel. Il a un montant près de 2000 milliards d'euros et il provoque déjà en effet des tensions très vives entre les 27 avec d'un côté, pour schématiser, ceux que l'on appelle les frugaux qui veulent limiter les dépenses, de l'autre, des pays du Sud et de l'Est de l'Europe qui s'opposent à des réductions trop importantes et à une remise en cause de ces deux piliers européens que sont les aides à l'agriculture et les aides aux régions les plus démunies. Tension également sur les recettes, les pays contributeurs veulent moins payer et certains voudraient inventer des financements spécifiques pour ce budget européen. Par exemple sur le marché carbone, les crypto-monnaies ou encore les jeux en ligne. Enfin, il y a le calendrier. La Commission et le président du Conseil européen voudraient boucler ce budget d'ici à la fin de l'année. Pourquoi aller aussi vite? Parce que l'année prochaine, 2027, sera une année d'élection dans plusieurs pays européens, dont l'Espagne et la France. Et ces négociations budgétaires qui relèvent de l'exercice acrobatique en temps normal deviendraient alors quasiment mission impossible en période électorale.
6: Daniel Valot à Bruxelles pour RFI, merci beaucoup.
4: Du côté de Londres, Keir Starmer lui est dans une position de plus en plus inconfortable.
6: Le Premier ministre britannique dans la tourmente depuis l'explosion du scandale de la nomination de Peter Mandelson comme ambassadeur à Washington. Malgré ses liens avec le criminel sexuel Jeffrey Epstein, Keir Starmer fragilisé aussi par une défaite électorale au mois de mai et par la démission de plusieurs ministres la semaine dernière. Il va trouver désormais face à lui un concurrent direct. Andy Burnham, élu cette nuit député lors de la législative partielle de Makerfield dans la région de Manchester. Bonjour Emeline Vin.
9: Bonjour Julien, bonjour à tous.
6: Le principal rival de Keir Starmer au sein du parti travailliste comptait sur cette victoire pour contester l'autorité du Premier ministre et tenter de le remplacer. Son score de cette nuit le met sur la bonne voie.
9: Oui, élu avec presque 55% des suffrages exprimés et une participation particulièrement élevée. Andy Burnham l'a clairement revendiqué dans son discours de victoire cette nuit. Les électeurs de Makerfield ont voté pour le changement. Changement au sein de son propre parti, le Labour. Alors, juste ici, maire de Manchester, Andy Burnham, c'est une figure influente chez les travaillistes. Il représente plutôt l'aile gauche du parti qui se sent oubliée par l'équipe gouvernementale très centriste. Il croit fermement en ses chances face à un Premier ministre, vous l'avez dit, à l'autorité érodée. Alors maintenant, à quoi s'attendre dans les jours qui viennent? Les proches d'Andy Burnham laissent entendre qu'il ne déclenchera pas d'élection interne avant la semaine prochaine. L'espoir, c'est de convaincre Starmer de démissionner de lui-même pour éviter une campagne potentiellement fratricide au sein du parti. Fin de non-recevoir de la part du Premier ministre, il a assuré qu'il n'irait nulle part. Ce vendredi matin, il félicite chaleureusement Andy Burnham pour sa victoire.
6: Emeline Vin à Londres pour RFI, merci beaucoup.
4: En Colombie, cette fois-ci, Julien, une récompense pour la politique de Gustavo Petro.
6: Et pour sa stratégie de négociation avec les groupes armés, une centaine de guérilleros ont déposé les armes dans le sud du pays. Ce succès peut-il encore influencer le choix des urnes à deux jours du second tour de l'élection présidentielle? Ivan Cepeda, successeur désigné du président sortant de gauche, est pour l'instant donné perdant dans les sondages face au candidat de l'extrême droite, Abelardo de la Espriella. Et on en parle dans notre dossier de ce matin. Vous êtes à Bogota, Marine de la Moissonnière. Malgré le succès d'hier, la gauche en a déçu certains, notamment au sein de la classe moyenne.
10: Oui, comme ici dans le quartier de Barrios Unidos, dans le nord de Bogota, un quartier qui avait voté majoritairement pour Gustavo Petro en 2022 et qui, lors du premier tour, a changé de bord, plaçant Abelardo de la Espriella en tête. Un revirement qui s'explique par un reproche majeur, la stratégie de paix totale du président sortant, c'est-à-dire négocier avec les groupes armés pour les convaincre de déposer les armes. Eh bien, cette stratégie n'a pas fonctionné. Au contraire, la Colombie connaît aujourd'hui une vague de violence jamais vue depuis 10 ans. Juan, retraité de 73 ans, regrette d'avoir voté pour Gustavo Petro.
11: Son plan de paix totale, ça a été un plan d'immunité totale. Au lieu de régler les problèmes de la Colombie, comme il l'avait promis, il a aggravé la situation. Je ne veux pas que tout le pays entier tombe aux mains de la guérilla. C'est ma plus grande peur. Ni Petro, ni Cepeda ne comptent attaquer les groupes armés comme il faudrait le faire.
10: En revanche, celui qui promet d'employer la manière forte, c'est Abelardo de la Espriella, qui s'inspire du président du Salvador, Nayib Bukele, même barbe noire, mêmes idées extrémistes. Celui qui a défendu des paramilitaires et des narcotrafiquants veut construire 10 méga-prisons et promet la mort aux criminels qui ne se soumettraient pas.
6: À un discours à l'opposé de celui d'Ivan Cepeda.
10: Oui, ce philosophe et défenseur des droits humains entend globalement poursuivre la ligne de Gustavo Petro. Pour Jonathan González, barbier de 39 ans, la gauche a besoin de plus de temps.
12: La majorité des gouvernements que nous avons tenus,
13: les gouvernements de droite qui ont employé la force contre les groupes armés n'ont quasiment rien obtenu. Alors que la stratégie de Gustavo Petro, avec notamment la substitution des cultures de coca, a donné des résultats en peu de temps. Pas autant qu'on aurait voulu, mais quand même. On ne peut pas prétendre que la gauche résolve un conflit qui dure depuis plus de 50 ans en seulement 4 ans.
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15: Festif et participatif, le musée municipal Paul Digny à Villefranche-sur-Saône vous invite à découvrir l'installation d'un circuit artistique ludique et géant le vendredi 19 juin de 10h à 17h, place des Arts et salle des Échevins. Une installation autour d'œuvres d'art contemporain de la collection de l'Artothèque avec la complicité de nombreux partenaires du territoire caladois. Une journée hors normes à ne pas manquer. Les propos recueillis des acteurs et participants de l'événement lors de la présentation au musée Paul Digny à Villefranche-sur-Saône.
16: Mino Cathy, je suis la présidente de la GIVRE. L'association La GIVRE, c'est une association caladoise de parents qui sont engagés depuis 70 ans pour accompagner les personnes en situation de handicap. Donc c'est une association parentale, gestionnaire d'établissement du médico-social. Voilà, donc c'est une association qui accompagne 800 personnes sur le territoire Beaujolais-Val-de-Saône. Elle accompagne des enfants au repérage des ce qu'on appelle les troubles du neurodéveloppement avec différents établissements jusqu'à accompagner des personnes vieillissantes. Bien sûr, il y a des parents qui sont dans la gouvernance associative, mais on ne pourrait rien faire sans les professionnels qui accompagnent au quotidien ces enfants et ces adultes.
17: Nadège Mabiala, donc la directrice de l'IME Les Grillons.
15: Alors comment est né ce lien avec le musée Paul Digny?
17: Alors c'est vrai que c'est à l'initiative de l'enseignante donc Marielle Pascal, qui est très portée vers l'ouverture, comme c'est la dynamique de l'association aussi, hein, d'aller vers l'extérieur. Et c'est vrai que donc, depuis plusieurs mois, donc, ils ont collaboré avec le musée Paul Digny sur différents supports. On nous a proposé donc, de faire partie de ce projet avec l'artiste, que j'écorche pas son nom, donc Lucas Zambon. Ils ont commencé donc, un travail d'itinérance en commençant par découvrir le musée et ensuite découvrir l'extérieur, prendre des photos et à partir des photos, justement, imaginer, peindre, en tout cas transcrire quelque chose. C'est ce qui nous a aujourd'hui, en tout cas, rassemblés tous aujourd'hui donc, pour présenter un peu ce projet d'envergure régionale et qui nous permet à ce moment-là de montrer, en tout cas, le partenariat qui existe avec les différentes structures de la ville et comment est-ce que nos jeunes justement donc, travaillent avec tout ce tissu associatif et d'aboutir donc, à ce beau projet donc, qui va être aussi exposé donc, le vendredi 19 juin donc, du côté donc, de la Place des Arts.
15: Le dessin et la peinture constituent d'excellents moyens de communication qui laissent libre cours à l'imagination. Ces activités permettent de passer un agréable moment de détente tout en développant son sens créatif.
18: Marielle Pascal, enseignante spécialisée au DIM Les Grillons. Alors, moi je suis enseignante spécialisée depuis 3 ans au DIM Les Grillons et dans le cadre d'un travail en art, j'ai commencé à côtoyer avec mes élèves d'il y a 3 ans le musée Paul Digny. Et très rapidement, les médiateurs et médiatrices du musée se sont rapprochés de moi et des équipes éducatives pour créer ou tester en tout cas des parcours adaptés et accessibles à tous. Et c'est dans ce cadre-là qu'on a commencé à visiter, venir régulièrement au musée avec d'autres jeunes. Et l'année dernière, Irénée et Maxime, donc les médiateurs et médiatrices du musée, m'ont proposé ce projet de grande envergure, Culture et Santé, qui réunit donc 3 partenaires, une structure médico-sociale, un artiste et un partenaire culturel. Donc moi, étant détachée de l'éducation nationale au sein de la structure, je me suis rapprochée de mes collègues éduc pour réaliser ce projet en lien avec l'exposition du musée et les œuvres du musée. On était plus sur de la photographie. C'était un médium qui était plus parlant pour les jeunes de la structure médico-sociale. Et donc, on a fait un appel à projet et Lucas a été retenu et il nous a proposé, lui, sa vision avec une approche picturale, une approche photographique et même des ateliers d'écriture poétique. Et donc, on s'est embarqué 2 enseignantes et une éducatrice et tous les jeunes dans ce projet-là avec Lucas et le musée.
14: Karine Esgulian, monitrice éducatrice à l'IMPRO Burdeau, qui fait partie du DIM Les Grillons. L'exposition Signe les étoiles. C'était aussi participer à leur ouverture, une découverte, exploration du monde et par extension de l'art ou de toute forme d'expression, mais aussi des lieux qui pourraient être juste des lieux devant lesquels ils sont passés et qu'ils n'osent pas franchir, et les ouvrir aussi à eux-mêmes et de découvrir aussi leur regard. Le nom de l'exposition est Signe les étoiles, donc Lucas Zambon, l'artiste, l'a nommé tel que. Et il se trouve que la peinture qui est sur le flyer représente une peinture qui a été faite à partir d'une photo d'un signe, puisque nous utilisons entre autres pour aide à la communication la méthode Makaton qui est dérivée de la LSF pour aider à la communication, et ce signe-là veut dire étoile.
15: Ce que je trouve que c'est intéressant, c'est justement ce titre Signe les étoiles, parce que c'est aussi une écriture, l'art est une autre forme d'écriture.
14: Tout à fait, et ce média-là, Makaton qui est une aide à la communication qui pourrait être qu'une technique, là ça devient vraiment un mode d'échange et voire même par extension d'échange poétique. Comment d'un signe, d'un mouvement, d'un son, d'une photo, on peut symboliser quelque chose, on est bien là-dedans. Et qu'en plus, là, à ce moment-là, c'est Lucas, l'artiste, qui a découvert la possibilité poétisation de signes. Il me semble qu'il y a un tableau qu'on a fait aussi qui est la danse, et ça a permis à une jeune fille, notamment qui l'utilise beaucoup, de communiquer quelque chose de cet ordre-là par le geste. En fait, le résultat de plusieurs séances que nous avons travaillées, soit en exploration sur les photos, et ou après avec les peintures, et ou à d'autres moments en enregistrement poétique, lui, à partir des résultats des ateliers, il a choisi des œuvres à exposer. En fait, le travail, deux groupes de DIMPRO où nous travaillons, un groupe où il y a des jeunes de 16 à 18 ans et des jeunes adultes de 18 à 20 ans, donc des jeunes des deux groupes et quelques plus jeunes en tout, peut-être au moins une dizaine, une quinzaine.
15: Nous allons sur ce pas recueillir leurs impressions sur cette expérience photographique et picturale. Quentin, c'est ça?
19: Oui.
15: Quentin,
19: oui.
15: Bonjour Quentin. Ça va Quentin?
19: Ça va.
15: Bah, un petit peu impressionné, non, aujourd'hui? Il y a beaucoup de monde autour de toi?
19: Oui.
15: Oui, un petit
19: oui,
15: peu.
19: Oui, il y a beaucoup de monde, oui.
15: Et puis j'ai aussi...
20: Sourana.
15: Sourana, tu as exactement aussi participé également au travail d'exposition, c'est ça?
20: Oui.
15: Est-ce que tous les deux, vous pouvez me dire comment vous avez un petit peu abordé les choses? C'est-à-dire que quand on vous a proposé le projet, ça vous a plu tout de suite? Vous étiez déjà un petit peu dans la peinture ou c'était une véritable découverte pour vous, Quentin?
19: C'était une découverte. On a aussi les photos dans la usine, dans la campagne et aussi en peinture.
15: C'est toi qui tenais l'appareil? L'appareil photo, c'est toi qui...
19: Oui, oui. Ouais. Oui, oui.
15: Si tu as fait ton propre choix de photo?
19: Alors, des fois, je prenais l'appareil photo, mais c'était Lucas qui l'avait. Et du coup, j'ai pris 2-3 photos avec l'appareil, c'est ça. Ouais.
15: Tu t'es arrêté sur quelques photos pour ensuite peindre, si j'ai bien compris?
19: Oui, oui, oui, oui.
15: Qu'est-ce qui t'a attiré le plus dans le travail? Qu'est-ce que tu voulais effectivement le plus mettre en avant ou tu l'as peut-être pas réfléchi comme ça? C'était peut-être qu'une question de couleur ou...
19: C'était peut-être une question de couleur. On a fait les mains comme neuf, on a fait ça. On a aussi fait les arbres pommiers ou je sais plus quoi. Je m'en souviens très bien.
15: Vous avez participé à plusieurs sur la toile ou
19: oui, oui. Oui, à plusieurs.
15: Donc c'était un travail collectif?
19: Oui, c'est ça.
15: Tu as participé également, Sourana, à ce travail, toi également, sur la peinture?
20: Oui.
15: Tu as travaillé donc avec Quentin sur la même toile?
20: Oui.
15: Qu'est-ce que tu as retenu de ce travail? Tu as pris du plaisir?
20: Peindre.
15: Et pourquoi?
20: Ça me détend beaucoup.
15: Qu'est-ce que tu as créé?
20: Prendre les photos.
15: Qu'est-ce que tu as aimé photographier particulièrement?
20: En ville.
15: Tu préférais la ville?
20: Il y a plus de choses et on voit que des trucs rouges.
15: Il fallait repérer des choses qui étaient rouges.
20: Oui. Ouais. Oui.
15: À tous les deux, donc c'était une belle expérience, j'ai l'impression. Hein?
19: Oui. Oui, oui, oui.
15: Et Sourana?
20: Oui.
15: Ça vous a donné envie de travailler sur un atelier également comme ça?
19: Oui.
20: Oui.
15: Et alors, plus photos ou plus peinture? Ou les deux?
19: Les deux.
15: Les deux pour toi et?
20: Pareil, les deux.
15: Merci à vous, à toutes les deux. Le plus souvent, l'art contemporain nous laisse dubitatif. Tant mieux, car c'est là sa principale utilité. Artobus est un projet participatif gratuit et tout public, organisé par l'Artothèque en lien avec le service des publics. le musée municipal Paul Dini nous convie à cette 7e édition d'une fête artistique, ludique et participative.
0: Sarah Bellotti-Saroli, responsable de l'artothèque du musée municipal Paul Dini.
21: Alors, l'artothèque coordonne le projet Artobus, qui est un projet avant tout scolaire et qui a son temps fort final hors les murs, en place des arts et salle des échevins. Donc, dans le cas spécifique de cette année, ça sera le vendredi 19 juin de 10h à 17h. Effectivement, le 19 juin, c'est une très grande journée de restitution de ce projet qui s'appelle Artobus. On va investir la totalité de la place des arts, la totalité de la salle des échevins pour proposer un circuit culturel, artistique, ludique, musical. Il y aura plein d'animations autour du thème du portrait. C'est une journée qui est ouverte vraiment à tout le monde, gratuite. Et comment ça se présente? Ça se présente comme des îlots. Donc vous pourrez faire un circuit culturel. Il y aura effectivement une très grande exposition sur la place des arts, signée Les Étoiles, celle réalisée par les élèves de l'IME Les Grillons, encadrés par l'artiste Lucas Zambon. Il y aura une exposition aussi dans la salle des échevins, une exposition photographique qui s'appellera Les Têtes Carrées, réalisée dans le cadre d'Artobus à l'école, donc le volet scolaire du projet, par l'artiste photographe Miette Faucher. Et il y aura aussi une exposition, toujours en salle des échevins, des productions des élèves, donc réalisées dans les écoles participant au projet tout au long de l'année scolaire.
15: N'oubliez pas, signez Les Étoiles le vendredi 19 juin de 10h à 17h, place des Arts et salle des Échevins pour un circuit culturel hors normes. À Villefranche-sur-Saône.
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2: Le tour d'horizon de l'actualité sportive du Beaujolais Val-de-Saône, c'est tout de suite dans Calade Sport. Victorieux à domicile sur le tour du Beaujolais cycliste la semaine passée, le vélo club Villefranche-Beaujolais enchaîne avec le tour Nivernais Morvan depuis jeudi 18 juin et jusqu'au dimanche 21. 5 étapes très variées sont proposées aux équipes d'élite amateurs que les loups tenteront une nouvelle fois de devancer à l'arrivée à Cercy-la-Tour, dont leurs principaux rivaux du VC Rouen, de Vendée-U ou encore d'Aix-en-Provence. Après les 161 km de Chaulnes à Neuvy-sur-Loire dans la Nièvre, jeudi pour la première étape en ligne, vendredi c'est un contre-la-montre par équipe à Saint-Éloi, à proximité de Nevers, sur 18 800 km qui sera d'abord proposé le matin aux coureurs, puis une demi-étape de 99 km de Langeron un petit peu plus au sud et jusqu'à Lucenay-les-Aix, aux confins de l'Allier, qui sont au menu. Samedi, quatrième étape de 157 km de Chaumard au pied du parc régional du Morvan à Saint-Bénin-d'Azy, tout près de Nevers. Dimanche, enfin, dernière bataille pour les rescapés au départ de Saint-Seine à la limite de la Saône-et-Loire et 150 km vers l'arrivée finale. Auréolé de son succès sur nos territoires, Maximilien Juillard sera en principe, s'il est bien au rendez-vous, le chef de file du VCVB et sans doute bien épaulé par ses quatre coéquipiers, dont Simon Baran ou encore le jeune Mathéo Moncoutier. Le Motoball Saint-Georges-de-Renins tentera de renverser le pronostic à l'occasion de sa demi-finale retour de Coupe de France, samedi 20 juin à 16h30 au stade de la route de Montmerle. Nettement battus dans le Poitou samedi dernier, ils ont en effet 3 buts à remonter contre Neuville, l'un des leaders du championnat Elite 1. Seul un improbable exploit lui permettrait donc de rejoindre pour la première fois de son histoire la grande finale. Tout au long du week-end, les Jeux de la route de Riotier à Villefranche vont accueillir plus de 500 joueurs de pétanque de toutes catégories pour plusieurs grands concours. Après les triplettes vétérans jeudi 18 juin, place vendredi à un tête-à-tête, puis samedi à somptueux et 9e National Open, conjugué à un National Doublette féminine, qui connaîtront dimanche 21 juin leur phase finale, simultanément à un concours en doublette mixte. Et puis l'Open Elko Group de tennis bat toujours son plein sur les cours de la rue Mirabeau du tennis club de Villefranche. Doté de 10 600 euros de prix cette année, il voit progressivement entrer en lice les têtes de série pour un dénouement sur les 3 tournois de simple dimanche 28 juin. Notons également que Gilles Simon, ancien numéro 6 mondial, viendra à Villefranche se livrer en exhibition en marge du tournoi vendredi 26 juin. Bon week-end de sport à tous et à tous.
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0: Olivia et Romain, deux étudiants en médecine, nous embarquent pour une rencontre immersive au cœur de la Roumanie, entre montagnes majestueuses, traditions vivantes et paysages authentiques.
1: Moi, du coup, c'est Romain, je suis interne en première année en Roumanie, et je vais vous parler de la Roumanie.
2: Je m'appelle Olivia, je suis interne aussi en première année d'anesthésie réanimation en Roumanie et à Iași.
1: On a tous les deux fait PACES. À l'époque, c'était PACES, c'était le premier concours de médecine, la première année, qu'on a tous les deux raté, 2 ans. Et en gros, pour continuer notre rêve de devenir médecin, c'était l'étranger, forcément. Et pourquoi la Roumanie en particulier? Parce que la Roumanie est un des seuls pays qui offre un cursus français. Parce que la Roumanie, en fait, la Roumanie, on le sait pas trop, je trouve. Enfin, moi, en tout cas, je le savais pas du tout quand j'étais en France, mais culturellement parlant, elle est très, très proche de la France.
2: Ouais. Leur LV1, c'est anglais, et LV2, souvent, les gens prennent français ou espagnol. Même si t'es en Roumanie, que tout le monde parle roumain, mais tout le monde comprend aussi le français.
1: Il y a très peu qui ont un français excellent au point de pouvoir avoir une conversation. Mais par contre, je dirais que tu as peut-être les 2/3 des Roumains qui ont déjà pris des cours de français. Quand on est arrivé pendant les 6 ans, généralement on parlait soit roumain, mais généralement on switchait vite en anglais. Mais maintenant on parle quasiment que roumain avec eux. Ça ressemble beaucoup à l'italien, je trouve.
2: Ouais, c'est un mélange franco-italien, je dirais.
1: Ouais, c'est une langue latine, hein, donc tu as énormément de mots transparents par rapport au français. Et même par rapport à l'italien, en fait. Et puis en termes de sonorité, ouais, ça ressemble pas mal à l'italien. La communauté francophone en

0: cette année à apprendre qui sont réellement les Romains. De prime abord, ils paraissent hyper froids, hyper secs, t'as l'impression qu'ils t'engueulent, t'as l'impression même des fois qu'ils t'aiment pas. Mais en fait, pas du tout, c'est juste leur façon d'être.
1: Quand je vais pour piquer un patient ou quoi, l'infirmière, elle me dit tout le temps, on me pique des courages, genre un peu de courage, allez, vas-y, un peu de courage, tu vois. Et souvent, alors que vas-y, j'y vais, je veux juste pas perforer la main du patient. Et régulièrement, ils font, hi, hi, hi, genre en mode, allez, allez, allez.
0: Ils sont très bruts, ouais, chauvin. Enfin, ils lésinent pas avec les mots, ils lésinent pas avec ce qu'ils te disent et la façon dont ils peuvent le dire. Mais derrière, en fait, t'as aucune. Enfin, genre, des fois au début, nous on était perturbés parce qu'on avait l'impression qu'ils nous engueulaient ou
1: Ouais.
0: qu'ils machin, mais en fait, pas du tout. C'est juste leur façon de parler. En fait, tu t'aperçois vite fait que c'est juste une façade et qu'en fait, c'est des gens qui sont extrêmement accueillants. Qui sont très curieux, ils partagent beaucoup de choses, ils aiment beaucoup partager leur culture. Et quand je parle des Roumains, je parle aussi des Moldaves, parce qu'il y a beaucoup, dans la région où on est, il y a beaucoup de Moldaves qui viennent travailler. Ils sont très, ces deux cultures qui sont très très proches. Voilà, la Moldavie a fait partie de la Roumanie pendant très longtemps. Et dans le fond, soit ils s'en foutent de toi, soit même ils t'aiment bien, et en fait c'est leur façon de t'encourager, leur façon de te pousser, leur façon de t'apprendre.
1: Même parfois, ils s'engueulent dans le couloir et 5 minutes après, tu les vois, ils se font un câlin, ils se font la bise ou des trucs comme ça,
0: Ils
1: quoi.
0: se tapent une barre, quoi, comme si de
1: Enfin.
0: rien n'était. Franchement, la Roumanie, je connaissais pas du tout, du tout, du tout. C'était un pays que je connaissais de nom, mais pas plus, quoi. On entendait éventuellement tous les petits clichés des Roumains qui sont voleurs, etc., machin, qui finalement, quand on y est, on se rend compte que c'est des clichés qui sont complètement faux. Et quand je suis arrivé, bah, la première impression que j'ai eue, franchement, j'étais agréablement surpris, en fait. Je sais pas trop à quoi je m'attendais. Je m'attendais à rien, en fait, en venant ici. Et quand je suis arrivé, je me suis pas senti trop dépaysé, mine de rien, même si c'est quand même une culture très différente, que ce soit dans l'architecture ou dans la façon d'être des gens. Je suis plutôt vite assez bien intégré et aujourd'hui, bon, je suis très très content de continuer à découvrir un peu ça de manière plus intense depuis que je suis interne.
1: Pour ma part, moi, comme j'ai des origines polonaises, je m'attendais à peu près à ça de la Roumanie, dans le sens où moins développée que la France, mais pas non plus un pays du tiers-monde, quoi. Ce qui m'a un peu surpris quand même, c'est la différence entre les campagnes et les villes, la différence de moyens qui est assez énorme. Et puis malheureusement, bah, dans les hôpitaux, c'est un peu catastrophique en termes de moyens. Mais sinon, je trouve que c'est un pays assez agréable.
0: Nous, on est donc à Iași. Donc Iași, c'est dans la région à côté de la Moldavie, donc au nord-est de la Roumanie. Et c'est une région qui est réputée pour être un peu reculée. On est vraiment à l'extrémité, extrémité de la Roumanie. Voilà, les Roumains ici, ils ont un accent un peu particulier. Ça pourrait s'apparenter au sud, par exemple, de la France. Et du coup, c'est vrai que quand on est arrivé, en tout cas, il y avait encore une culture communiste, ça c'est sûr, mais une culture encore très vachement ancrée, quoi. En tout cas, pas une culture d'Europe de l'Ouest. Voilà, tu sens qu'ils n'ont pas toujours l'habitude des étrangers, tu sens qu'ils ont l'habitude d'être entre eux, en fait, etc. Il faut savoir que, par exemple, c'est un truc bête, mais l'aéroport international n'a ouvert que, je crois, 2 ou 3 ans avant qu'on arrive. Donc, pour aller jusque là-bas, il fallait arriver à Bucarest, il fallait prendre le train pour aller jusqu'à Iași. Et puis, c'est quelque chose comme 6 ou 7 heures de train, enfin, à l'époque. Comme disait Olivia, c'est vrai qu'il y a une énorme différence qui est assez flagrante entre la campagne et la ville. En termes de paysage, c'est assez monotone. Souvent, c'est des vastes plaines avec plein de collines. Les paysages ne changent pas trop. Ce qui, moi, personnellement, me plaît énormément en Roumanie, c'est la montagne. la montagne.

0: juste magnifique, parce que du coup, il y a toute la chaîne des Carpates qui passe en plein milieu, qui occupe quand même une grosse partie du territoire. Et c'est des montagnes immenses avec des falaises. Enfin, c'est vraiment très très beau. Moi, j'aime beaucoup. Du coup, à ces endroits-là, on a une faune et une flore qui est vachement variée. On a notamment les fameux ours hein, de Roumanie. Je crois que c'est le pays qui compte, enfin le pays d'Europe qui compte le plus d'ours. Il y a des randos magnifiques à faire, beaucoup d'activités montagnardes du coup.
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0: Et au-delà des montagnes, donc c'est vrai que c'est un peu différent, un peu plus monotone, mais ça a quand même son charme, hein. Des grandes étendues de plaines assez vastes, avec des collines. Il y a pas mal d'agriculture dans ces endroits-là, donc c'est assez occupé, hein. Au nord, il y a des vignes. Quand tu vas au sud, c'est plus de l'agriculture classique, on va dire. En ce qui concerne les villes, bah, évidemment, architecture encore très communiste, hein. On a ce qu'ils appellent les blocs communistes, donc qui sont des grands immeubles très très sobres, très sombres, pas forcément très accueillants. C'est vrai que les villes ont pas une architecture très très accueillante, très colorée, donc un peu moins accueillant sur le papier. Après, ils se développent beaucoup beaucoup entre ces blocs. Il y a des bâtiments qui se rénovent de plus en plus et qui sont de plus en plus jolis. Ils font des parcs magnifiques. Donc voilà, il faut voir la Roumanie comme un pays qui se développe énormément et à une vitesse assez grande, hein. Nous, ça fait 7 ans qu'on est là. Donc on est à Iași. Et le Iași d'il y a 7 ans est déjà complètement différent de ce qu'il était aujourd'hui. Et même avant nous, quand on parlait avec les internes qui avaient, je sais pas, 5 ans de moins que nous, ils nous racontaient que voilà, Iași, il y a 5 ans, donc maintenant du coup il y a 11 ans, c'est pas si lointain que ça, mais presque en centre-ville, il y avait encore des routes de terre, il n'y avait pas de bitume sur les routes. Et voilà, aujourd'hui tout est bitumé. Aujourd'hui, ça ressemble presque, j'ai envie de dire, à une ville d'Europe de l'Ouest, quoi. J'aime beaucoup les villages en montagne, ils sont très charmants. Mais c'est vrai que le décalage, du coup, est assez fou parce que c'est des tout petits villages qui, parfois, il n'y a même pas l'eau courante. Et l'architecture des maisons, etc., la façon dont ils font leur agriculture, leur potager, ça fait très. Des fois, on a l'impression de retourner presque au Moyen-Âge. Ils ont beaucoup d'églises, beaucoup de chapelles partout. En Roumanie, la religion, elle est omniprésente tous les jours, quoi. Hein. Dans les temps, quand tu prends le taxi, quand tu prends le bus.
2: Je crois que c'est le pays qui est le plus religieux de l'Europe. Je connais en tout cas personne qui n'est pas croyant et qui ne va pas à l'église, qui n'a pas minimum une croix autour du cou ou qui prie. En fait, quand les Roumains, quand ils passent devant une église, ils font un petit signe de croix. À l'hôpital, il y a des petites icônes un peu partout. En général, aussi souvent, il y a le pop qui passe. Surtout nous en Réa. Du coup, bah, régulièrement, on a des décès, donc il vient pour bénir les gens. Pendant les périodes de Pâques, là, le pays, il est à l'arrêt complet. Faut rien vouloir pendant ces périodes-là, mais c'est très joli et il décore très très
0: Ouais.
2: bien.
0: Ah, c'est orthodoxe, hein, donc c'est un pays qui est orthodoxe, enfin, majoritairement orthodoxe.
2: Ils ont des très très jolis monastères aussi avec des peintures. C'est assez impressionnant et franchement, c'est assez différent de notre culture en fait. Il y a moins de fenêtres et c'est très très coloré. Leurs peintures sont très très jolies et franchement, il y a des très beaux châteaux aussi, notamment le château de Dracula et de Pelech qui sont dans les montagnes vers Brasov. C'est très très joli. Par contre, il n'y a pas trop d'autoroutes avec des énormes virages. Pour les trajets, voilà.
0: C'est
2: Faut
0: long.
2: en tenir compte. On essaye de privilégier le train, hein. Ça fonctionne bien, mais c'est très très très lent.
0: En fait, il n'y a pas de TGV.
2: Vu qu'il reste, il y a quoi? Il y a 400 km, c'est 6h30 de train, hein. Après, la ville en soi, les villes, en tout cas, sont assez bien desservies. Mais pour se déplacer dans le pays, c'est vraiment compliqué.
0: pense que ce qui est assez peut-être incontournable, c'est plus des régions que des endroits, en fait. Toute la région, par exemple, de Suceava, qui est au nord de la Roumanie, et c'est une région qui... On parlait de chapelles, justement, juste avant. C'est une région qui concentre un nombre de chapelles et de monastères assez impressionnant, qui est à cheval entre les montagnes et les plaines, et c'est vraiment une région magnifique. T'as aussi beaucoup de salinas, donc c'est des mines de sel. On en a fait une pas loin de Bacaou. Et c'est assez impressionnant, hein. Donc on va, je sais plus, on est à plus de 100 mètres, je crois, sous terre. Et puis c'est des grandes cavités énormes, on se croirait dans les mines de la Moria. C'est impressionnant, quoi. T'as des grosses colonnes et ouais, une hauteur de plafond incroyable. Enfin, c'est vraiment impressionnant. C'est quelque chose à voir, je trouve. Et après, il y a la capitale, évidemment, où là, t'as quelques, grosso modo, les monuments un peu incontournables de la capitale. C'est le palais du Parlement, qui est le deuxième plus gros palais au monde. Donc, assez impressionnant. Et la fameuse maison de Ceausescu, qui était le dictateur, et qui, pareil, attire énormément.
2: Vraiment, la montagne, je trouve ça très, très joli. Les paysages, vraiment, c'est magnifique, avec les routes en bord de falaise. Et c'est assez impressionnant. Et bon, plus classiquement, il y a les thermes à Bucarest. Bon, c'est une attraction, mais c'est vraiment... Enfin, moi, j'aime beaucoup. C'est vraiment sympa.
0: Il y a aussi la présence des Roms. Je disais par exemple au début que souvent le cliché qui collait à la peau des Roumains, c'était ça, genre les Roumains c'est des voleurs. C'est un cliché qui est faux, complètement faux. Et en fait, ils tiennent un peu cette réputation justement des Roms, parce que dans Roumanie, donc il y a une majorité de Roumains, il y a une minorité de Roms ou de Tziganes. Ils ont encore leurs tenues traditionnelles, ils ont des tenues très colorées. C'est un peuple qui est encore très pauvre, qui est vachement persécuté en Roumanie. Ils sont pas très bien vus et ils vivent voilà, dans des conditions parfois c'est assez
2: En fait, c'est un peuple aussi où dans la santé c'est un peu compliqué parce qu'ils se soignent pas. On les retrouve soit en réa ou en maladie infectieuse pour des maladies qui sont décompensées, qui sont pas du tout soignées, et en fait ils attendent que ça arrive à un stade de non-retour, en fait, pour venir à l'hôpital. Et ils ont des conditions d'hygiène très, très, très précaires.
0: C'est vraiment les Roms qui ont vraiment, en fait, une culture à part entière. Mais les Romains, ils optent pour un mode de vie très à l'occidental, en fait, hein, comme en Europe de l'Ouest. Aujourd'hui, ils ont encore une certaine précarité dans les soins, mais parce qu'ils manquent de moyens.
2: Alors, pour la culture culinaire, j'aime beaucoup les sarmalés. C'est très, très bon. C'est une feuille de vigne fourrée avec dedans une genre de préparation de viande. C'est très bon. Ils font beaucoup, en fait, de légumes un peu farcis. Ils aiment beaucoup la viande. Ils ont aussi les miches. C'est une genre de saucisse un peu épaisse qui est un mélange de plusieurs viandes qu'ils font au barbecue. Et en dessert, moi, j'aime beaucoup, c'est les papanaches. C'est des beignets, en fait, avec une genre de crème mascarpone un peu et une confiture de fruits rouges. C'est vraiment incroyable. Ils font beaucoup de... Bon, c'est pas... Voilà, c'est beaucoup frit, c'est cuit avec beaucoup d'huile, c'est très gras... Mais franchement, c'est très bon.
0: C'est pas une cuisine très raffinée, mais ça reste quand même très très bon. C'est des cuisines qui tournent beaucoup. Ils cuisinent beaucoup la viande de porc, puis beaucoup les grillades. Ils aiment beaucoup beaucoup les grillades. Ils ont beaucoup des musiques roumaines assez modernes. Après, ils ont leurs musiques traditionnelles, hein, qui sont assez sympas. Ils ont un style de musique qui s'appelle manélé. Je crois qu'il y a des influences un peu orientales. C'est des musiques très très entraînantes, très rapides. C'est un peu le il est très connu, mais personne l'assume vraiment, on va dire.
2: En fait, régulièrement, ils aiment bien mettre une musique assez traditionnelle qui se dansent un peu style French cancan, mais roumain. Ils aiment vraiment bien. Et c'est un peu la classique de la mettre en soirée, tu vois. Au moins une fois.
0: Il y a une certaine culture du paraître. Enfin, les Roumains, ils disent beaucoup ça de leur peuple. Ah, par exemple, tu vois, t'as encore vachement cette culture de la hiérarchie. Il faut suivre les règles. Enfin, c'est aussi pour ça que... J'imagine que c'est aussi pour ça que, par exemple, en Roumanie, en termes de sécurité, il n'y a pas plus... Enfin, j'ai jamais vu un pays aussi sécure de ma vie. Tout le monde respecte les règles, des trucs bêtes, mais tu traverses pas au passage piéton rouge.
2: Mais genre même quand il n'y a pas de voiture, tu
0: vois. Même quand il n'y a pas de voiture.
2: Genre en France, on regarde bien, il n'y a personne, on passe. En Roumanie, il n'y a personne pendant 10 minutes, ils vont attendre que le feu passe au vert.
0: Et en même temps, tout peut se négocier. Bah, y a un mot en roumain qui veut dire « à la roumaine ». Genre c'est un mot, genre tu dis ça sur le mode « à la roumaine » en fait.
2: Si j'avais un conseil, c'est de pas suivre les clichés comme quoi la Roumanie, bon, c'est pas terrible ou quoi, mais d'aller découvrir pour faire par exemple un road trip et voir plusieurs îles, c'est vraiment magnifique et c'est très très dépaysant et surtout c'est pas très cher pour faire un beau voyage. Il y a beaucoup de choses à voir.
0: Mine de rien, c'est un mélange de pas mal de cultures en fait. Et ils en ont fait leur propre culture. C'est un pays qui, mine de rien, est vachement riche en histoire, en fait. Et avec un peuple qui est encore très peu connu, mais qui mérite le détour.

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2: 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Vivre en éco-village ne signifie pas systématiquement vivre isolé de tout et rejeter tous les aspects du capitalisme. Pour fonder un éco-village, il faut s'entourer de personnes qui ont les mêmes motivations, les mêmes envies et visions de la vie. Comment s'organisera l'éco-village? Comment sera réparti le travail commun? Les décisions seront-elles prises de manière démocratique? Qu'en est-il des questions financières? Acheter un terrain, des maisons, les matériaux, les outils? Tant de questions auxquelles il faut réfléchir avant de se lancer. À travers ce podcast, Kaizen, Colibri et la coopérative Oasis ont voulu donner la parole à tous ces citoyens en transition. Ici, nous apprenons à vivre dans l'équivalence, le respect et le développement des talents de chacun, le livre Isabelle. Écollectif est un éco-hameau situé en Haute-Garonne. Aujourd'hui, 22 adultes et 20 enfants vivent sur les lieux, souvent dans des habitats légers. Le collectif développe de nombreuses activités respectueuses de l'environnement. On y retrouve de l'arboriculture, du maraîchage, des constructions terre-paille, de l'élevage d'alpagas, mais aussi des stages et des formations. Et Collectif souhaite à présent s'ouvrir davantage à l'extérieur et ouvrir un espace de coworking. Dans ce podcast, Isabelle, l'une des fondatrices des collectifs, nous présente la manière dont cet éco-hameau envisage le collectif pour faire avancer les projets individuels. On y parlera de communication bienveillante, de gouvernance, d'éducation, l'un des objectifs premiers du projet. On découvrira les différentes activités économiques mises en place pour rendre ce lieu indépendant, mais tout en gardant le lien avec l'extérieur. Donc comme je t'expliquais, on est en train de faire un tour de France des différents éco-hameaux, éco-villages, habitats participatifs. Et on se rend compte qu'il y en a énormément aujourd'hui en France, donc ça répond vraiment à une demande, à un besoin. Et je crois que de plus en plus de citoyens en fait sont attirés vers ce type de mode de vie un peu différent. Je vais peut-être commencer par ça, avant de présenter le lieu. Qu'est-ce qui fait selon toi qu'il y a un engouement aujourd'hui pour ce qu'on appelle les oasis ?
3: Je n'avais pas prévu de parler à la place d'autres gens que moi. Moi, je sais pourquoi je suis là, en tout cas. Je sais que j'avais envie de vivre dans un lieu qui me semble propice à l'épanouissement des êtres humains petits et grands, et que ça me semblait plus propice de vivre comme on vit ici que dans un quartier, bien qu'on peut être heureux dans un quartier aussi, quelque part, de ville, ou en tout cas, chacun chez soi... On est chacun chez nous ici quand même, mais je me sens pas très habilitée à dire pourquoi les autres ont envie de ça, quoi. Moi oui, je sais. En fait, j'ai eu envie de vivre dans le lieu que j'aurais rêvé de connaître quand j'étais enfant et quand j'étais maman, en fait. Donc, j'imagine qu'il y a des gens qui me ressemblent et qui pensent que c'est une bonne idée aussi.
2: Alors, ce lieu, on va lui donner une dimension visuelle. Donc, on est dans un endroit qui s'appelle Écollectif. J'aimerais qu'en fermant les yeux, ou que quand l'auditeur puisse fermer les yeux, puisse un peu avoir une dimension visuelle de l'endroit où on se retrouve maintenant.
3: On a 46 hectares de prairies, de bois et un petit peu de landes. On a un corps de ferme. Et on a des yourtes où les familles habitent chacune dans un endroit différent du terrain, mais pas dans les terres les plus éloignées du corps de ferme. On va dire que le corps de ferme, c'est vraiment un peu le centre-village où on a les maisons communes, où on a une grande salle polyvalente et où on a beaucoup de petites salles pour des activités comme la musique, la peinture... Là, le travail, on a même une salle d'activité un peu zen. Enfin, on a plein des salles de bain, une buanderie, une épicerie. Et on a aussi un four sur la place du village et des tables pour les repas communs. On a à la fois un maraîchage collectif donc sur à peu près 3000 m2 avec deux grandes serres et une petite serre de pépinière. Donc où on produit maintenant pratiquement suffisamment de légumes pour toutes les familles ici, pour presque toute l'année. Et en plus, il y a des gens de passage qui peuvent se nourrir avec ça. Et puis, on a chacun des jardins autour de nos yourtes aussi. Bon, moi, j'ai un jardin perso. Il y a aussi des équidés. Il y a aussi un troupeau d'alpagas qui correspond à un projet agricole particulier d'une famille. Le maraîchage, c'est à la fois une maraîchère, mais à la fois autour de ça, il y a du maraîchage collectif. Il y a aussi un pépiniériste qui a un espace qui est un peu, pour moi, un petit endroit de paradis terrestre avec vraiment c'est le style forêt nourricière où il y a des choses à manger, c'est très beau partout qui pousse dans tous les sens et voilà. Et on est dans, pour situer ça de façon un peu plus largement, on est dans un paysage de coteaux, coteaux-vallons, donc notre espace c'est tout un coteau jusqu'au bas des deux vallons qui sont de chaque côté où il y a une rivière dans chacun. Du coup, on a accès à des rivières, on a aussi des sources et aussi des mares sur le lieu. Tout ça, c'est orienté en direction des Pyrénées qu'on voit d'ici. Le climat est assez doux pour qu'on puisse produire de la nourriture toute l'année. Il y a suffisamment d'humidité, de pluie, de pluviométrie pour que on souffre pas trop de la chaleur et de la sécheresse ici.
2: Ça permet de poser un peu le cadre et le décor. Mais pour revenir au projet, à l'origine du projet, donc Écollectif, c'est quoi? Comment s'est créé ce projet? Qui était à l'initiative? Et comment est-ce qu'on arrive à l'incarner petit à petit? Il faut trouver le terrain, il faut trouver les forces vives.
3: Eh bien, c'est arrivé dans ma tête au début. Disons que j'accompagnais des groupes et des individus autour de la transmission de la CNV, de la communication non violente, de la sociocratie. Et j'étais très très passionnée de quoi on a besoin quand on est enfant et quand on est parent. Donc tout ça, je le vivais déjà, mais sur un plan soit perso, familial, amical, soit sur le plan professionnel. Et à un moment donné, j'ai eu envie de voir advenir un espace où il y aurait une sorte de laboratoire d'expérimentation, enfin un endroit expérimental pour vivre ça grandeur nature, en fait, pas juste moi personnellement ou dans mon boulot, mais vraiment dans une vie sociale beaucoup plus largement partagée. Et ça a commencé vraiment à être clair pour moi en 2008. Et en 2009, j'ai lancé la première invitation auprès de gens qui étaient non pas des amis à moi, enfin c'était pas pour ça que je l'ai, mais des gens qui étaient passionnés par la CNV, la communication non violente, la sociocratie, donc des gens que j'avais rencontrés au cours de formation que j'avais suivi moi. Donc j'ai invité ce type de personnes-là et on a fait un peu un levain au départ avec des gens qui avaient envie de se projeter dans le rêve beaucoup et essayer de donner un peu une dimension concrète au début sous forme juste de, pas tout à fait au début, mais assez rapidement. On s'est réunis deux week-ends par mois et on était adultes et enfants, on était peut-être une quinzaine de personnes à se frotter, à faire des cercles, plein de cercles sociocratiques, mais un peu, je le dis souvent, ça, dans l'esprit de... dans la nature, les jeunes, ils apprennent en jouant et ils jouent en apprenant. Il n'y a pas jouer d'un côté et apprendre de l'autre. Et nous, on a joué en fait. On a joué à la sociocratie, on a joué à rêver, on a joué à faire des petits pas progressivement. Et jusqu'à ce qu'à un moment donné, en 2010, on se dise, notamment en étant inspiré par le livre de Diana Leaf Christian, dont vous avez déjà entendu certainement parler, Vivre autrement, on s'est dit, bon, là, on était en Rhône-Alpes et on voyait qu'il y avait plein de gens qui nous disaient, votre projet est génial, mais pourquoi dans le Sud-Ouest? Moi, j'avais dit, je veux que ce soit dans le Sud-Ouest pour toutes sortes de raisons. L'idée, ça a été de se dire, bon, allons trouver un lieu provisoire, installons-nous sur place et continuons à évoluer. Donc, du groupe de départ, il y a certaines personnes qui n'ont pas été jusque-là. Et puis, entre-temps, ben, là, on avait rencontré dans nos prospectives, on avait rencontré d'autres personnes qui nous ont rejoints. Et voilà. Et du coup, de la première réunion, il n'y a plus que moi ici. Et du groupe qui a acheté le lieu, donc ça a été en 2012, ça. On est resté un an dans un hameau provisoire dans le coin et au bout d'un an, on a acheté. eh bien, de ce groupe-là, on n'est plus que 5. Donc, il y a une espèce de... J'aime pas le mot turnover, parce que souvent, hein, du turnover, on dit un turnover, on dit... C'est comme s'il y a un problème, il y a du turnover. Et dans le monde du travail, c'est souvent associé au malaise, quoi. Et du coup, je n'aime pas ce mot, mais n'empêche qu'il y a des vagues, en fait. Il y a les rêveurs du début, il y a des gens qui sont là quand il s'agit de s'engager, de prendre des décisions pour par exemple, des structures juridiques, financières et tout ça, prendre ses décisions, acheter, arriver. Et puis, il y a des gens qui sont là après et encore. J'ai l'impression qu'il y a des profils, je ne pourrais pas le systématiser, mais en tout cas, de gens différents aussi qui arrivent. Et du coup, là, ben, on continue à avoir de nouvelles personnes puisqu'on n'est pas... On a au début prévu le projet pour 40 adultes et plein d'enfants, donc peut-être une trentaine ou une quarantaine. On a beaucoup d'enfants ici parce que c'est beaucoup centré aussi sur le bien-être des parents et des enfants, même s'il y a des gens qui n'ont pas d'enfants qui habitent là. Et du coup, sur ces 40-là, on n'est pas du tout encore là. On est plutôt une vingtaine d'adultes et une petite vingtaine d'enfants, là, pour l'instant. Du coup, on continue à recruter. On se dit qu'on n'est pas forcé maintenant, pour des raisons financières, d'aller jusqu'à 40 adultes. Mais voilà, peut-être on s'arrêtera autour de 30, 35, on ne sait pas, on va voir. Mais on continue à grossir. Et du coup, la réponse à ta question, c'est comment ça se fait ? Avec qui, et voilà, bah ça se fait comme ça, de façon un peu organique. Et en même temps, voilà, j'attends tes questions.
2: Oui, mais c'est vrai que tu m'as emmené dans plein de domaines différents, donc on va un peu décortiquer ta longue réponse. Peut-être en définissant les termes que tu as employés au début de ta réponse et qui reviennent dans tous les collectifs qu'on découvre et qu'on visite, la CNV, la communication non violente, et la sociocratie, qui est un système de gouvernance. Dans le collectif, effectivement, il faut qu'on arrive à avancer ensemble, à se mettre ensemble d'accord. J'aimerais que tu me définisses ce que c'est que la sociocratie et la CNV, l'importance de la CNV dans le collectif.
3: Alors, il se trouve que CNV et sociocratie sont assez intriqués parce que, par exemple, en France, c'est l'association ACNV, Association pour la communication non violente, qui a importé, en fait, la sociocratie parce qu'ils cherchaient un mode de gouvernance qui soit cohérent. Donc, la CNV, communication non violente, mes formations, je les appelle formation à communication authentique, bienveillante et créative, ça tombe bien, ça fait ABC. Et du coup, ça, c'est l'idée, en fait, d'avoir une communication qui se base sur la connexion plutôt que sur forcément à quoi on veut arriver ensemble tout de suite, mais à vérifier la connexion entre les gens avant d'essayer de coopérer, par exemple. Et du coup, c'est très complémentaire avec la sociocratie.
2: Pour la CNV, peut-être un exemple concret.
3: Donc, je vais essayer de prendre vraiment la responsabilité de ce qui se passe pour moi. Et prendre la responsabilité de ce qui se passe, c'est être capable d'en prendre conscience, de le communiquer... Et ensuite, de prendre en main, en fait, les demandes que j'ai à faire pour satisfaire mes besoins. Donc, on parle beaucoup de besoins en communication non violente. Plutôt que d'attendre que l'extérieur réponde à mes besoins, ce qui est parfaitement légitime quand j'ai 3 ans, 4 ans, même 15 peut-être, mais en tant qu'adulte, plutôt qu'attendre de l'extérieur qu'on prenne en main mes besoins, qu'on devine ce que je ressens. Donc, je vais essayer plutôt de le dire, de faire des demandes et d'accepter que le monde n'est pas là pour m'apporter satisfaction, mais que moi, oui, par contre, je suis là pour ça. Et que du coup, ça demande beaucoup de... ça, c'est dans nos fondamentaux, c'est notre fondamental numéro 1, ça, avec l'inspiration CNV en particulier. Ça demande de grandir, en fait, d'accepter que l'autre ne soit pas forcément d'accord et qu'il faille parler, communiquer, écouter, et chercher des solutions ensemble. Par exemple, quand tu me dis que tu as l'impression que cette commission a été créée contre une famille X, je me sens triste parce que pour moi, mon objectif était vraiment amener de la paix dans les collectifs. Et j'aimerais, est-ce que tu serais d'accord de me dire comment tu entends ce que je viens de te dire? Enfin, et l'observation dans la CNV, j'ai pris récemment conscience que ça a une dimension énorme, beaucoup plus que ce que j'imaginais. Je voyais quelque chose de plus intellectuel. Je dis ce que j'observe plutôt que des jugements. Mais en fait, c'est plus que ça. C'est je vais partir de la réalité telle qu'elle est. Donc, ça a un côté un peu bouddhiste aussi, je voudrais dire. C'est je vais commencer par adhérer à la réalité. Quelle est la réalité là? c'est tu as dit cette chose-là. Ce que j'en pense et ce que je peux en croire, c'est autre chose et je vais laisser ça de côté. Je vais dire tu as dit ça. Ok. Qu'est-ce que je fais avec ça? J'observe ce qui se passe en moi. Et ben, je me sens un peu triste ou nette. Et c'est quoi mon besoin? Et ben, ce serait de partager cet immense élan que j'ai d'amener de la clarté et de la paix. Et du coup, moi, je vais faire une demande pour te retendre le micro en quelque sorte, te dire, ben, si tu veux bien me dire ce que ça te fait à ton tour, je suis prête maintenant à écouter. Parce que ma demande là, c'est pas que tu fasses quelque chose tout de suite. Là, ce serait plutôt de connecter.
2: Est-ce que tu pourrais m'expliquer pourquoi, ou selon toi, pourquoi la CNV est très employée dans la plupart des collectifs?
3: J'ai l'impression que la démarche d'aller vers des collectifs, d'aller vers une vie avec en visant plus d'autonomie par rapport au système qui est en train de bouffer notre monde, notre planète et tout ça. Enfin, je pense qu'il aura pas le dessus parce que la planète elle est plus costaud que nous, mais quand même, en tous les cas, on se sape nos propres conditions de survie. Eh bien, c'est une démarche de responsabilité. Et la CNV, c'est vraiment pour moi aller chercher à la fois la responsabilité et la pleine liberté d'être qui je suis, tout autant que la bienveillance et l'honnêteté. Quand j'explique la CNV, je fais un carré et je dis, bah, c'est allier tout ça. Et du coup, ça me semble assez logique qu'un langage de responsabilité puisse inspirer et sous-tendre et aider, favoriser une démarche de responsabilité. Voilà ce que je peux t'en dire là tout de suite, impro.
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2: S'appelle et collectif. On parlera un peu plus tard du système, enfin du collectif, ce que tu entends par collectif, mais on voulait aussi parler de la gouvernance, on parlait de la sociocratie.
3: Donc la sociocratie, je peux t'en donner une définition un peu toute faite, c'est l'art de partager le pouvoir sans le diluer. Et du coup, ce sont des processus, il y a plusieurs processus qui permettent à chacun d'avoir vraiment son espace de parole et de ne pas rentrer dans des débats avec du ping-pong, avec mélanger les émotions, les croyances, les jugements, les questions, et voir de partir à donner son avis quand on n'a pas vraiment clarifié de quoi on parlait, tout ça. Donc ces processus-là permettent de prendre des décisions, on appelle ça au consentement, c'est-à-dire à zéro objection. Et donc depuis absolument le début, en 2009 jusqu'à aujourd'hui, où on gère 46 hectares, c'était un budget de départ de 500 000 euros, ce qui est peu d'ailleurs par rapport à d'autres collectifs, notamment urbains bien sûr. Mais en tout cas, tout ça et beaucoup de familles, là pour l'instant, donc on est une quarantaine, on a été jusqu'à 45 habitants, et beaucoup de choses qui se passent. Avec les vies personnelles, de couple, de famille, de boulot et de collectif, eh bien, on a jusqu'à présent pris 99,99% des décisions de cette façon-là, au consentement de tous, alors qu'on pourrait imaginer que c'est complètement utopique de fonctionner avec ça. Nous, on l'a expérimenté. Et oui, quelqu'un pourrait me dire oui, mais là, tu vois, on n'a pas fait tout à fait ça. Alors oui, mais en tout cas, on essaye de prendre toutes les décisions en prenant soin que la vie de chacun converge vers la solution qui sera la moins pire, ou en tous les cas celle qui peut marcher, sans forcément chercher la meilleure solution qui puisse être imaginée.
2: Avec ce système de cercle, on va dans un premier tour du cercle reposer, reformuler le projet pour être sûr qu'il soit compris par tous, parce qu'il y a souvent ça, ce qu'on pense, ce qu'on dit, ce qu'on entend et ce qu'on comprend. Oui. Donc il y a différents filtres dans la communication, donc ça permet vraiment de poser une bonne base pour parler la même langue.
3: Oui, alors pour ce que tu dis, en fait, ce qui se passe, c'est que pour chaque point, il y a une personne qui est porteur de point à l'ordre du jour, s'entend, une personne qui va exposer le point, et ensuite on va faire un tour de clarification. Nous, des fois, on fait clarification et réaction, mais parfois, on fait bien comme on nous a appris séparément. Et donc, le tour de clarification fait que chaque personne peut dire « Est-ce que j'ai bien compris ce dont tu voulais parler ?» Et du coup, ça permet de réagir sur une base claire. Et c'est très intéressant de faire le tour de cette façon-là, parce que chaque personne qui pose une question de clarification peut me révéler un point dont j'avais même pas vu, que je ne l'avais pas compris en fait. Et du coup, ça permet d'aller beaucoup au-delà de ce que moi j'aurais posé toute seule comme question. Donc ça s'appelle l'intelligence collective. Et ensuite, dans un deuxième temps, on va donner nos réactions. Et ensuite, on va revenir au porteur de points qui peut-être a une proposition, mais ça peut être quelqu'un d'autre qui en tire une proposition. Et à ce moment-là, on va faire un tour, on va faire deux tours pour avoir... Alors d'abord, on va chercher à bonifier cette proposition en pop-corn. C'est le seul moment du cercle où on est en pop-corn. C'est-à-dire chacun dit, lève la main et parle, mais au lieu de faire des tours, sinon on parle en tour, on parle tout le temps en tour. On finit par plus avoir envie de faire autrement d'ailleurs, parce qu'il y a vraiment beaucoup d'avantages à ça. Et donc de temps en temps, on est comme ça, chacun à dire, ben moi je propose qu'on fasse ci pour améliorer la proposition. Et à ce moment-là, il y aura les deux tours d'objection. Le premier tour, on dit oui ou non. Donc on dit pas d'objection ou objection. Et au deuxième tour, le facilitateur va revenir aux personnes qui ont eu une objection pour qu'elles formulent leurs objections. Et à ce moment-là, on va chercher encore à bonifier la proposition. Mais souvent... Comme on a l'occasion de réagir, donc de dire comment on se sent par rapport à la proposition d'une part, et d'autre part, comme on a l'occasion de bonifier la proposition avant qu'elle passe en objection, il y a quand même beaucoup de nos propositions qui sont à zéro objection au final de tout ce travail-là.
4: Consentement, consensus, c'est la même chose, le consensus ?
3: Non, le consensus, c'est ce que tout le monde préfère. Enfin, c'est comme ça que j'ai compris, en tout cas, la différence. Alors que le consentement, c'est « je peux vivre avec ça ». Ça baisse le niveau d'exigence, mais ça permet quand même que tout le monde puisse dire « ok, je peux vivre avec ça ». Alors, qu'est-ce qu'on fait quand il n'y a pas zéro objection ? Eh ben, on peut baisser le niveau en disant « bon, on va faire ça à l'essai, si tout le monde est d'accord. Ça peut faire que quelqu'un soit d'accord. Si on décide de faire ça 2 mois à l'essai, par exemple, ça peut entraîner que la personne lève son objection, on dit. Ça peut être, on décide de retirer la proposition. Ça peut être, on va faire des interviews de toutes les familles pour travailler à améliorer la proposition. Ça peut être, on passe la main à une commission, puisqu'on a plusieurs commissions qui vivent ici. Soit ça peut être, on va consulter un expert, ou voilà, se renseigner. Il y a plein de choses différentes. Ou alors, on laisse du temps pour que ça mature et que les gens réfléchissent.
4: Quand on est arrivé ici, tu étais en réunion ?
3: J'étais en commission terrain. On a relancé cette commission parce qu'il y avait des tensions au niveau des différents projets agricoles et de comment ils étaient perçus. Et il y avait des choses qui avaient besoin d'être clarifiées. Du coup, j'ai relancé avec toutes les personnes qui ont bien voulu la commission terrain qu'on avait déjà eu il y a quelques années. Mais ici, les commissions, elles vivent et elles se mettent en veille, en fait. Et puis après, on les réveille quand il y a besoin.
4: Ici, et collectif, le collectif. Hein, pourquoi vivre en collectif ? C'est une question que je pose souvent, parce que déjà, dans la vie de couple, c'est pas évident. La vie familiale, ça rajoute une difficulté complémentaire avec un enfant. Et le collectif, c'est encore... Donc, on a 3 vies. La vie dans son couple, la vie dans sa famille et la vie dans un collectif.
3: Ce que je vois, c'est... Qu'est-ce que ça m'apporte à moi et qu'est-ce que ça apporte aux gens ? Et c'est-à-dire, j'entends aussi dans ta question, c'est quoi qui est en commun ici, en fait, et qui fait que ça vaut le coup, en fait ? Ce que je vois, c'est que, je vais te dire des choses très concrètes, je peux partir de chez moi 2 mois, je n'ai pas une seule clé. À part des clés USB, je n'ai pas de clé pour fermer des machins et des trucs. Et je peux partir de chez moi, donc quand je pars de chez moi, surtout pour 2 mois, j'ai 2 lacets, je fais un petit nœud avec une petite boucle et je pars 2 mois et je sais que ma yourte, elle est en sécurité. C'est trop génial. Je suis célibataire depuis 2012 et je sais que je peux à la fois avoir une énorme liberté parce que j'ai pas à co-créer des trucs, etc. Et en même temps, dès que j'ai besoin de soutien, eh ben, je peux faire du troc, je peux faire des demandes. J'ai été malade pendant 5 semaines en 2018, je crois. Il y a des gens qui sont venus me faire du feu, donc il y a énormément d'entraide. Il y a énormément de liberté. Ici, on est un peu quand même anard sur les bords, libertaire, c'est-à-dire qu'il n'y a absolument rien qui est obligatoire une fois que tu es rentré. Pour rentrer, il faut que ce soit OK. Et il faut que tu donnes...
4: Pour rentrer dans le collectif.
3: Hein. Dans le collectif et que tu prêtes 12 500 euros, ça, c'est obligatoire. On n'a jamais voulu transiger là-dessus. Donc, ça veut dire que tu fais un prêt. Quand tu repars, on te rend ton prêt. Donc, tu investis, en fait, de l'argent ici. Et si tu ne l'avais pas avant, du coup, tu l'as après. C'est trop bien. Une fois que tu l'as gagné.
4: Processus d'inclusion, on va en parler. Oui, mais c'est vrai qu'aussi, le côté modèle économique, ça m'intéresse. Parce qu'effectivement, on parlait d'un... Il y a l'achat du lieu. Donc, comment ça se passe? Ça passe par une SIC ou...
3: On racontera ça, mais je reviens sur le truc. Pourquoi un collectif? Ensuite, on a des enfants... En cohérence avec nos fondamentaux et non parce que c'est obligatoire, la plupart, une écrasante majorité, on va dire, étaient instruits en famille. Du coup, ça veut dire que c'est des enfants qui ont une vie sociale hyper riche alors qu'ils font l'instruction en famille, chaque famille étant responsable devant la loi et dans les faits de l'instruction de ses enfants. Mais ils ont une vie sociale super riche parce que non seulement ils se contactent entre eux, mais il y a plein de familles qui passent, donc plein d'enfants qui passent, et sans parler du fait que ici les gens ont des relations avec des gens à l'extérieur aussi. Donc il y a ce côté vie sociale, entraide. Il y a le côté aussi pour moi qui est important, alors je prétends pas inspirer des gens tant qu'on n'a pas fait des choses, mais là maintenant on commence quand même à avoir une dizaine d'années derrière la cravate. Moi j'ai envie d'expérimenter pour pas que moi en fait, pour que ça puisse servir, et je suis ravie de voir qu'il y a tellement de gens qui expérimentent plein de formes différentes de collectifs, ce qui fait que ça incite à la créativité en fait. Si ça vous tente, vain Dieu, faites-le, quoi. Sortez et inspirez-vous des gens si vous avez envie, ou inspirez-vous de vos propres élans intérieurs. Et du coup, il y a aussi cette dimension un peu plus largement politique. Il y a que aussi on est plus léger pour la planète parce qu'on met plein de ressources en commun. Donc nos ressources humaines, mais aussi les ressources matérielles. Ici, on a une richesse hallucinante en gens qui peuvent nous enseigner des machins, en machines qu'on met en commun, en appareils, on met ça en commun. Donc, par exemple, on a deux machines à laver pour plus de 10 familles.
4: Dont une à pédale.
3: Ah, c'est la troisième. On a trois machines à laver. Oui, on a une machine à pédale laver aussi qui n'est pas énormément utilisée. Je dois l'avouer, mais quand même en été, il y a du monde qui y va des fois. Et toutes ces capacités à se réunir pour faire exister des choses qui étaient dans notre cœur, dans notre tête, quoi. C'est une capacité à s'entraîner, à s'entraider, à faire des choses. Donc il faut aussi avoir vraiment beaucoup de patience. Dans le sens que des fois, ça nous gave d'avoir à passer en cercle, les discussions. Il faut aimer ça, être à plusieurs.
4: Quand on arrive ici sur le terrain, donc on voit d'abord les alpagas qui nous accueillent, et ensuite on voit des yourtes. Donc ça, c'est assez surprenant, parce qu'aujourd'hui, j'avais en tête que l'habitat léger en France, c'était quand même contraignant de pouvoir vivre en yourte. Comment est-ce que c'est organisé ici? Donc tu as le bâtiment commun, mais tous les membres du collectif ont chacun leur espace. Hein. Donc quand on parle de collectif, il y a bien des choses qui sont mutualisées, comme on en parlait, des machines à laver, des salles communes, plus des habitats donc, qui sont individuels, qui sont souvent des habitats légers et mobiles. Donc comment est-ce que vous avez fait pour avoir le droit de poser des yourtes?
3: En fait, on vit dans un vide juridique, pour ne pas dire dans la plus complète illégalité, parce que, en fait, ce qui s'est passé, c'est que quand on est arrivé, on a été très, très bien accueillis par la municipalité et on a présenté notre projet comme suit au niveau immobilier. On voulait 5 familles en yourte, 10 familles en maison autoconstruite sur une zone constructible et 5 foyers dans les maisons existantes. Or, entre-temps, le PLU qui était pile poil en train de se faire, donc c'était très bien, ils nous ont proposé 1,5 hectare jusqu'à 1,7 hectare, 2 zones constructibles dans tout cet espace-là, où sont la majorité des habitats pour l'instant, dans cette zone constructible. Et le PLU a bugué à un moment donné, ça s'est arrêté. Il y a eu la loi Allure qui a fait peur à des gens. Il y a eu le décès l'épouse d'un des 4 maires qui avait fait le PLU ensemble. Bref, il y a eu plusieurs choses, une succession. Et le PLU s'est arrêté. Donc on est dans une zone où il n'y a pas de PLU, alors que c'est censé être obligatoire maintenant, je crois, partout sur le territoire français. Du coup, nous, entre-temps, en attendant le PLU, ben, on avait mis des yourtes et on avait annoncé qu'on voulait 5 yourtes. Et puis, le PLU, ben, on a mis un temps à réaliser que ça s'arrêtait et que, en fait, le maire, entre parenthèses, nous lâchait, en fait, en ce qui concerne cette zone constructible. Et du coup, entre-temps, ben, on a eu des rapports avec les services de l'État, avec la DDT. Ils sont venus. Et en fait, moi, j'ai été convoquée aussi pour témoigner de comment ça s'était passé. Et du coup, on sait qu'on a un dossier dans les archives du procureur de la sous-préfecture là. Du coup, on a mis tout ça à plat. Et cette chose-là a fait que j'ai l'impression, pour l'instant en tout cas, on bénéficie d'une tolérance, parce que tout le monde sait qu'on nous a promis une zone constructible, qu'on nous a lâchés, qu'on était plein de familles qui avaient tout lâché pour venir là sur une zone constructible, qu'on a dit encore et encore qu'on était prêt à tout légaliser quand on aurait notre zone constructible, mais que notre projet, il était à 40 familles, enfin pas 40 familles, 40 adultes, donc entre 20 et 25 foyers. Et que du coup, si on nous laissait plus vivre dans des yourtes, on pouvait plus... voilà. En plus, il y a quand même quelque chose dans le sud-ouest d'assez relax, c'est-à-dire, c'est pas partout, mais en tout cas, on n'embête pas le monde ici, en fait, pour parler très poliment. On est juste chez nous. Et je veux dire, je crois qu'il y a des gens qui peuvent faire la différence entre légitimité et légalité. Et que, pour l'instant, en tous les cas, il n'y a personne qui nous a dénoncé. On est en toute transparence avec la gendarmerie, la sous-préfecture, la mairie. Ils savent que, voilà. Donc, pour l'instant, le fait qu'on n'ait pas la zone constructible, ça a un peu orienté notre projet, parce que des gens qui étaient vraiment attachés à avoir un habitat légal en dur, ils se sont lassés ou ils ont voulu aller faire ça ailleurs. Du coup, les gens qui sont arrivés là, ce sont des gens qui s'accommodent assez bien de ce statut un peu incertain, un peu insécure, mais en même temps plus alternatif peut-être pour certaines choses. Et d'autre part, eh ben, ça nous a permis d'avoir cette tolérance particulière, parce que il y avait une partie de responsabilité qui revenait à l'administration, enfin, en tous les cas, aux localités.
4: Isabelle, merci. La Voix des Oasis, c'était Isabelle, l'une des créatrices de cet écolieu et collectif, un lieu où l'éducation est au centre du projet.
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0: Dans la Nièvre, jeudi, pour la première étape en ligne. Vendredi, c'est un contre-la-montre par équipe à Saint-Éloi, à proximité de Nevers, sur 18 800 km, qui sera d'abord proposé le matin aux coureurs, puis une demi-étape de 99 km de Langeron un petit peu plus au sud, et jusqu'à Lucenay-les-Aix, aux confins de l'Allier, qui sont au menu. Samedi, quatrième étape de 157 km de Chaumard au pied du parc régional du Morvan à Saint-Bénin-d'Azy, tout près de Nevers. Dimanche, enfin, dernière bataille pour les rescapés au départ de Saint-Seine à la limite de la Saône-et-Loire et 150 km vers l'arrivée finale. Auréolé de son succès sur nos territoires, Maximilien Juillard sera en principe, s'il est bien au rendez-vous, le chef de file du VCVB et sans doute bien épaulé par ses quatre coéquipiers, dont Simon Barran ou encore le jeune Mathéo Moncoutier. Le Motobowl Saint-Georges-de-Renins tentera de renverser le pronostic à l'occasion de sa demi-finale retour de Coupe de France, samedi 20 juin à 16h30 au stade de la route de Montmerle. Nettement battus dans le Poitou samedi dernier, ils ont en effet 3 buts à remonter contre Neuville, l'un des leaders du championnat Elite 1. Seul un improbable exploit lui permettrait donc de rejoindre pour la première fois de son histoire la grande finale. Tout au long du week-end, les Jeux de la route de Riotier à Villefranche vont accueillir plus de 500 joueurs de pétanque de toutes catégories pour plusieurs grands concours. Après les triplettes vétérans jeudi 18 juin, place vendredi à un tête-à-tête, puis samedi, un somptueux et 9e National Open conjugué à un National Doublette féminine qui connaîtront dimanche 21 juin leur phase finale simultanément à un concours en doublette mixte. Et puis l'Open Elko Group de tennis bat toujours son plein sur les cours de la rue Mirabeau du tennis club de Villefranche. Doté de 10 600 euros de prix cette année, il voit progressivement entrer en lice les têtes de série pour un dénouement sur les 3 tournois de simple dimanche 28 juin. Notons également que Gilles Simon, ancien numéro 6 mondial, viendra à Villefranche se livrer en exhibition en marge du tournoi vendredi 26 juin. Bon week-end de sport à tous et à tous.
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1: Bonjour à toutes et à tous, Christina Silvero pour ce bulletin d'ONU Info. À la une, au Liban, des frappes contre des hôpitaux privent des patients de soins intensifs. Épidémie d'Ebola en RDC, la guérison de 4 infirmiers souligne l'importance de la détection précoce. Enfin, Haïti se dote de 2 nouvelles unités judiciaires, un tremplin vers la justice pour les victimes. Le Conseil de sécurité s'est réuni lundi soir en urgence face à l'aggravation des violences entre Israël et le Hezbollah, signe de l'inquiétude croissante de la communauté internationale, malgré les efforts de médiation en cours. L'avancée des forces israéliennes au-delà de la ligne bleue et la poursuite des frappes et tirs transfrontaliers font craindre un nouvel embrasement régional. L'Organisation mondiale de la santé alerte notamment sur l'impact du conflit sur le système de santé. En 3 mois, près de 190 attaques contre des structures ou des personnels de santé ont été vérifiées au Liban. Le point avec le représentant de l'OMS dans le pays, Dr Abdinasir Aboubakar.
2: Nous sommes également en train de vérifier les attaques qui ont visé hier l'hôpital Jabal Amel, l'un des rares établissements encore en activité dans le sud du pays, en particulier à Tyr. Selon les informations préliminaires du ministère de la Santé, au moins 86 personnes, dont des agents de santé, ont été blessées. Les frappes ont touché 3 bâtiments adjacents à l'hôpital et causé d'importants dégâts à certaines parties de l'établissement, notamment au service des urgences et à l'unité de soins intensifs. Les patients doivent parfois attendre jusqu'à 48 heures pour atteindre l'établissement de référence le plus proche. 6 hôpitaux n'ont toujours pas repris leur service de maternité et ne fournissent actuellement que des soins d'urgence. Pour les femmes enceintes et les nouveau-nés, ces retards peuvent faire la différence entre la vie et la mort. L'OMS surveille également les maladies infectieuses dans les abris et les communautés d'accueil. Nous observons une augmentation des cas de diarrhée aqueuse aiguë et comme nous sommes en pleine saison estivale, le risque d'une éventuelle flambée de choléra pourrait augmenter. Nous suivons donc la situation de très près.
1: Dans l'est de la République démocratique du Congo, l'épidémie d'Ebola continue d'évoluer rapidement, avec 282 cas confirmés, dont 42 décès et 349 cas suspects actuellement sous surveillance. Alors que l'OMS et ses partenaires renforcent une réponse de proximité pour accompagner les patients, leurs contacts et cas suspects et leurs familles, 4 infirmiers infectés par la souche Bundibugyo ont récemment pu quitter l'hôpital après leur guérison. Un signe encourageant qui souligne l'importance d'une prise en charge rapide. À quoi peut-on s'attendre lors d'une prise en charge dès que les premiers symptômes apparaissent? Docteur Marie-Roseline Bélisère, experte de l'OMS.
3: Les cas suspects, on les isole dans les centres de transit. Ce ne sont pas encore des cas confirmés. Une fois qu'on a dans la communauté quelqu'un qui présente des symptômes compatibles à la définition de cas de la maladie à virus Ebola, on enlève cette personne de la communauté, on la met dans un centre de transit. Dans les centres de transit, on collecte les échantillons de laboratoire et on attend les tests. Une fois que les tests sont venus, si la personne est confirmée, maintenant la personne rentre dans un centre de traitement. Et si la personne est négative, après 2 tests qui sont négatifs, la personne retourne dans la communauté et on continue quand même de suivre et cette personne parce que s'il présente des symptômes, c'est qu'il y a une autre maladie derrière. Donc, parce qu'on fait aussi des tests contre le malaria et d'autres maladies. Donc, la détection précoce, c'est, je dirais, la principale arme que nous avons actuellement. Une fois que quelqu'un présente des symptômes, si cette personne est prise en charge immédiatement, la chance de survie est presque à 95%. Tandis que si on découvre la maladie très tard, la chance de survie diminue. Donc, c'est extrêmement important qu'on fasse cette détection précoce dans la communauté.
1: Haïti se dote de 2 nouvelles unités judiciaires spécialisées, chargées de traiter notamment des affaires de corruption, de trafic d'armes, de blanchiment d'argent et des graves violations des droits humains commises par les gangs. Cette initiative intervient alors que la violence liée aux gangs a fait plus de 2300 morts depuis le début de l'année et plus d'1 millier de blessés. Pour le Haut-Commissariat des Nations Unies aux droits de l'homme, ces nouvelles structures pourraient constituer un tremplin vers la justice pour les victimes. Marta Hurtado, porte-parole du Haut-Commissariat.
4: Depuis le début de l'année, la violence liée aux gangs a fait au moins 2310 morts, 1106 blessés et 99 enlèvements. En outre, 699 personnes, notamment des femmes et des jeunes filles, ont été victimes de violences sexuelles et des centaines d'enfants continuent d'être victimes de traite par les gangs. Les tribunaux ont été attaqués, vandalisés et occupés par des gangs, tandis que des magistrats et des fonctionnaires de justice ont été victimes d'agressions et des menaces de mort de la part de ces groupes. Si elles fonctionnent correctement, ces unités devraient constituer un tremplin pour faciliter les processus de responsabilisation en garantissant aux victimes l'accès à la justice et à des réparations. Elles devraient également contribuer à renforcer l'état des droits, à lutter contre la corruption et à restaurer la confiance du public dans un système judiciaire actuellement dysfonctionnel.
1: Voilà. Fin de ce bulletin de l'info. Merci de votre fidélité. À bientôt.

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2: Ici à Paris, 13h à Beyrouth. Bonjour à tous.
1: Karine Bellicha.
2: À la une, le renvoi d'Achraf Hakimi devant la justice en plein mondial. En France, la cour d'appel de Versailles a décidé que le capitaine de l'équipe du Maroc serait bien jugé pour viol. La plainte remonte à 2023. Les Lions de l'Atlas jouent ce soir à Boston. Le Sud-Liban s'embrase de nouveau malgré l'accord de paix qui a de plus en plus de plomb dans l'aile. Après la mort de 4 de ses soldats, Israël dit avoir frappé plus de 80 cibles et tué des dizaines de membres du Hezbollah. Beyrouth recense au moins 18 morts et les négociations entre États-Unis et Iran sont reportées. Et puis nous évoquerons la canicule qui s'installe en Europe, une situation particulièrement difficile pour les personnes sans domicile. Reportage en région parisienne. Achraf Hakimi, capitaine de l'équipe du Maroc, doit jouer ce soir contre l'Écosse au Mondial de foot. Le match est prévu, il aura lieu à 22h, temps universel. Alors qu'en France, une décision de justice vient de tomber. La cour d'appel de Versailles vient de confirmer son renvoi pour viol devant la cour criminelle des Hauts-de-Seine. Laura Martel nous a rejoint pour en parler. Bonjour Laura.
3: Bonjour.
2: Le joueur star du PSG a immédiatement réagi. Sur X.
3: Oui, Achraf Hakimi dit attendre ce procès avec impatience. Enfin, je pourrai parler, écrit le joueur qui clame son innocence et dénonce une fausse accusation depuis qu'il a été mis en cause dans cette affaire le 25 février 2023. C'est à cette date qu'une jeune femme de 24 ans s'était rendue dans un commissariat parisien. Elle avait déclaré avoir été violée la veille par Achraf Hakimi au domicile du joueur rencontré le mois précédent sur Instagram. La jeune femme n'avait pas immédiatement porté plainte, mais l'enquête s'était poursuivie et le footballeur avait été mis en examen et placé sous contrôle judiciaire peu de temps après, en mars. 3 mois plus tard, la cour d'appel de Versailles vient donc de confirmer qu'Achraf Hakimi sera bien jugé pour viol. Les investigations menées durant l'enquête et l'information judiciaire ont conduit la chambre de l'instruction à dire qu'il existe des charges suffisantes pour renvoyer le footballeur devant la cour criminelle, indique-t-elle, sans toutefois préciser la date du procès à venir. Une décision attendue, indique Fanny Collin, l'avocate du joueur, qui bien sûr la déplore. Dans n'importe quelle autre affaire, la multitude des éléments à décharge révélés par l'enquête aurait conduit au prononcé d'un non-lieu, estime l'avocate. Pour la plaignante, cette décision suscite au contraire soulagement et espoir après 3 ans de combat, a réagi son avocate, maître Rachel Flore Pardo.
2: Laura Martel. L'actualité au Proche-Orient à présent, difficile d'imaginer que le Liban est inclus dans l'accord de paix entre l'Iran et les États-Unis, tant la situation est explosive dans le sud du pays. Des frappes israéliennes ont fait au moins 18 morts et 33 blessés la nuit dernière, tandis que l'armée de l'État hébreu annonce viser des cibles du Hezbollah et avoir tué des dizaines de ses membres après le décès de 4 de ses soldats. Dans le sud Liban, comme à Nabatieh, les secouristes et les équipes médicales restent mobilisées. Reportage sur place d'Amélie David.
4: Les équipes de la défense civile de Nabatieh déblaient les décombres de leur centre, détruits par l'armée israélienne le 24 mai dernier. Hussein Dagdouk, l'un des porte-parole.
5: Nous sommes venus voir s'il restait quelque chose, si nous pouvions trouver un peu de notre équipement. Comme vous pouvez le voir, il n'y a pas d'équipement qui reste, il n'y a rien. Nous travaillons pour établir un nouveau centre ailleurs. Nous restons au service des citoyens, des gens et de la communauté 24 heures par jour. Nous restons à Nabatieh et nous n'avons pas quitté Nabatieh une seule minute.
4: Près du souk historique largement détruit, les équipes des ambulances de Nabatieh ouvrent les voies. Mardi Saloum explique.
6: Nous avons commencé à nettoyer ici jusqu'à la moitié du marché et la mosquée. C'est de notre responsabilité d'aider afin que les gens puissent rentrer rapidement. Nous pouvons fournir tous les services nécessaires afin qu'ils aient le confort suffisant pour rester vivre ici.
4: À l'hôpital Najdé, le nombre de blessés admis a beaucoup baissé depuis lundi, mais les équipes dorment toujours sur place. Alors que les bombardements se poursuivent autour de Nabatieh, le personnel de santé reste sur ses gardes. Amélie David, Nabatieh, RFI.
2: Et la dernière déclaration du ministre israélien de la Sécurité nationale met encore un peu plus le feu aux poudres. Itamar Ben-Gvir affirme que tout le Liban doit brûler après la mort des militaires israéliens. Hier, c'est le premier ministre Benjamin Netanyahou qui affirmait que le combat au Liban n'était pas terminé. Alors Washington va-t-il et peut-il imposer le cessez-le-feu à son allié israélien ? Des éléments de réponse avec Nicolas Falaise.
7: Le protocole d'accord États-Unis-Iran prévoit la fin des opérations militaires sur tous les fronts, y compris le Liban. Mais pour Israël, le combat n'est pas terminé. La violence des frappes au Liban ces dernières heures le démontre. Au même moment, le premier ministre israélien Netanyahou appelle à préserver la relation vitale entre son pays et les États-Unis. Mais celle-ci traverse une phase extrêmement délicate. En témoignent les propos tenus hier par le vice-président des États-Unis, J.D. Vance, qui invite Israël à ouvrir les yeux et qui rappelle que pendant la guerre, les deux tiers des systèmes de défense qui ont protégé Israël ont été financés par le contribuable américain. Un véritable pavé dans la mare, puisque le principal allié d'Israël laisse entendre que le soutien militaire des États-Unis peut être questionné. Une phrase choc pour les Israéliens qui ne se sont toujours pas remis des concessions accordées à l'Iran par l'administration Trump. Jusqu'où l'État hébreu peut-il s'affranchir d'un accord qui l'implique contre son gré ? C'est un défi pour le pays et pour son Premier ministre qui ces dernières années ont eu la guerre comme seul horizon grâce au soutien de Washington.
2: Et comment ne pas voir un lien entre la situation au Liban et le report des négociations Iran-États-Unis sans nouvelle date fixée ? Téhéran exige toujours que l'accord de paix inclue le front libanais, parlant de ligne rouge. Les discussions devaient se tenir à partir d'aujourd'hui en Suisse. Le pays hôte assure que les travaux préparatoires se poursuivent. Mais depuis la signature anticipée du protocole par les deux présidents à distance, le plus grand flou règne sur ces discussions pourtant cruciales afin de parvenir à un accord sur le nucléaire iranien. Washington promet de régler le problème en 60 jours. En revanche, la situation dans le détroit d'Ormuz s'améliore. Le trafic reprend, comme le prévoit l'accord de paix. Toujours sous pression de Washington, un virage historique à Cuba. L'Assemblée de l'île communiste a adopté à l'unanimité un très vaste programme de réformes vers une économie de marché. L'agriculture, le tourisme et les banques seront désormais ouverts aux investissements privés et aux capitaux étrangers. Il y a urgence. Depuis 5 mois, le blocus pétrolier des États-Unis a poussé l'économie cubaine, déjà très fragile, au bord de l'effondrement. Au Royaume-Uni, le premier objectif d'Andy Burnham est atteint. Le maire travailliste du Grand Manchester a été élu député haut la main lors d'une législative partielle hier. Une victoire électorale qui lui permet de briguer la tête du Labour et tenter ainsi de faire tomber le Premier ministre, très impopulaire. Mais Keir Starmer s'accroche et répète aujourd'hui qu'il se battra pour rester à son poste. Une grande partie de l'Europe est touchée par une grande vague de chaleur, comme en France. La canicule s'étend désormais à plus d'un Français sur deux. Cet épisode va durer, avertit Météo France. Le pic caniculaire est attendu entre dimanche et mardi, avec des pointes à 40 degrés, en particulier sur l'ouest et le centre de la France. Une situation d'autant plus difficile à supporter pour les personnes sans domicile. Ces chaleurs extrêmes représentent un danger immédiat. Déshydratation, coup de chaleur, aggravation des pathologies chroniques. Dans l'Est parisien, un gymnase a été transformé en centre d'hébergement d'urgence. Mais les structures utilisées ne sont pas toujours adaptées aux fortes chaleurs. Reportage de Chloé Douard.
8: Les rayons du soleil matinal tapent sur les vitres de cette salle de basket réaménagée en centre d'hébergement d'urgence. 9h du matin et déjà 24 degrés à l'intérieur. Les résidents trouvent donc des solutions pour tenter de se rafraîchir comme ils peuvent.
9: La RATP m'a donné un éventail. On me donne de l'eau fraîche parce que je suis malade, je fais de l'hypertension.
8: Un seul climatiseur a été installé dans ce bâtiment, abritant 130 personnes.
10: Pour l'instant, il y a la climatisation, mais ça ne fait pas. Il y a beaucoup de monde ici.
8: Pas facile de refroidir ce lieu, comme nous l'explique Sylvie Douet, directrice du dispositif d'hébergement à la Fondation de l'Armée du Salut à Paris.
11: Ce gymnase, il est assez ancien, il y a beaucoup de vitres. Sa configuration fait qu'on ne peut pas tellement aérer. Donc nous, on a mis des apports, on a mis des blocs climatiseurs, mais vu la taille du gymnase, évidemment, il faut en mettre plusieurs. On distribue de l'eau à volonté, des brumisateurs rechargeables et puis des glaces pour les enfants le mercredi.
8: Face à ces vagues de chaleur qui risquent d'être de plus en plus intensives et récurrentes en raison du réchauffement climatique, l'Armée du Salut lance un appel aux dons pour récupérer éventails, crème solaire, chapeaux, gourdes, la rue tue toute l'année. Selon le collectif Les Morts de la Rue, 228 personnes sans domicile fixe sont décédées depuis janvier 2026.
12: Reportage de Chloé Douard. Voilà, c'est la fin de ce journal. Merci de l'avoir suivi. Tout de suite, c'est 8 milliards de voisins sur l'antenne de RFI.
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14: Matériaux biosourcés pour la crèche du hameau de Blasseret à Blacy. La communauté d'agglomération Villefranche-Beaujolais-Saône a misé sur une construction en bois paille, une filière biosourcée qui se révèle comme une solution alternative, durable et renouvelable. L'arrivée de cette nouvelle crèche pallie à un manque d'infrastructures, petite enfance, sur le côté nord du territoire. À l'occasion de la présentation de la crèche de Blasseret en construction le 4 juin dernier, les propos recueillis des acteurs et partenaires concernés. Et tout d'abord, Marc Chizel, le maire de Blacé, suivi de Catherine Rabourdin, vice-présidente déléguée à la petite enfance pour l'agglo VBS.
15: Marc Chizel, je suis le maire de Blacé. Effectivement, ça fait partie vraiment des demandes des parents qui doivent concilier la vie professionnelle et puis bien sûr l'accueil de jeunes enfants. Et donc on est vraiment très très heureux d'accueillir sur notre commune cette crèche de 36 personnes qui sera vraiment très très utile pour continuer à offrir un cadre de vie pour la jeune enfance. À l'initiative de la communauté d'agglomération Villefranche-Beaujolais-Saône, et on ne peut que se réjouir de la complémentarité entre les communes, entre la communauté d'agglomération et puis bien évidemment tous les partenaires financiers qui ont permis la réalisation de cette nouvelle crèche.
14: Le réseau Petite Enfance se renouvelle en fonction des besoins et modes de vie des habitants, comme nous l'explique Catherine Rabourdin, vice-présidente déléguée à la Petite Enfance.
16: Heureuse aujourd'hui de pouvoir présenter le chantier de la crèche de Blasseret avec une très grande innovation sur notre communauté d'agglomération, une crèche en bois paille.
14: La crèche du hameau de Blasseret portera-t-elle un nom ?
16: Oui, alors pour le moment, on ne l'a pas encore décidé, nommé, mais effectivement, cette crèche aura un nom, on va y travailler cet été.
14: L'ambition affichée est élevée, des matériaux biosourcés qui visent la santé et l'environnement.
16: C'est une crèche innovante, puisque c'est un bâtiment avec un label BBC tertiaire qui va garantir une performance énergétique élevée. C'est un bâtiment en bois et en paille avec des matériaux naturels afin de réduire l'impact environnemental et de limiter les émissions de CO2.
14: Une réponse sociale petite enfance aux besoins du secteur.
16: L'implantation de cette crèche à Blasseret a fait l'objet d'études auprès de la population, puisqu'à l'époque on avait fait un sondage, on était allé dans toutes les mairies et effectivement on s'était rendu compte du réel besoin de l'implantation sur le nord du territoire pour répondre aux besoins des familles de ce secteur. Donc un service public qui vient compléter notre offre actuelle de nos établissements de crèche et qui va être très performant en fait au niveau environnemental.
14: Et côté pratico-pratique ?
16: Alors, c'est une crèche de 36 places qui va ouvrir, qui viendra effectivement renforcer notre offre d'accueil. Les enfants pourront être accueillis de 10 semaines à 6 ans, en accueil régulier, mais aussi en accueil occasionnel ou en urgence, parce que malheureusement ça existe, de 7h à 18h30 le soir. Les parents tiennent un rôle, une place essentielle dans le projet, puisqu'ils seront associés au quotidien de la structure, notamment avec une période d'adaptation individualisée, des échanges quotidiens avec les professionnels, et ça nous y tenons énormément, des temps collectifs, des ateliers parents-enfants, des réunions, des cafés de parents, et puis tout ce dispositif, c'est une relation de confiance qui s'installe entre les parents et les professionnels et ça constitue un pilier essentiel du projet éducatif de la crèche.
14: Un nouvel d'intérêt pour des matériaux naturels offrant des performances techniques.
13: Roger Garivier, fondateur de la manufacture Bois Paillé. On utilise du bois pour l'ossature des murs et dedans, on presse des bottes de paille pour l'isolant. Et le résultat, ben, ça fait des murs extrêmement performants thermiquement, en termes de qualité d'air aussi, pas de COV, une régulation hygrométrique naturelle. Conclusion, c'est confort d'utilisateur qui est très élevé et qui se prête particulièrement bien à la petite enfance.
14: Une construction bois paille peut-elle s'envoler?
13: Les trois petits cochons. Ben oui, en fait, on a cette image qui nous colle un peu à la peau. Nos murs sont conçus pour tenir 100 ans. Et pourquoi? Parce que ben, y a plein de bâtiments qui sont construits en bois paille et qui sont centenaires et qui se portent très très bien.
14: Circuit court pour le bois paille.
13: Les matériaux biosourcés, pour moi, ils vont de pair avec des logiques de circuit court. Ça n'aurait pas de sens de les faire venir de l'autre bout de la planète. Et là, nous, c'est tout le contraire. En fait, le blé cultivé à 10 km de notre site de fabrication et nos fournisseurs, qui sont des agriculteurs, nous livrent en tracteur.
14: Est-ce un bâtiment bas carbone?
13: On dit qu'on construit en bas carbone, mais c'est l'inverse, c'est-à-dire que dans nos murs, il y a du CO2 qui est stocké grâce à l'effet de la photosynthèse, en fait. C'est ce qui permet aux plantes de se développer, au bois de se développer. Et tout ça, ça séquestre, en fait, de grandes quantités de CO2. Et donc, on voit très bien le côté vertueux, c'est-à-dire que les matériaux traditionnels isolants, pour les fabriquer, on émet du CO2. En fait, nous, c'est l'inverse. On a stocké du CO2 dans nos murs. Et au final, ben, ça a un impact très positif sur l'atmosphère, le climat. On ne contribue pas au réchauffement climatique.
14: Un espace zénitude et une qualité d'air régulée, assurée, nous confirme Roger Garivier, fondateur de la manufacture Bois Paille.
13: Le confort utilisateur est remarquable au niveau de l'isolation thermique par rapport au froid, mais aussi et surtout par rapport au chaud. On va avoir de plus en plus de vagues de chaleur. Nos murs, ce sont des murs anti-canicule. Donc on reste au frais. Ensuite, il y a une régulation de l'humidité, une régulation naturelle qui se fait grâce aux bottes de paille. Ça, c'est assez miraculeux, vive la nature, qui fait qu'on a toujours le bon taux d'humidité à l'intérieur. C'est important pour les bébés, c'est important pour tout le monde, pour la santé publique. Et enfin, ben, la qualité de l'air, ce ne sont pas des matériaux avec des composés organiques volatiles. Donc l'air est très, très sain.
14: Projet de service de l'aide sociale à l'enfance est élaboré dans chaque département. Le département du Rhône participe, sur une base territoriale, les moyens nécessaires à l'accueil et à l'hébergement des enfants confiés au service. Quelques explications du président du département du Rhône, Christophe Guillotot, à cette occasion.
17: Cette nouvelle crèche de Blasseret à Blassé, qui est portée par l'Interco, mais qui est soutenue à double titre, je dirais même à triple titre par le département, parce que des crèches aujourd'hui, c'est absolument nécessaire. On a de plus en plus de familles monoparentales, on a de plus en plus de gens qui travaillent, et puis des hommes et des femmes qui ont envie aussi par moments, je dirais, d'avoir un peu de temps et qui posent leurs enfants pour des journées ou pour des heures particulières. Voilà. Ça, c'est la première raison. La deuxième raison, bah, on est dans la compétence pleine et entière du département. Du reste, cette crèche, elle ne pourra pas ouvrir sans l'agrément, le coup de tampon final du département, parce que c'est nous qui avons, je dirais, l'obligation de valider l'ouverture des crèches. Et puis, troisième raison, c'est que comme on est dans notre compétence pleine et entière en France, on a contribué financièrement. C'est un projet financier qui est important, qui est porté par l'agglo. Et le département va contribuer sur une subvention à 190 000 euros. Sachant que sur les territoires, il y a ces besoins. On a aujourd'hui un déficit de ce qu'on appelle les nounous, les nourrices. Hein. On a de moins en moins. C'est quelque chose qui se perd, même si on fait beaucoup d'appels, je dirais, à candidature. Et puis, je ne parle même pas des familles d'accueil qui sont autre chose, qui sont fléchées par ce qu'on appelle la PJJ. Des enfants qui n'ont plus de parents ou des enfants qui ont été retirés des parents ou des parents qui veulent plus leur enfant, ça existe aussi. Ou des enfants maltraités qu'il faut protéger. Donc ça, on a cet ensemble aujourd'hui d'hommes et de femmes qui étaient sur les territoires et qui gardaient des enfants et dont on a de moins en moins. Donc avoir une structure, je dis entre guillemets, publique, où on pourra avoir un nombre d'enfants important, c'est que on surveille d'une façon importante ceux qui seront les acteurs professionnels de cette belle structure plus tard.
14: Afin de mieux visualiser la construction du nouveau bâtiment en cours, nous nous rapprochons d'un regard aguerri.
18: Guillaume Supply, architecte à Lyon. Alors, tout à fait, c'est donc une crèche de 36 berceaux, donc qui fonctionne en fait sur un espace commun qui en fait permet la libre déambulation des enfants. enfants, le décloisonnement, l'interage pour permettre aux enfants d'évoluer les uns avec les autres. Et après, en fait, la structure s'organise autour de deux pôles, les petits, la salle d'éveil des petits et la salle d'éveil des grands. À chaque fois, chaque unité a des dortoirs, a donc un espace de change. Ils fonctionnent en autonomie, mais aussi ils peuvent se retrouver tous ensemble dans cet espace commun ou dans l'atelier, qui est aussi un espace qui est partagé entre les deux unités. Toutes les unités ont un accès direct de plein pied sur l'extérieur, avec des espaces couverts qui permettent de se protéger de la pluie, mais aussi du soleil pendant les périodes estivales. Oui, il y aura des espaces végétalisés, dans la zone des enfants, mais aussi sur la partie parking.
14: Ah, le parking, un élément important. Mise en sonore et flux entrée-sortie régulé.
18: Oui, tout à fait. Donc le parking est organisé un peu sur un système de dépose minute qui permettra, avec des places qui sont directement positionnées à proximité de l'entrée du bâtiment, et lorsqu'on sortira de son véhicule, on pourra effectivement aller directement vers l'entrée en toute tranquillité. Et on a aussi un emplacement effectivement pour stocker les vélos.
14: Et à quand les possibilités d'inscription à la crèche? Catherine Rabourdin, vice-présidente déléguée à la petite enfance de l'agglomération Villefranche Beaujolais-Saône, et le maire de Blacy, Marc Chizel, vous répondent.
16: Je pense qu'on va mettre en ligne, entre guillemets, sur le guichet unique, le portail unique de la communauté d'agglomération, possibilité de se préinscrire dès cet été, août-septembre. Le but, c'est de pouvoir déjà examiner les dossiers en commission d'admission du mois d'octobre et après en commission d'admission du mois d'avril.
15: Non, alors là, c'est un peu prématuré. Les inscriptions vont être ouvertes fin août. Et on va dire qu'il y a certainement pas mal de familles qui sont concernées. Et notamment, il y a un autre sujet sur Blacé, je l'ai évoqué aussi, puisqu'on a des familles pour les enfants qui sont plus âgés. On a un problème de centre de loisirs, puisqu'aujourd'hui, bon, les gardes d'enfants disparaissent petit à petit. Et donc, j'ai une équipe qui a monté une association sur Blacé pour le centre de loisirs, donc en complément des crèches qui, elles, sont destinées aux tout-petits.
14: Bienvenue à la crèche du hameau de Blasseret à Blacé pour la prochaine rentrée.
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21: Le tour d'horizon de l'actualité sportive du Beaujolais Val-de-Saône, c'est tout de suite dans Calade Sport. Victorieux à domicile sur le tour du Beaujolais cycliste la semaine passée, le vélo club Villefranche-Beaujolais enchaîne avec le tour Nivernais Morvan depuis jeudi 18 juin et jusqu'au dimanche 21. 5 étapes très variées sont proposées aux équipes d'élite amateurs que les loups tenteront une nouvelle fois de devancer à l'arrivée à Cercy-la-Tour, dont leurs principaux rivaux du VC Rouen, de Vendée-U ou encore d'Aix-en-Provence. Après les 161 km de Chaulgne à Neuvy-sur-Loire dans la Nièvre, jeudi pour la première étape en ligne, vendredi c'est un contre-la-montre par équipe à Saint-Éloi, à proximité de Nevers, sur 18 800 km, qui sera d'abord proposé le matin aux coureurs, puis une demi-étape de 99 km de Langeron un petit peu plus au sud et jusqu'à Lucenay-les-Aix, aux confins de l'Allier, qui sont au menu. Samedi, quatrième étape de 157 km de Chaumard au pied du parc régional du Morvan à Saint-Bénin-d'Azy, tout près de Nevers. Dimanche, enfin, dernière bataille pour les rescapés au départ de Saint-Seine à la limite de la Saône-et-Loire et 150 km vers l'arrivée finale. Auréolé de son succès sur nos territoires, Maximilien Juillard sera en principe, s'il est bien au rendez-vous, le chef de file du VCVB et sans doute bien épaulé par ses quatre coéquipiers, dont Simon Baran ou encore le jeune Mathéo Moncoutier. Le motoball Saint-Georges-de-Renins tentera de renverser le pronostic à l'occasion de sa demi-finale retour de Coupe de France, samedi 20 juin à 16h30 au stade de la route de Montmerle. Nettement battu dans le Poitou samedi dernier, ils ont en effet 3 buts à remonter contre Neuville, l'un des leaders du championnat Elite 1. Seul un improbable exploit lui permettrait donc de rejoindre pour la première fois de son histoire la grande finale. Tout au long du week-end, les Jeux de la route de Riotier à Villefranche vont accueillir plus de 500 joueurs de pétanque de toutes catégories pour plusieurs grands concours. Après les triplettes vétérans jeudi 18 juin, place vendredi à un tête-à-tête, puis samedi un somptueux et 9e National Open conjugué à un National Doublette féminine qui connaîtront dimanche 21 juin leur phase finale simultanément à un concours en doublette mixte. Et puis l'Open Elko Group de tennis bat toujours son plein sur les cours de la rue Mirabeau du tennis club de Villefranche. Doté de 10 600 euros de prix cette année, il voit progressivement entrer en lice les têtes de série pour un dénouement sur les trois tournois de simple dimanche 28 juin. Notons également que Gilles Simon, ancien numéro 6 mondial, viendra à Villefranche se livrer en exhibition en marge du tournoi vendredi 26 juin. Bon week-end de sport à tous et à tous.
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0: 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Elle est traitée.
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2: Il est 13h ici à Paris, 2h de moins en temps universel.
3: Nemo en piste.
2: RFI Midi, c'est parti. Nous sommes ensemble pour 2h30, un grand tour de l'actualité internationale avec nos correspondants, de la rédaction en français, des rédactions en langue également, de la radio du monde. À la une, encore ce vendredi, la grande confusion autour des négociations concernant la mise en œuvre du protocole d'accord signé par l'Iran et les États-Unis. Les discussions prévues en Suisse n'auront finalement pas lieu. Le vice-président américain a annulé son déplacement. Les négociateurs iraniens conditionnent les discussions aux lignes rouges fixées par Téhéran. Pendant ce temps-là, l'armée israélienne continue de frapper durement le Liban, un pays qui doit brûler tout entier, dit Itamar Ben-Gvir, le ministre de la Sécurité nationale. Ça fait la une de nos rendez-vous d'information.
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2: L'actualité, c'est toujours évidemment la Coupe du Monde de football et on connaît le premier pays qualifié pour les 16e de finale de la compétition. 2-2 pour le Mexique, vainqueur de la Corée du Sud sur le plus petit des scores. Tous les résultats et rencontres à venir dans le journal des sports dans un peu plus d'une heure. Il sera notamment question d'Haïti. Les Grenadiers affrontent le Brésil cette nuit et pourront compter sur leur forte communauté locale aux États-Unis. Des supporters tout de même partagés à quelques heures du coup d'envoi. D'ici 15 jours, la Cour suprême américaine doit se pencher sur une éventuelle annulation du TPS, ce statut qui leur permet de rester sur le territoire américain.
4: Ces Haïtiens sont ici depuis plusieurs années. Ils ont des enfants qui sont nés aux États-Unis. Qu'est-ce qui va arriver à leurs enfants si ils auront expulsé de ce pays? Leurs enfants n'ont jamais mis leurs pieds sur la terre d'Haïti.
2: Voilà, réaction mitigée des Haïtiens basés aux États-Unis. C'est au micro de Vincent Souriau qui signe le reportage international du jour. Et puis lui aussi sera sur les terrains aujourd'hui. Achraf Hakimi, le capitaine des Lions de l'Atlas, eh bien on apprend qu'il sera bien jugé pour viol devant une cour de justice en France. On y revient régulièrement ce midi. Une demi-heure comme d'habitude consacrée à l'actualité africaine et le Ghana qui organisait le premier sommet international sur les questions de réparation liées à l'esclavage et au colonialisme. Nicolas Sur interrogera le chef de la diplomatie du Congo-Brazzaville. Et puis, on prendra un peu de hauteur.
5: Le soleil disparu à l'autre côté de la lune et après ça, il y avait juste un trou absolument noir, avec un halo blanche. Et en arrière de tout ça, toute la galaxie, puis c'était vraiment comme un trou dans la galaxie.
2: Avec Jeremy Hansen, l'un de ceux qui ont participé à la mission Artemis 2, jamais des humains n'étaient allés si loin dans l'espace. Il est notre invité. Pour l'heure, on repose les pieds sur Terre. Bienvenue, c'est le journal. Bonjour Karine Bellicha.
6: Bonjour Nemo, bonjour à tous.
2: Difficile d'imaginer que le Liban est inclus dans l'accord de paix entre l'Iran et les États-Unis tant la situation est explosive dans le sud du pays.
6: Des frappes israéliennes ont fait au moins 18 morts et 33 blessés tandis que l'armée de l'État hébreu annonce viser des cibles du Hezbollah et avoir tué des dizaines de ses membres après le décès de 4 de ses soldats. Et la dernière déclaration du ministre israélien de la Sécurité nationale met encore un peu plus le feu aux poudres. Itamar Ben-Gvir affirme que tout le Liban doit brûler après la mort de ses militaires. Le Premier ministre Benjamin Netanyahou promet de rester au Liban aussi longtemps que nécessaire. À Beyrouth, Paul Khalifé.
7: L'intensification des opérations militaires intervient alors que le président du Parlement, Nabih Berri, qui est la plus importante figure chiite de l'État, s'est porté garant du respect par le Hezbollah du cessez-le-feu à condition qu'Israël en fasse de même. Cependant, pour l'État hébreu, le protocole d'accord entre l'Iran et les États-Unis lui laisse le champ libre pour mener des opérations dans le sud Liban et ne prévoit aucun retrait des territoires qu'il a occupés. Israël essaye donc d'imposer par le feu sa propre interprétation du texte en poursuivant ses frappes et ses tentatives d'avancer au sol. Dans la nuit de jeudi à vendredi, les troupes israéliennes ont tenté de progresser par trois axes vers les hauteurs stratégiques de Ali Taher dans le district de Nabatigé. Cette avancée s'est déroulée sous un déluge de feu qui a visé une vingtaine de localités, y compris des régions éloignées de la zone de contact. Le Hezbollah a opposé une forte résistance aux troupes d'assaut israéliennes en déployant une importante puissance de feu. Des salves de roquettes, des missiles guidés, des obus d'artillerie et des drones kamikazes ont frappé les blindés et l'infanterie israélienne qui tentaient d'avancer. C'est l'une des batailles terrestres les plus meurtrières depuis le début de la guerre le 2 mars. Paul Khalife, Beyrouth, RFI.
2: Et Karine, pour Téhéran, soutien du Hezbollah, le front libanais est central.
6: Inclus dans l'accord de paix, c'est une ligne rouge clairement affichée par le régime. Et difficile de ne pas voir un lien avec le report des négociations Iran-États-Unis sans nouvelle date fixée. Les pourparlers devaient se tenir à partir d'aujourd'hui en Suisse. Le pays hôte assure tout de même que les travaux préparatoires se poursuivent. Mais le plus grand flou règne sur ces discussions, pourtant cruciales afin de parvenir à un accord sur le nucléaire iranien. Washington a promis de régler le problème en 60 jours.
2: En revanche, la situation dans le détroit d'Ormuz s'améliore.
6: Le trafic reprend comme le prévoit l'accord de paix. 25 navires commerciaux ont déjà pu passer hier, le volume le plus haut depuis la mi-avril. Mais le cours du pétrole continue de fluctuer, car les inquiétudes restent fortes autour des négociations, mais aussi en raison des risques d'augmentation durable des coûts, Aurélien Devernois.
3: 75 dollars hier, près de 80 aujourd'hui, même si le prix du baril de Brent est bien loin des sommets touchés voilà quelques semaines, il reste bien au-dessus des 60 dollars d'avant-crise. Car les trois mois de guerre ont profondément changé la manière de penser des acteurs du marché pétrolier, explique Julien Marcilly, chef économiste chez Global Sovereign Advisory.
8: Avant le conflit, personne n'anticipait que la fermeture du détroit d'Ormuz ou un éventuel droit de passage était un risque à avoir en tête. Désormais, c'est plus du tout le cas. Donc qu'est-ce que ça veut dire? Ça veut dire que les compagnies d'assurance peuvent demander durablement un prix plus cher pour passer.
3: Mais ce n'est pas le seul facteur d'augmentation identifié.
8: Ça veut dire aussi que durablement, des États, des entreprises, à partir d'aujourd'hui, vont peut-être se dire, pour me prémunir contre une éventuelle future crise, je vais faire davantage de stocks, de réserves stratégiques de pétrole. Et donc ça veut dire de la demande supplémentaire et donc des prix plus élevés. Et puis ça signifie aussi qu'il faut reconstruire ce qui a été détruit. Ça va coûter de l'argent. Et beaucoup de pays vont aussi se dire, pour se prémunir contre de tels risques, je vais vouloir moins dépendre du passage du détroit d'Ormuz et donc construire des voies alternatives de transport.
3: Une équation loin d'être évidente pour les pays du Golfe, par exemple, au vu de la situation géopolitique au Proche-Orient ou au sud de la péninsule arabique. Les coûts pourraient donc être faramineux et les cours du pétrole durablement impactés.
6: Aurélien Devernois.
2: Toujours sous pression de Washington, Cuba opère un virage historique.
6: Et l'Assemblée de l'île communiste a adopté à l'unanimité un très vaste programme de réforme vers une économie de marché. L'agriculture, le tourisme et les banques seront désormais ouverts aux investissements privés et aux capitaux étrangers. Il y a urgence. Depuis 5 mois, le blocus pétrolier des États-Unis a poussé l'économie cubaine, déjà très fragile, au bord de l'effondrement.
2: Karine, l'attaque au Niger a été revendiquée par les djihadistes du Jnim, affiliés à Al-Qaïda.
6: Au moins 2 civils et 11 soldats ont été tués hier dans la zone de l'aéroport de Niamey, 6 mois après une précédente attaque revendiquée là par le groupe État islamique. La junte au pouvoir depuis 3 ans annonce aussi la mort de 22 assaillants, l'arrestation de suspects et assure que la situation est désormais maîtrisée.
2: RFI, il est 18h08 à Jakarta. En Indonésie, le gouvernement a annoncé suspendre son programme de repas gratuit au moins pendant les vacances scolaires.
6: Décision prise face à la contestation dans les rues de Jakarta la semaine dernière. C'était une des mesures phares du président, très décriée pour son coût élevé, la qualité des repas. Sa suspension permettrait à l'État de récupérer près de 170 millions de dollars, Mélissa Barra, alors que le pays traverse de graves difficultés économiques.
9: C'est un recul partiel, peut-être un premier test avant sa fermeture totale. C'est en tout cas l'issue que réclamaient les manifestants. Ils étaient plusieurs centaines dans les rues de Jakarta vendredi dernier pour protester contre des dépenses du gouvernement qu'ils jugent superflues, démesurées. En interrompant la distribution de ces repas aux écoliers les week-ends et jours fériés, et entre le 22 juin et le 13 juillet, date des vacances scolaires, l'Agence nationale de nutrition espère faire économiser à l'État 3 000 milliards de roupies, 168 millions de dollars. Le montant est en réalité négligeable. C'est d'ailleurs une toute petite fraction du budget colossal alloué à cette agence destinée à lutter contre la malnutrition en Indonésie qui touche 20% des enfants. Un cinquième de la population avait bénéficié de ce programme qui a été entaché par des licenciements pour corruption et par des cas massifs d'intoxication alimentaire. Il est donc peu probable qu'une suspension temporaire de ces repas apaise le mouvement de contestation qui y voit surtout un geste clientéliste de la part du président Prabowo.
2: Mélissa Barra, au Royaume-Uni, le premier objectif d'Andy Burnham est atteint.
6: Le maire travailliste du Grand Manchester, élu député haut la main lors d'une législative partielle hier, une victoire électorale qui lui permet de briguer la tête du Labour et tenter ainsi de faire tomber le Premier ministre, très impopulaire.
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11: Le collectif citoyen pour le climat au Beaujolais, Kézako. Une histoire de copains motivés par la même sensibilisation au dérèglement climatique et la volonté d'agir localement pour lutter contre le dérèglement climatique. Plusieurs réunions et ateliers participatifs ont été mis en place et en découlent des actions locales de sensibilisation et des réalisations concrètes sur le territoire. Pour nous en parler, Anne et Bertrand, membres fondateurs.
12: Alors, je m'appelle Anne Mounier-Lompré et je viens du Beaujolais. C'est collectif citoyen pour le climat dans le Haut-Beaujolais. Donc on est parti de la commune de Chênelette, qui est à peu près centrale pour les créateurs de l'association. Et on s'est dit, bon, si on prend 15 km autour, donc voilà, ça c'est un peu notre zone d'action. Alors comment c'est né? Bah, justement avec Bertrand, tous les deux, on avait envie de faire quelque chose. Et plutôt sur la question environnementale, c'était au moment des marches pour le climat. Et donc on s'est retrouvés, puis nous on a fait une manifestation au col des Écharmeaux. On a arrêté les voitures pour leur dire, on a quand même envie de faire quelque chose. Et de là, on s'est dit que on avait envie de se constituer, de faire quelque chose d'un peu sérieux, avec vraiment de se poser des questions, qu'est-ce qu'on avait envie de faire et comment s'y prendre. Et donc c'est là où en fait il y a d'autres gens qui nous ont rejoints et qu'on a fini, mais un an après, à se constituer en association.
13: Bertrand Fimbel et je viens de Poules-les-Écharmeaux dans le Beaujolais Vert. Et puis ça a été un travail un petit peu long parce qu'il y avait une démarche très spontanée pour faire du tracting au col des Écharmeaux, et ensuite il a fallu qu'on se pose pour définir, bon alors si on est une association, il faut qu'on ait des statuts, il faut qu'on ait des objectifs, enfin qu'on essaye de structurer un peu tout ça, et du coup on est arrivé sur trois objectifs qui étaient sensibiliser, informer, agir et soutenir, et puis partager les connaissances. Donc c'était les trois gros objectifs de notre fondation.
12: C'est pour ça qu'on a démarré avec le café réparation, qui était donc la première grosse activité qu'on a mise en place et qui marche très très bien encore, et qui a l'avantage de faire venir des gens locaux qui découvrent le concept, qui viennent faire réparer gratuitement, enfin c'est prix libre en fait, leurs objets. Donc c'est vraiment des gens du coin, exceptionnellement il y a des gens qui viennent de plus loin, mais en fait il y a de plus en plus de cafés réparations. Donc voilà, ça permet de rencontrer. On a un sel aussi, qui est un système d'échange local qui permet de faire, c'est une sorte de troc amélioré, et voilà, ce sont des gens qui partagent des valeurs et qui vont se retrouver pour échanger des choses comme ça. Donc ça c'est bien parce que vraiment c'est très local. Voilà, c'est toujours sur cette zone du Haut-Beaujolais et pas beaucoup plus loin.
13: Fondamentalement, un des principes est d'agir ou de soutenir les initiatives locales. Si quelqu'un décide, par exemple, de travailler sur les déplacements à vélo et qu'il a envie de démarcher ou de monter ou de soutenir une association ou quoi que ce soit, ben à ce moment-là, nous, on est derrière parce qu'on a un petit peu de moyens. On n'est pas riche, mais on a quand même quelques moyens. Et à partir de là, nous, on va faire caisse de résonance sur cette initiative-là pour, voilà. Mais ça peut être ça, mais ça peut être n'importe quoi d'autre. On l'a fait pour regrouper ou pour identifier ou pour lister tous les producteurs locaux, vraiment locaux ou bio. Ou voilà, les circuits qu'on a appelés les circuits d'ici, et on l'a mis à disposition du reste du monde en disant, ben voilà, à Poules-les-Écharmeaux, si vous voulez acheter des légumes frais bio en circuit court, ben voilà, c'est ça le truc. Et on a publié un tableau là-dessus. On a aussi démultiplié, ou on a aussi diffusé une information sur un groupe de covoiturage WhatsApp qu'on a créé et qui fonctionne. Voilà.
11: À quel rythme se tiennent les rendez-vous ?
12: On se retrouve une fois par mois, le premier samedi matin de chaque mois. On se retrouve à la salle des associations de Chênelette. Et là, en fait, on a donc le café réparation qui est actif. Et en parallèle, il y a une permanence du sel. Il y a aussi une permanence de l'atelier Cousette, qui sont des personnes qui viennent avec leur machine à coudre et du tissu recyclé, enfin voilà, de récupération, et qui vont faire des sacs à vrac, ce genre de choses. Voilà, l'idée, c'est prendre aussi l'habitude de recycler, c'est-à-dire que là, il y a du tissu, on n'en fait rien. Il y a différents ateliers qu'on a qui se retrouvent le samedi matin, et depuis peu, on a donc créé les ateliers malins du samedi matin. Donc chaque mois, en parallèle du café réparation, on fait un atelier donc dans une autre salle sur tout un tas de sujets. Donc ça peut être Windows 10 qui s'arrêtait, quelle est l'alternative plutôt que de racheter un ordinateur. Ça peut être ce week-end où on a fait des créations de fours solaires.
13: On a fait éco-conduite
12: avec la Transporterie, qui est une association amie, qui a appris aux personnes à comment conduire de façon plus économique et plus écologique, les deux en fait.
10: Parce qu'on se rend compte que
12: c'est ça, mais en fait c'est très étonnant parce que ce sont des petites choses qui changent vraiment. Enfin, il y a des personnes qui nous ont dit, mais c'est impressionnant, vraiment, de litre au 100 a clairement réduit en fait. Donc voilà, on fait des ateliers comme ça qui marchent plutôt bien.
13: Et c'est une super transition parce que le prochain atelier malin s'appelle Qui veut gagner des euros, avec des actions du genre éco-conduite, mais pas que, puisque l'idée est de présenter dans un jeu, de présenter une centaine d'actions qui sont source d'économie, donc à la fois écologique mais aussi économique.
10: Alors, et tous ces bons plans, on peut les retrouver ensuite en ligne ou...
12: Alors, on n'est pas encore... parce que c'est récent, en fait. C'est depuis cette année qu'on a lancé ça.
10: Je me dis que c'est une très bonne...
12: Oui. En fait, on avance là. On a les ateliers qui sont à peu près calés pour toute l'année. Mais effectivement, je ne suis pas sûre qu'on les trouve encore sur le site. C'est un point qu'il faut qu'on améliore.
13: La communication, elle se fait via le site que tout le monde peut accéder en cherchant Climat au Beaujolais. On tombe sur le site du 3CHB. On a aussi une page Facebook. Et là, la page, elle publie régulièrement les événements qui sont à venir. Voilà, on va publier celui du mois de juillet. Je crois qu'on refera éco-conduite à l'automne. Il est question de faire venir la LPO, la Ligue de protection des oiseaux. On va parler hébergement oiseaux. Voilà, donc ça c'est un peu au fil de l'eau sur la page Facebook, mais effectivement Atelier Malin c'est sur le site. La thématique elle vient un petit peu une fois qu'on sera calé quoi.
10: La transporterie
13: c'est ce qu'on appelle une association amie avec laquelle on a créé des liens un peu particuliers et qu'on soutient plus particulièrement et qui est venue participer tous les mois à notre atelier du samedi matin avec la thématique comment éviter l'autosolisme dans le monde rural et qui amène une palanquée incroyable de solutions possibles pour éviter d'être tout seul dans sa voiture. Alors ça marche avec aussi limiter ses déplacements, mais pas que. C'est-à-dire de dire quand il y a des déplacements, on a d'autres moyens que d'être tout seul dans sa voiture, même en milieu rural. Donc il venait faire une espèce de permanence pour informer sur le sujet. C'est lui qui a animé le fameux atelier éco-conduite, le premier atelier malin qu'on a créé, et c'est lui qui l'a fait avec pas mal de succès. Et puis qui va potentiellement revenir à l'automne si on arrive à dégager du temps.
10: Alors comment ça se passe
13: La transporterie propose, elle, des solutions de covoiturage, des sites de covoiturage, des liens de covoiturage, des choses comme ça.
10: C'est une association en fait.
13: C'est une association et qui est à ample puits.
10: On a parlé des selles.
12: Oui, c'est une monnaie virtuelle. Chez nous, ça s'appelle la GAD. Le concept, c'est que au lieu de faire du troc entre deux personnes, là, l'avantage, c'est qu'il y a une plateforme. Voilà, je vais vous donner des plants de tomates. En échange, vous me donnez cette monnaie, des GAD. Avec ces GAD-là, moi, je peux demander à Bertrand s'il peut, je sais pas, arroser mon jardin. Je vais lui donner ces GAD et voilà. Et en fait, finalement, personne ne sort d'argent. C'est finalement, ça peut être des services, ça peut être des biens ou des savoirs qui vont être échangés comme ça. Et ça fonctionne plutôt bien dans le sens où, voilà, c'est plutôt des demandes. Moi, je sais que je demande beaucoup des choses. Qu'est-ce que quelqu'un aurait ça? Et en fait, souvent, il y a des gens ont des choses qu'ils n'utilisent pas ou pas tout le temps. Et donc, ça permet d'éviter d'acheter pour rien ou pour un usage unique, etc.
11: Le soi de développement de l'association avec l'espoir de nouveaux bénévoles.
12: Mine de rien, le samedi matin, on est une quinzaine de bénévoles à être sur place et à agir, donc c'est chouette, il y a une super bonne ambiance. Mais on a plein d'idées et pour ça, il faudrait qu'on soit encore une autre quinzaine pour pouvoir aller jusqu'au bout de nos envies. Mais déjà, on est content.
10: Qui vient en règle générale?
13: Il y a un groupe fondateur qui, on va dire 5-6 personnes qui sont là depuis longtemps. Et là, on a vu arriver sur les deux dernières années des personnes qui se sont installées et qui sont venues nous voir et qui ont effectivement pris quelques responsabilités. Donc ça, c'est plutôt cool parce que nous, ça nous permet aussi de souffler un peu.
10: Tout âge, niveau social.
13: Tout âge, oui.
12: Si, parce qu'on a un jeune réparateur au café réparation qui a 17 ans. Donc ça va de 17 à 70 ans. Voilà.
13: Il y a des gens qui vont être investis dans une opération, typiquement le café réparation. Il y a effectivement une quinzaine de réparateurs disponibles. Donc on est à peu près sûr, tous les samedis où on organise ce café, d'avoir entre 5 et 10 réparateurs bénévoles. Donc ça permet d'accueillir du monde. Et après, il y a des gens qui sont là pour plutôt la gestion. Donc on est passé en mode de gestion collégiale au niveau de l'association. Donc on est 7 coprésidents, donc c'est quand même pas mal, c'est bien. Ça permet de se décharger les uns les autres et d'assumer les responsabilités aussi. Et en fait, ce qu'on pourrait vouloir maintenant, c'est des gens qui viendraient en disant « moi j'ai envie de développer ça ». C'est-à-dire de prendre une des idées ou d'amener une idée ou une initiative ou de piquer dans les idées qu'on avait listées il y a 4 ans et porte le sujet, quoi. Devienne une forme de référent avec une nouvelle action. Voilà, c'est là où on peut se dire qu'on aurait besoin de monde, effectivement.
11: Les prochains rendez-vous pour le collectif citoyen pour le climat au Beaujolais.
12: Alors, on n'a pas particulièrement de gros événements à annoncer parce que du coup, le prochain climat Cadabra, en fait, ça nous demande tellement de travail qu'on prend une année pour se reposer après. Donc, le prochain sera en 2027. Probablement, comme on avait fait cette année en automne, parce que finalement, on s'était rendu compte que c'était un bon moment parce que voilà, toutes les grosses périodes sont passées et on n'est plus disponible pour ça. Et puis, d'ici là, en fait, nous, on va rester avec nos café réparation et nos ateliers malins du samedi matin en parallèle.
13: Et une permanence qu'on va essayer de mettre en place aussi une fois par mois sur le marché du col des Écharmeaux.
12: Qui est le meilleur marché du Beaujolais, le plus merveilleux, avec que des producteurs. Et du coup, c'est un endroit qui est déjà extrêmement sympathique. Et on vient d'avoir l'autorisation de nous joindre à eux et en fait d'avoir une permanence où nous, on pourra se présenter. Et voilà, donc c'est chouette.
11: Anne, Bertrand, merci.
12: Avec merci. Plaisir.
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15: Le tour d'horizon de l'actualité sportive du Beaujolais Val-de-Saône, c'est tout de suite dans Calade Sport. Victorieux à domicile sur le Tour du Beaujolais cycliste la semaine passée, le Vélo Club Villefranche-Beaujolais enchaîne avec le Tour Nivernais Morvan depuis jeudi 18 juin et jusqu'au dimanche 21. 5 étapes très variées sont proposées aux équipes d'élite amateurs que les loups tenteront une nouvelle fois de devancer à l'arrivée à Cercy-la-Tour, dont leurs principaux rivaux du VC Rouen, de Vendée-U ou encore d'Aix-en-Provence. Après les 161 km de Chaulgne à Neuvy-sur-Loire dans la Nièvre, jeudi pour la première étape en ligne, vendredi c'est un contre-la-montre par équipe à Saint-Éloi, à proximité de Nevers, sur 18 800 km, qui sera d'abord proposé le matin aux coureurs, puis une demi-étape de 99 km de Langeron un petit peu plus au sud et jusqu'à Lucenay-les-Aix, aux confins de l'Allier, qui sont au menu. Samedi, quatrième étape de 157 km de Chaumard au pied du parc régional du Morvan à Saint-Bénin-d'Azy, tout près de Nevers. Dimanche, enfin, dernière bataille pour les rescapés au départ de Saint-Seine à la limite de la Saône-et-Loire et 150 km vers l'arrivée finale. Auréolé de son succès sur nos territoires, Maximilien Juillard sera en principe, s'il est bien au rendez-vous, le chef de file du VCVB et sans doute bien épaulé par ses quatre coéquipiers, dont Simon Baran ou encore le jeune Mathéo Moncoutier. Le motoball Saint-Georges-de-Renins tentera de renverser le pronostic à l'occasion de sa demi-finale retour de Coupe de France, samedi 20 juin à 16h30 au stade de la route de Montmerle. Nettement battus dans le Poitou samedi dernier, ils ont en effet 3 buts à remonter contre Neuville, l'un des leaders du championnat Elite 1. Seul un improbable exploit lui permettrait donc de rejoindre pour la première fois de son histoire la grande finale. Tout au long du week-end, les Jeux de la route de Riotier à Villefranche vont accueillir plus de 500 joueurs de pétanque de toutes catégories pour plusieurs grands concours. Après les triplettes vétérans jeudi 18 juin, place vendredi à un tête-à-tête, puis samedi à somptueux et 9e National Open, conjugué à un National Doublette féminine, qui connaîtront dimanche 21 juin leur phase finale, simultanément à un concours en doublette mixte. Et puis l'Open Elko Group de tennis bat toujours son plein sur les cours de la rue Mirabeau du tennis club de Villefranche. Doté de 10 600 euros de prix cette année, il voit progressivement entrer en lice les têtes de série pour un dénouement sur les 3 tournois de simple dimanche 28 juin. Notons également que Gilles Simon, ancien numéro 6 mondial, viendra à Villefranche se livrer en exhibition en marge du tournoi vendredi 26 juin. Bon week-end de sport à tous et à toutes.

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3: Regarde, Betty, une pâquerette.
4: C'est un bon endroit pour nous installer.
5: La pâquerette est une plante très rustique formant des touffes denses. 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

0: Bonjour à tous, bonjour à toutes. Merci d'être là aussi nombreux et nombreuses cet après-midi à la salle des fêtes de Saint-Laurent-en-Royans. Il fait très beau dehors. La météo ne joue pas en notre faveur. Et en plus, il y a le carnaval à Pont-en-Royans. Donc ça fait concurrence de manière festive. Mais on maintient cette table ronde parce que ce sujet-là est important à traiter. Et donc, c'est une table ronde qui va être animée par mes soins pour le compte de Radio Royan-Vercors, la radio associative du périmètre. Une réflexion autour du film Terreaux locaux, cultiver l'accueil et notamment autour du travail. Et pour ça, il y a pas mal d'invités qui sont à côté de moi. On va essayer que chacun, chacune ait le temps de parole pour présenter son association. Cet après-midi, elle a été organisée par un collectif d'habitants, habitantes, mais aussi d'associations autour du film Terreaux locaux, cultiver l'accueil. Terreaux locaux qui sera donc projeté à 17h. Pour découvrir cette initiative. C'est un film qui a pas mal tourné du côté de Romans, au Chalutier. Il a été projeté plusieurs fois. Et aujourd'hui, il est chez nous, dans le Royan. Donc, on est très heureux et heureuses de cette projection. Et peut-être, on va commencer par un premier tour de table qui n'est pas ronde, pour juste donner, vous présenter en fait qui vous êtes, quelle structure vous représentez, et puis après on déroulera cette thématique du travail et de l'accueil tranquillement. Peut-être on commence à ma droite.
1: Élise, moi je représente l'ASTIR, l'association de soutien à tous les immigrés à Romans. Je suis bénévole à l'ASTI depuis 2020 à Vienne et puis à Romans. Est-ce que je présente déjà l'association?
0: Tu peux dire quelques mots. Ouais. Ouais.
1: Alors l'association sur Romans, elle s'occupe surtout de l'aide administrative aux personnes qui sont de nationalité étrangère. On est sur de l'aide juridico-administrative par rapport aux demandes de titre de séjour, regroupement familial, réunification familiale, ou de l'accès à la nationalité aussi, naturalisation, déclaration de nationalité, etc. On organise des manifestations aussi. Là, la dernière en date, c'était une manifestation pour la journée contre le racisme. Il y a tous les ans la journée internationale des migrants. Et puis, de manière plus contextuelle, lors des lois qui peuvent être votées sur les sujets de migration, évidemment, là aussi, il y a des manifestations qu'on contribue, en tout cas, à organiser. Et puis, il y a évidemment des liens aussi qui se créent entre les bénévoles et puis entre les personnes accompagnées, qui fait qu'on va les accompagner sur d'autres problématiques sociales ou autres.
0: Et toi, Élise, t'es avocate. Et du coup, tu nous donneras, une fois qu'on aura fait ce premier tour d'horizon de toutes les structures, quelques balises juridiques aussi pour qu'on sache qu'on ait tous et toutes le même niveau de connaissance autour de cette question de l'exil. Dorine, à toi?
2: Oui. Bonjour à toutes et à tous. Du coup, je suis Dorine, salariée de l'association Terreaux locaux. Donc Terreaux locaux, c'est un lieu d'accueil mixte à Notre-Dame-de-Lauziers, petit village d'environ 500 habitants au nord de Vinay. Nous sommes un chantier d'insertion, donc qui accueillons deux tiers de personnes qui ont eu un parcours migratoire et qui ont le statut de réfugiés ou une protection subsidiaire, et un tiers de personnes en insertion qui sont du territoire et qui ont plutôt un parcours très éloigné de l'emploi, avec des difficultés sociales liées, qui fait qu'il y a un accès à l'emploi qui est compliqué. Donc pour avoir un petit peu la mesure de la capacité, donc on accueille 18 salariés en insertion. Notre équipe de salariés permanente regroupe 11 salariés, plus 2 services civiques. Et on a également surtout une cinquantaine de bénévoles qui sont très impliqués. Donc nous, nos activités en insertion se basent sur du maraîchage biologique, ainsi qu'un fournil bio, donc du pain au levain. Donc voilà, les salariés sont sur ces deux activités-là. Nous avons aussi vocation à redynamiser le territoire rural, local. Donc on organise pas mal d'animations, notamment avec le marché hebdomadaire. Une fois par mois, un grand marché festif qui regroupe plusieurs producteurs locaux. Et deux fois par an, donc à Noël et début juillet, un très grand marché qui accueille environ 1000 personnes chaque année avec des concerts, enfin voilà, des animations un petit peu plus grandes. C'est important quand même. Terreaux locaux, on propose surtout un accompagnement global du salarié en insertion. Alors global, ça veut dire quoi? Ça veut dire que on permet un apprentissage de la langue française avec des cours de français et langues étrangères. On accompagne justement dans la construction du parcours professionnel, on accompagne à la levée de tous les freins sociaux, donc ça veut dire l'accès à la santé, l'accès au logement. Donc pour ça, il y a des habitants qui accueillent parfois les salariés en insertion, mais également on fait de l'intermédiation locative, c'est-à-dire que Terreaux locaux loue des appartements qu'ils sous-louent après aux salariés, et puis l'objectif c'est qu'après le salarié puisse trouver un appartement en son nom propre. Je pense que pour l'instant, c'est tout. Il y aura certainement plus de détails dans les questions.
0: Ouais, on aura le temps d'y revenir. Merci, Dorine. Hélène, toi, tu as une double casquette.
3: Il se trouve que je suis aussi administratrice à Terreaux locaux. Donc, mais là, je vais vous parler de notre association à Villers qui s'appelle Toi et Noix, qui a 11 ans maintenant. Alors, depuis 11 ans, on a accueilli une douzaine de personnes. On en accueille encore. Alors, principalement des demandeurs d'asile, c'est-à-dire en procédure qu'on accompagne sur leur dossier de demande d'asile, avec des propriétaires qui nous facilitent quand même grandement parce que c'est une association qui a des donateurs réguliers qui permettent d'assurer. Donc, on a des propriétaires qui nous louent des appartements à très bas prix, faut quand même le dire, par rapport au prix du marché d'Envinet, par exemple. On a de l'aide là-dessus. Et puis, on a très fort lien avec Terreaux locaux, du fait qu'on était à Vinay avant que le projet s'installe à Notre-Dame-de-Lauziers. C'est vrai qu'on a eu des contacts même avant la création, puisque les créatrices étaient venues voir un petit peu ce qui se passait dans ce domaine-là sur le territoire. Et puis, des liens extrêmement forts, on en reparlera à l'occasion. C'est vrai que quand il y a un problème, entre guillemets, d'insertion ou de droit au travail avec des salariés Terreaux locaux, il arrive que notre association reprenne en compte pendant un temps l'aide matérielle, qui peut être une aide alimentaire, une aide au logement, une aide, etc. Voilà ce qu'est Toi et Noix.
0: Merci Hélène. Et une association qu'on connaît bien dans le Royan, c'est R. Marie et Pierre, vous représentez R. Est-ce que vous pouvez nous donner quelques mots aussi sur ce que fait l'association?
4: Oui, alors R, ça veut dire accueil interculturel en Royan. Donc voilà, ceux qui sont d'ici connaissent. Donc on est né il y a 12 ans et on accueille plutôt des familles, nous. Puisque loin des centres urbains, mais avec école maternelle, primaire et collège, c'est plus facile pour une famille d'être accompagnée que pour des jeunes adultes. Donc notre principe, c'est que on loue, nous l'association, un appartement à DAH, à l'office HLM de la Drôme, et que voilà, dans lequel on accueille une famille et on aide la famille à tous les niveaux, c'est-à-dire au niveau juridique, c'est un accueil inconditionnel, donc voilà, il y a des familles qui ont rien quand elles arrivent, et donc on les aide pour le logement, mais aussi dans l'accompagnement juridique, aussi dans l'accompagnement pour la santé, dans l'accompagnement pour la scolarité, enfin voilà, dans tous les domaines de la vie, puisque les gens qui arrivent sont vraiment très très perdus. Tu veux continuer, Pierre?
0: Oui, peut-être l'origine, de quel pays viennent les familles que vous accueillez?
4: On accueille les gens qui arrivent par ici. Du coup, ça a commencé avec une famille d'Albanie. On a eu une autre famille du Kosovo, après une autre famille d'Albanie, c'est tombé comme ça, après une famille d'Arménie, et en ce moment c'est une famille d'Angola. Et on accueille, on accompagne par ailleurs d'autres personnes qui sont déjà dans le Royan et qui ont des problèmes au niveau juridique. Donc là, on ne prend pas en charge le logement, etc. Mais on accompagne une famille comme ça du Sénégal, quelqu'un franco-marocain, etc. Et puis depuis, enfin aussi par le passé, quand il y a eu un CAO à Saint-Hilaire-du-Rosier, ça vous dit quelque chose, le centre d'accueil et d'orientation qu'il y a eu à Saint-Hilaire il y a quelques années, qui a accueilli en grande majorité des jeunes soudanais. Et ben on a un peu pris le relais quand le CAO a fermé, quand il y avait eu des parrainages, donc il y a eu pas mal de gens de l'association qui avaient parrainé des jeunes soudanais, et puis il y en a qui ont pas eu tout de suite ou qui ont mis beaucoup de temps à avoir leur statut de réfugié. Et donc R les a accueillis à ce moment-là, mais plutôt chez l'habitant. Et à nouveau aujourd'hui, depuis quelques mois, R s'est lancé dans l'accueil de jeunes mineurs isolés. Et alors là, c'est différent, c'est-à-dire qu'on c'est pas un appartement qu'on a, mais c'est vraiment chez l'habitant. Et il y a 6 familles du Royan qui accueillent chez elles à tour de rôle alors il y a eu un premier jeune mineur et puis il a été reconnu isolé, donc maintenant il est pris en charge par l'ASE, et là il y a un deuxième mineur qu'on accueille.
5: Alors, il y a aussi un élément important dans l'association, c'est la commission. On fonctionne par commission, donc il y a des commissions famille, une commission juridique, et puis il y a aussi une commission sensibilisation qui est importante, parce que l'idée c'est aussi de parler de tous ces sujets qui sont un peu manipulés ou un peu ignorés, parce que c'est quand même des sujets compliqués. Et le fait de travailler avec les collégiens ou avec les écoles ou avec les médiathèques, c'est important. Le fait de travailler avec Radio Royan, bien sûr. Le fait de travailler avec le centre social qui gère un cours de français, avec les Restos du Cœur, avec la Croix-Rouge. Avoir des liens avec les mairies, le député, le président de la Comcom, c'est vraiment un tissage de liens permanents sur le territoire qui nous ont beaucoup été utiles quand on a des cas concrets à présenter et des familles à faire, et en particulier les familles ukrainiennes. Donc parce que on n'a pas parlé, mais il y a eu beaucoup 3 familles ukrainiennes qui sont arrivées, qu'on accompagne au niveau administratif, qui sont logées par les mairies, et puis j'allais dire quelque chose d'autre mais j'ai oublié.
0: ça te reviendra peut-être. Merci pour R. Et cette question de l'ancrage dans le tissu partenarial, cette question aussi de la sensibilisation, j'imagine que chacune de vos structures ont des choses à dire là-dessus, donc on va y revenir parce que c'est important, cette question de la sensibilisation et de faire comme cet après-midi, en fait, faire connaître ces réalités et les faire entendre au plus grand nombre. Et d'ailleurs, cette table ronde sera sur le site de radioroyan.fr, sur les plateformes aussi de podcast, et donc on pourra diffuser aussi pour tous les gens qui ont préféré aller au carnaval cet après-midi. Chloé, toi, tu viens de Dieu le Fit et de l'association Passerelle.
6: Oui, tout à fait. Je représente l'association Passerelle. On est une asso qui est née en 2019 dans le but d'accueillir des personnes exilées. Et quelques années plus tard, on est en train d'aboutir, dans le sens où on ouvre dans quelques temps, on va ouvrir une maison d'accueil pour personnes exilées en accueil inconditionnel. Et cette maison, elle s'appelle la Maison Lucette, du nom de la dame qui y a vécu, la dernière dame qui y a vécu. Pour pouvoir en arriver là, il y a eu un long chemin. Et une des choses très importantes qui a été faite pour pouvoir aboutir, c'est qu'on a créé une coopérative immobilière qui s'appelle la COP Lucette. Et c'est cette coopérative qui nous a permis d'acheter la maison l'été dernier. Et là, maintenant, on vient 7 semaines d'entamer les travaux. La première entreprise est arrivée lundi sur une partie de la toiture. Et donc, cette coopérative immobilière, c'était l'idée déjà de pouvoir acheter un bien à Dieu le Fit. Donc, vous imaginez les prix, sachant que c'est pas une petite maison. C'est une très grande maison et qu'en plus on va l'agrandir. La coopérative immobilière, c'était vraiment l'objet qu'on a trouvé pour emmener avec nous énormément de gens qui ont pris des parts sociales à la coopérative. Donc c'était vraiment transformer un projet social, un projet associatif en un projet coopératif. La part sociale coûte 100 €. On peut en prendre une ou tout plein. Ça n'est pas du don. C'est vraiment on met son argent temporairement dans une coopérative pour permettre de réaliser un projet. Certaines personnes vont vouloir récupérer leur argent, d'autres non. Quoi qu'il en soit, si ces personnes veulent récupérer leur argent, la coopérative a 5 ans pour leur rendre. Donc c'est là qu'on comprend qu'on est vraiment dans un projet patient et solidaire. Aujourd'hui, il y a 580 personnes qui ont pris départ à la COP plus 7. On a levé 480 000 euros. Il en reste encore 200 à lever, 220 000. Et on entame la dernière partie de la campagne. On souhaite avoir atteint les 700 000 avant la fin de l'année. Voilà, donc Passerelle, évidemment, ce projet est notre projet phare. Il nous demande beaucoup d'énergie et il nous porte aussi beaucoup, parce qu'avoir tous ces gens qui sont derrière nous en tant que sociétaires, c'est une énorme énergie. Après, on continue aussi les autres actions de l'association, c'est-à-dire héberger une famille, donner des cours de français langue seconde, donner des infos comme les autres assos juridiques, administratives, aux gens qui en ont besoin sur le territoire. Mais on fait aussi tout un boulot d'information sur les questions migratoires avec le festival qu'on porte, qui s'appelle Les Murs ne servent à rien, et dont on fêtera les 10 ans en septembre, dans l'idée d'amener des contenus patients, calmes, au long cours, sourcés, documentés sur les questions migratoires, pour contrer la boue qui nous est servie chaque jour.
0: Et on peut les applaudir, on peut les applaudir. Et je crois que ce premier tour d'horizon nous donne déjà plein de matière pour. En tout cas, moi, ça m'éveille plein de questions aussi sur justement. Enfin, je rebondis sur ce que tu viens de dire, Chloé, sur la question de la sensibilisation et sur effectivement le nécessaire besoin encore d'informer, de lutter contre les préjugés, de tout le temps, puisque en face il y a un rouleau compresseur informationnel et médiatique. On peut dire nauséabond. Du coup, il y a du travail à faire là-dessus et chacune de vos associations travaille à sa manière à cet endroit. On voit que vous n'avez pas choisi les mêmes angles d'attaque, enfin autant que ce soit la question d'un festival ou de l'accueil, d'avoir une maison ou le soutien juridique, mais qu'il y a un dénominateur dans tout ça qui est la question de l'accueil. Il y a trois autres associations que j'aimerais nommer qui sont pas là autour de la table, mais qu'on a en tête et qui ont été invitées, mais qui sont pas là. Il y a A4. Qui est l'association d'accueil en agriculture et artisanat, qui est une association qui est nationale. Il y a une grosse antenne à Grenoble. A4 Grenoble est très actif et on entendra un extrait à un moment de leur d'une autre table ronde où ils étaient invités l'année dernière dans les rencontres décoloniales rurales à Oust, où ils ont pu présenter des choses. Donc à un moment on écoutera ça. Il y a aussi Voix Libre, qui a un projet assez proche de Passerelle, qui ont récupéré une maison qui s'appelle la maison d'Elisa, et non pas de Lucette cette fois. La maison d'Elisa, c'est intéressant parce que c'est aussi plus ancien dans le temps, et donc la maison tourne avec plusieurs...
6: C'est intéressant parce qu'ils ont aussi dû finir par l'acheter.
0: C'est ça.
6: Ils sont aussi passés dans ce processus de levée de fonds, et maintenant ils sont propriétaires de la maison Elisa. C'est vraiment un projet, effectivement, c'est un peu notre projet frère ou sœur, avec l'accueil de un peu le même type de public, et on les connaît très bien, et c'est à Vercheny.
0: C'est à Vercheny, c'est vraiment des potes. Près de Saillant. C'est l'association Voix Libre. Voix Libre Drôme, qui est à l'origine de ça. Et effectivement, pareil, on écoutera un petit extrait à un moment de leur travail, parce que c'est important de les faire exister. Ils ont été invités, mais ils sont pas là. Et la dernière association, c'était le Sablier, ou plutôt la Clé des Sables, la ferme collective, qui n'est pas là aussi aujourd'hui, à Saint-Lathier. Donc de l'autre côté de l'Isère, avec une réalité de territoire aussi proche d'ici, mais avec d'autres enjeux. Et eux, ils ont embauché quelqu'un. Il me semble que c'est via A4 qu'ils ont travaillé ça. Mais peut-être d'autres personnes dans le public ont plus d'informations que moi, et peut-être vous en donnerez après. Voilà pour ces associations qui ont été invitées mais ne sont pas là. Et peut-être pour rentrer dans le vif du sujet, on aurait besoin d'avoir un socle commun au niveau juridique. Et je me tourne vers toi, Élise, parce que toi, t'es avocate et en plus, tu œuvres à la STIR. J'imagine que pour les personnes qui arrivent, mais comme nous tous et nous toutes, les questions juridiques et administratives sont un espèce de millefeuille et de méandre dans lesquels on peut se perdre et devenir un peu fou. Est-ce que tu nous donnerais quelques repères, et notamment sur cette question du travail, comment on peut faire travailler des personnes étrangères, qu'est-ce qu'on a besoin de savoir, voilà, est-ce que tu auras envie de nous dire sur cette question?
1: Oui, Alors, je peux faire en effet un gros panorama, parce qu'en effet, la complexité, pour moi, c'est vraiment ce qui caractérise le droit du travail pour les personnes étrangères. En fait, il y a des personnes qui peuvent être placées exactement dans les mêmes schémas de vie, dans les mêmes situations familiales, et qui pour autant vont rencontrer des problématiques extrêmement différentes vis-à-vis de l'emploi sur le plan juridique. Il y a des personnes qui disposent de titres de séjour et qui peuvent travailler directement. Il y a des personnes pour lesquelles le travail est la condition même de détention de leur titre de séjour, qui vont devoir demander à leur employeur de détenir une autorisation pour pouvoir les recruter, qui vont devoir présenter un contrat de travail à chaque renouvellement de titre de séjour. Il y a des personnes qu'on accueille qui n'ont pas de papier, pas de titre de séjour, et pour qui le seul moyen d'être régularisé va pour autant être d'avoir des fiches de paye, quand bien même l'employeur n'est pas autorisé à les recruter si jamais il connaît leur situation d'irrégularité sur le territoire français. Voilà, on a tout un tas en fait de situations différentes en la matière, et je trouve que c'est très très très complexe de résumer en quelques mots ces situations-là. On a voilà des personnes qui après ont des cartes de résident et qui pour le coup ont moins de difficultés pour l'accès strictement juridique, hein, parce qu'après c'est évidemment des personnes qui sont aussi confrontées à des discriminations, à du racisme, pour lesquelles il y a aussi d'autres problématiques qui sont pas que administratives qui vont s'ajouter. Et puis en parallèle, il y a des difficultés au-delà même du droit, pour moi, dans le respect du droit par la préfecture même. Et c'est ce qu'on voit par exemple beaucoup en Isère, avec des titres qui sont parfois jamais renouvelés, donc des ruptures de droit aussi, des titres qui arrivent à expiration, des difficultés dans le renouvellement des récépissés, donc qui vont faire que les salariés vont pas pouvoir poursuivre les contrats de travail. Et donc ça, c'est pour moi un troisième problème, quoi, au-delà de la complexité juridique, au-delà des phénomènes systémiques de racisme. Il y a aussi ce souci-là en matière de droit des étrangers, qui est que, à mon sens, dans certaines préfectures, le droit des étrangers n'est même pas appliqué, en fait, et l'administration commet des illégalités vraiment manifestes. Donc, c'est voilà, assez compliqué.
0: Est-ce que ça vous donne envie de réagir, et puis aussi peut-être des exemples, parce que là, en t'écoutant, Élise, moi j'ai eu des exemples qui sont plutôt liés à la préfecture de Valence et de la Drôme. Là, toi tu parlais plus de l'Isère. Effectivement, de rupture de droit, de renouvellement qui se font pas, enfin des choses assez qu'on comprend même pas quand on va nous chercher les réponses. Alors, il y avait Pierre, et puis après Hélène. Pierre pour R.
5: Un élément qui est important et qui n'a pas été cité, peut-être, c'est le fait que tout passe maintenant par le numérique. C'est-à-dire qu'il faut passer par la plateforme qu'appelle NEF, et cette plateforme, on sait qu'elle dysfonctionne. Donc, vous êtes obligé de rentrer par la plateforme, mais cette plateforme ne fonctionne pas. Donc, c'est-à-dire que vous n'aurez jamais un rendez-vous à la préfecture, parce que tout passe par le numérique, mais il vous manque un papier, mais vous n'êtes pas au courant. La NEF a pas enregistré votre extrait de naissance, elle vous le redemande. Enfin, on a des espèces de systèmes comme ça qui sont tellement bien huilés qu'on se demande comment. Enfin, j'aurais pas à être méchant, mais j'ai l'impression que c'était quand même fabriqué. Oui, c'est pas volontaire. Bon, d'accord, c'est pas volontaire.
7: Non, comment ça pourrait ne pas être
5: volontaire ? Voilà, c'est ça. Oui, c'est bien. Oui. Et ça veut dire que pour les gens, encore nous, bon, on accompagne les gens. Quand la préfecture sait qu'elle est accompagnée, les personnes est mieux reçue. Ça, c'est aussi ce qu'on constate. Et quand la personne est toute seule dans la rue ou sans droit, on se demande comment mécaniquement elle peut faire pour entrer dans le dispositif. Et comme en plus le dispositif dysfonctionne, eh ben, on tourne en rond. On a mis un procès à la préfecture, on a gagné le procès, mais ça nous a pris beaucoup de temps et beaucoup d'énergie. Et au final, la décision du tribunal n'a pas été appliquée par la préfecture.
0: Quand tu dis on, c'est R. R a mis en...
5: R, à l'époque.
0: R a mis en procès la préfecture de Valence.
5: Oui, parce qu'ils ne donnaient pas la carte qu'ils étaient obligés de donner.
0: Ouais. Et aussi, alors il y a des choses, pour compléter, c'est aussi des timbres fiscaux qui coûtent 225 euros à chaque fois, qu'une fois qu'ils ont... Enfin, moi j'ai accompagné une famille, donc je vois le dossier se perd, il faut repayer 225 euros, et 225 euros, on sait ce que ça représente, déjà dans l'absolu, mais aussi pour des personnes qui n'ont aucun moyen de subsistance. Donc il y a aussi ça que je voulais souligner. Et effectivement, comment ne pas perdre espoir, et la question de l'impact de tout ça sur la santé, et notamment la santé mentale des personnes qui arrivent dans ce dédale de mauvaise foi et de complexité. Hélène, vous vouliez rebondir ou Dorine, ouais, pour Terreaux Locaux.
2: On va pouvoir donner un exemple assez précis, effectivement, et où Terreaux Locaux et Toi et Noi sont en collaboration. Nous avons effectivement une salariée qui avait une autorisation de travail qui n'a pas été renouvelée, et donc on a dû suspendre son contrat de travail. Donc, y a eu une grosse bataille menée conjointement avec Toi et Noi, l'avocate et également notre accompagnatrice sociale, pour redemander cette autorisation de travail en attendant la réponse du titre de séjour. Donc voilà, en attendant, cette personne se retrouve en incapacité de payer son logement, par exemple. Et donc c'est là que Toi et Noi intervient également en prenant en charge. Mais ça veut dire qu'on démarche aussi, par exemple, la MSA, parce que Terreaux Locaux dépend de la MSA. Donc la MSA accepte de prendre, par exemple, un mois de loyer. Voilà, c'est dès qu'il y a une suspension comme ça, c'est vraiment tout un réseau qui s'active. Et c'est un vrai travail de fourmi. Je ne sais pas si Hélène, si tu veux compléter.
3: Et c'était au mois de février. La seule date qu'elle avait, c'était en août, pour le renouvellement. Alors qu'il y avait eu des renouvellements automatiques depuis un an, 18 mois quasiment. Elle avait eu 3 renouvellements avant. Donc, le rendez-vous était en août. Alors c'est vrai que à ce moment-là, on essaye de... les élus, hein, tout bêtement, on leur dit, il faut râler, bon... Ils ne font pas des miracles, mais c'est important que nos élus sachent nos différends. Et il y a quand même un collectif qui s'appelle Bouge ta préf dans l'Isère qui tient le siège devant la préfecture de temps en temps, qui essaye de, avec l'appui de la PARDAP et de l'ADA. C'est vrai que c'est une guerre, comme vous le dites. C'est une guerre alors que le droit, quelque part, n'est pas respecté.
8: C'est l'État qui ne respecte pas ses propres règles. On est vraiment face à ça.
3: Oui, c'est exactement ça.
0: Chloé, tu voulais rebondir ?
6: Oui, peut-être une petite précision, parce que c'est pas toujours le... On a souvent l'impression, quand on parle d'association d'accueil de personnes exilées, qu'on accueille que des primo-arrivants, des personnes qui viennent d'arriver. C'est pas du tout le cas. Il y a plein de gens, ils ont tout un parcours en Europe, dans différents pays, des papiers italiens, mais il y en a plus... plein d'histoires très très différentes les unes des autres, et cette histoire des dysfonctionnements des préfectures, elles ont aussi un impact sur des gens qui sont en France depuis des années. Nous, on travaillait avec un monsieur qui travaille à la CIMAD de Marseille, qui me disait encore la semaine dernière, Chloé, j'ai vu en permanence là un monsieur, ça fait 3 fois qu'il a un titre de 10 ans, là il a pas pu obtenir son rendez-vous à la nef, il est en train de perdre son boulot et son appart. C'est-à-dire que je sais pas si vous imaginez ce qu'on fait à des gens pour un putain de dysfonctionnement d'un site qui marche pas, quoi. On remet en cause toute une vie d'une personne. C'est complètement hallucinant, quoi.
0: C'est un peu délirant, un peu fou. Et il y a aussi, donc, moi, j'attrape un peu les leviers au fur et à mesure de ce que vous dites. Qu'est-ce qu'on a comme levier? J'entends Bouge ta préf en Isère. J'entends solliciter les élus. Et voire même mettre la préf en procès. Est-ce qu'il y en a d'autres dans cette folie?
6: Le défenseur des droits, mais bon, ça fait partie du panel. Après, on est quand même face aussi, je pense, les préfectures, elles font partie d'un contexte, d'une certaine façon, d'un contexte politique, d'un contexte national. Elles se sentent, j'imagine, aussi soutenues par une population qui est de plus en plus critique face à l'arrivée des personnes exilées. Donc, non, les leviers, ils sont quand même pas... notre amie avocate pourra répondre, mais ils sont quand même pas foufous, quoi.
0: Élise, toi, dans ton quotidien à la STIR et dans ce que tu arrives à faire, comment tu t'y prends, en fait, concrètement? Qu'est-ce que tu vas actionner comme levier pour t'en sortir dans ce tableau un peu noir qu'on est en train de décrire?
8: Pas mieux que les autres.
1: Non, pareil, on a encore un petit rempart du droit, mais là, c'est vrai qu'on est arrivé à un stade de désespoir à certains moments. On gagnait des recours, mais je pense que vous en avez tous fait d'expérience, qu'on n'arrivait pas à exécuter. Et quand bien même on ressaisissait la juridiction en disant « mettez-nous des astreintes, parce que là, la préfecture n'exécute pas votre décision de justice ». Et ça, ça a pu être des situations que j'ai vues plein de fois là au cours de ces derniers mois. Donc vraiment, la situation est grave ici, mais en effet, le contexte politique est tel que c'est sûr que les préfectures de l'Isère, ben c'est les ordres sont donnés par le ministère de l'Intérieur, quoi. Donc, faut pas non plus se faire d'idées. Tout ça est tout à fait normal.
0: Au ras des pâquerettes.
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0: Pierre, tu voulais compléter?
5: On a un exemple très concret qui est arrivé cette semaine d'une entreprise qui avait embauché un gars, un Algérien, qui l'avait formé à des techniques très pointues au niveau informatique. Et le récépissé étant arrivé à expiration, ils ont attendu, puis il est arrivé à expiration, ils ne pouvaient plus garder la personne. Et la préfecture a été condamnée par le tribunal administratif à lui donner son récépissé. Et il manquait toujours un papier. Et donc le DRH de l'entreprise s'est déplacé en préfecture, dans la Drôme, avec le salarié, pour exiger, en tant qu'employeur, d'avoir le papier, et en sortant le tribunal administratif. Donc on voit aussi que mettre les entreprises dans la boucle, ça peut être intéressant, et quand elles interviennent, ça fait un peu tâche qu'au niveau du discours préfectoral, parce que là, on a un salarié, une entreprise, un salarié compétent, une entreprise de pointe, et un besoin, il n'y a rien, il n'y a aucun élément possible pour dire non à cette personne, sauf à considérer que les Algériens n'ont rien à faire en France.
0: Et du coup, à Terreau Locaux, comment vous contournez ça et comment vous arrivez à... Je te vois faire les gros yeux. Parce que vous embauchez des gens. Donc, comment ça se passe concrètement quand des personnes arrivent? Et donc, c'est pas forcément des primo-arrivants, hein, c'était important de le rappeler, Chloé. Donc, des gens qui sont peut-être là depuis plus longtemps pour accéder à des... La plupart du temps, c'est des CDD. Comment ça se passe pour vous concrètement?
2: Alors, Terreau Locaux, du coup, on accueille que des personnes qui ont que des personnes qui ont l'autorisation de travail dans tous les cas.
0: Donc, qui ont déjà passé plusieurs étapes dans ce dédale.
2: Par contre, l'enjeu, ça va être justement le renouvellement de et la continuité de ces autorisations de travail et le renouvellement des titres de séjour. Et là, souvent, on a des cassures dans le parcours. La force aussi de Terreau Locaux, c'est qu'on fait partie de plusieurs réseaux. Notamment donc le réseau Jardin de Cocagne, mais pour tout ce qui est lutte un petit peu, c'est le réseau Emmaüs, qui par exemple cette semaine s'est réuni à Paris pour justement Emmaüs en lutte, et donc voir collectivement sur tout le territoire comment on pouvait avoir une portée commune en tout cas, et des actions communes, qu'est-ce qu'on pouvait mettre comme action commune pour avoir une portée un petit peu plus importante que chacun sur son propre territoire. Donc je ne dis pas que ça va changer les choses, mais en tout cas on va sur la piste militante, quoi.
0: Oui, donc c'est vraiment la force du tissu associatif et de bien se connaître et de travailler ensemble qui va soutenir et aider, mais ça demande beaucoup d'énergie aussi des structures, ouais. Et des bénévoles.
2: Ouais, tout à fait. Si je peux juste rajouter, c'est l'importance aussi du soutien des élus locaux. Terreau Locaux a vraiment pu compter sur le conseil municipal, et du fait de la participation à d'autres réseaux, il y a eu plusieurs représentants à Paris, hein, de l'État, qui sont venus découvrir Terreau Locaux, et ça a fait un petit peu bouger les choses. Il y a aussi Terreau Locaux qui participe à un événement européen, enfin voilà, la voix a été entendue, etc. Donc c'est vraiment l'objectif, c'est vraiment de multiplier les petites actions comme ça, de plaidoyer finalement.
0: Et est-ce que ça vous arrive de faire des promesses d'embauche, parce que c'est quand même une des pièces dans les dossiers qui peut compter au niveau de la préfecture? Est-ce que vous faites à Terreau Locaux des promesses d'embauche?
2: Non, ça, on n'a jamais eu le cas.
0: Et alors, comment vous vous en sortez quand il y a cette fameuse pièce de promesse d'embauche d'une structure avec qui vous travaillez sur vos territoires différents, je ne sais pas, du côté de Diolfi ou ici dans le Royan ou sur Roman, avec qui vous pouvez travailler pour avoir ces fameuses promesses d'embauche? Peut-être on peut rappeler aussi ce que c'est.
6: Mais ça, là aussi, hein, il faut bien comprendre que c'est vraiment l'aléatoire qui décide. Hein, donc... nous, on a eu la chance de pouvoir faire une, effectivement, je vais pas dire nous, parce que c'est vraiment la personne exilée qui avait un plan stratégique très clair et on l'a accompagné là-dedans. Il avait effectivement trouvé un employeur qui cherchait une personne et qui a dû, d'une part, prouver qu'elle n'avait pas trouvé une personne française pour ce poste, puisque ça, c'est la loi. La préférence nationale et tout s'est bien enchaîné et effectivement ce monsieur a pu obtenir un titre du fait d'avoir eu un patron qui lui faisait une promesse d'embauche, sachant que là on n'est pas dans le cas où on doit prouver qu'on travaille déjà, on est dans le cas où on attend sur son canapé d'avoir la réponse de la préfecture parce qu'on n'a pas le droit de travailler tant qu'on n'a pas eu le titre qui donne droit au travail. Pour ce monsieur tout s'est bien enchaîné.
0: Est-ce que tu peux revenir là-dessus sur cette question, parce que j'ai eu des réactions sur cette question de préférence nationale. Peut-être c'est pas clair pour tout le monde.
6: En fait, un employeur qui, par exemple, cherche, je sais pas, en plus, il y a la question des métiers en tension après qui s'ajoute, mais je vais pas aller sur ça. Mais un monsieur qui cherche un pâtissier et qui

0: Donc, certains employeurs disent, moi, je veux bien le prendre parce que je trouve personne d'autre. Bon, OK. Mais il faut payer, et payer cher. Et un droit c'est, qui est utilisé très beaucoup en agriculture pour faire venir les travailleurs espagnols, par exemple, à l'époque, pour ramasser les fraises, voilà, ça rentre dans un détachement. Donc, les gens, ils viennent, mais ils sont censés repartir. Et là, ils ont adapté le système pour les réfugiés, les exilés qui n'ont pas vocation à repartir, en principe. Mais justement, c'est boiteux, quoi. Ça ne fonctionne pas très bien.
1: Oui, Elise.
2: Je peux peut-être apporter une toute petite nuance. Cette histoire d'autorisation de travail et de devoir prouver qu'on n'a pas pu recruter une personne française, ça s'applique seulement aux personnes qui détiennent des titres liés au travail. Pour toutes les personnes qui ont des titres vie privée familiale, qui sont parents d'enfants français, conjoints de ressortissants heureux, etc., ça s'applique pas.
1: Et à toi, Enoa, est-ce que Hélène, vous pouvez nous donner quelques détails aussi de comment ça se passe
3: Alors,
1: pour vous, l'embauche?
3: C'est vrai que tu l'évoquais tout à l'heure, on suit actuellement une famille qui a une OQTF, que notre cher Darmana avait, il a rajouté 1 ou 2 ans de plus pour représenter une demande d'asile. Il y a 2 ou 3 ans. Donc là, bah, tu le disais tout à l'heure, c'est extrêmement compliqué parce que dans la demande d'asile, il doit fournir la preuve qu'il a travaillé, mais il n'a pas le droit de travailler. Donc c'est complètement c'est effarant. Alors, on a trouvé un biais. Alors ça, c'est un peu sur les conseils de l'APARDAP et de l'ADA à Grenoble, les qui suivent au niveau administratif. On a quand même trouvé une petite solution pour ces personnes, et ça fonctionne, c'est de les embaucher avec des CESU. Un employeur privé risque, je crois que c'est 20 000 euros d'amende s'il embauche quelqu'un en EQTF. Par contre, quand on est un particulier, alors il y a à Lozier, par exemple, des personnes qui ont besoin de faire tailler des haies, qui ont besoin de, etc., etc., faire un peu de ménage, faire un peu... On est arrivé... Et ça me paraît quand même, voilà, il n'y aura pas de poursuite là-dessus. Je viens de les aider à faire leur déclaration d'impôt, parce qu'ils reçoivent leur déclaration d'impôt. Les CESU sont bien, j'ai bien vérifié, c'est les bonnes sommes. Donc, si l'administration française leur envoie une déclaration d'impôt avec des CESU, on espère quand même que les particuliers qui ont, j'allais dire, la bonté, c'est pas ça, mais qui ont conscience qu'il vaut mieux les embaucher eux, parce qu'ils ont vraiment besoin de manger, tout bêtement. On pousse pas mal à c'est du bidouillage, hein, mais ça aide.
4: Faut peut-être juste quand même préciser que c'est une tolérance, hein. C'est pas légal. effectivement, il y a une tolérance depuis des années sur ça. Mais quand on en discute avec un avocat, il nous dit quand même, normalement, la personne privée est censée s'assurer que la personne qu'elle embauche en CESU a bien un titre de travail. Bon, voilà. Mais clairement, les gens du CESU le savent très bien que plein de personnes font ça parce que c'est aussi une paix sociale, hein. Ces personnes, il faut bien qu'elles fassent leurs courses, comme tu le dis.
1: Du coup, c'est de la bidouille, le mot a été lâché. C'est de la bidouille, c'est des endroits des zones un peu grises de tolérance sur quelque chose qui pallie au dysfonctionnement plus général du droit et du respect du droit, mais tout le monde est au courant et ça se passe.
0: Il y a aussi le travail au noir, on n'en parle pas, mais je pense que la restauration, le bâtiment travaux publics par exemple, entre autres, serait bien en peine si on faisait vraiment une action contre le travail au noir. Ça fonctionne. Quand vous allez dans un restaurant à Grenoble, vous regardez un petit coup d'œil dans la cuisine, celui qui fait la vaisselle, je suis pas sûr qu'il ait les papiers. Et heureusement que ce système existe, entre guillemets, pour donner une espèce de bouée de sauvetage à des gens qui n'ont pas d'autre solution. Mais en même temps, c'est la porte ouverte à tous les abus qu'on connaît, hein, refus des droits, refus de payer les heures supplémentaires et autres, quoi. C'est un espèce de système qui permet un salariat sous-doté en droit, quoi.
1: Oui, et on sait, c'est ça, pas de respect des droits, des arrêts de travail, du chômage, toutes les cotisations.
0: Pas de fiche de paye.
1: Pas de fiche de paye, et du coup, pour le logement.
5: On en parle en ce moment.
1: Marie, tu veux compléter
5: Non, parce qu'on parlait en aparté des livreurs à vélo, et en ce moment, il y a bien tout un...
1: Sur Deliveroo,
5: voilà,
1: Uber...
5: Sur Deliveroo et Uber, quoi. Ouais.
1: Donc, le tableau est assez noir, mais il y a des leviers. Oui, vas-y, Marie.
5: Juste pour continuer, parce que tout à l'heure, on a parlé des promesses d'embauche, et je pense que, ben, un peu... Enfin, en tout cas, les

0: des associations qui sont en milieu rural, et on est tous dans des environnements où on a beaucoup de relations, et en fait ça se passe aussi vraiment beaucoup comme ça, et on peut avoir une promesse d'embauche parce qu'on connaît un tel, et parce que, et voilà. Et je pense que, alors en ville il y a d'autres manières de faire sûrement, mais nous les réseaux et l'implantation, et c'est vraiment très très important.
1: J'ai envie de donner la parole aussi aux personnes concernées, parce que là on est, il y a que des structures qui accueillent et accompagnent. A4, eux, ils ont un positionnement qui est différent. Donc A4, c'est l'association d'accueil en agriculture et en artisanat. On va les laisser se présenter. C'est donc un extrait qui vient d'une captation d'une table ronde qui a eu lieu donc aux rencontres décoloniales rurales à Oust-sur-Sille l'année dernière, à peu près à la même époque. C'est les gens de A4 Grenoble qui se présentent. Et je veux aussi rappeler qu'ils ont, il y a un film qui présente A4 qui s'appelle D'égal à égal et qui est disponible sur Vimeo si ça vous intéresse. Et voilà, on écoute cet extrait et on pourra rebondir dessus. Et puis on ouvrira aussi sur la question des maisons, puisque il y a la maison de Lucette et la maison d'Elisa, et sur la question du logement qui est une question centrale aussi au milieu de tout ça.
2: Et vers 2020, fin 2021, 2022, l'association a été créée. Maintenant, A4, association d'accueil en agriculture et en artisanat. Et en quelque sorte, pour la présentation de l'association, c'est ce que je peux dire. Et il y a des amis qui sont là, qui peuvent dire aussi un peu quoi. Merci.
3: Précisément, l'association A4 s'est créée à Paris, à Saint-Denis. On a plusieurs antennes de A4. Il y a un à Grenoble, il y a un à Lannion, il y a un à Centrafrique, bientôt il y a un qui va créer à Lyon,
4: Bretagne.
3: Il y a un à Rennes, voilà. Donc à la base de l'association, vraiment c'était voilà, la personne concernée prend les choses à la main, que pas tout le temps suivre les autres, et pas les autres qui disent tout le temps, faut faire ça, et voilà, à la base de l'association c'était ça, et puis lutter, trouver des choses à soi-même, et aller vers le, là où on peut trouver des choses à faire à nous-mêmes.
5: Et A4 a été créé par des personnes exilées, des personnes racisées, et au début le slogan c'était, et nous traversons la mer pour retrouver la terre. Et c'est des personnes qui ont traversé la mer pour retrouver la terre de l'autre côté. Au début, ça n'a pas été facile. Ils étaient en Île-de-France, une grande agglomération, parce que souvent la majeure partie des exilés qui viennent, et beaucoup veulent rester dans les grandes villes. Et donc, ils ont eu des problèmes pour la régularisation. Et du coup, il y a eu des idées. Certains ont travaillé avec SOS Méditerranée, avec beaucoup d'associations. Ils ont vu que ce n'était pas facile d'avoir les papiers. Et pour le travail, il fallait travailler dignement. Donc, ils se sont dit, peut-être il fallait passer par la terre, parce que c'est des gens. Et au pays, ils travaillent dans la terre. C'est des gens qui connaissent la terre. Même si ici, la façon de faire l'agriculture, c'est différent, c'est développé, voilà. Donc, d'où l'idée est venue de créer l'A4. A4, association d'accueil en agriculture et artisanat. Et l'objectif de l'association en question, c'est de mettre en lien le milieu rural et le milieu urbain, et en même temps aider les gens qui ont des papiers, que ce soit des gens qui ont le papier ou pas le papier, à poursuivre les démarches dans ces deux milieux. Et donc, A4 à des antennes, comme mes amis l'ont dit, nous avons des groupes locaux. Il y a un groupe local en Île-de-France, il y a un groupe local à Lannion, il y a un groupe local à Grenoble. On va bientôt créer un groupe local aussi à Lyon.
2: Pour ajouter, A4, on a un slogan d'égal à égal. Voilà, tout le monde est la bienvenue en A4, personne blanche, en tout cas toutes les personnes, en tant qu'humain, tout le monde est la bienvenue. On a pas mal de liens, de fermes, et pour trouver des formations, des stages, et et voire même le travail. Et on est en train même, on est en train encore, parce que c'est, des fois on rencontre des difficultés à ce niveau et on est en train de chercher encore d'autres relations, d'autres liens, et parce qu'on a des gens qui ont envie de s'installer en agriculture et voire même travailler, parce que avec des personnes qui sont déboutées de l'asile, et ils n'auront pas d'autre moyen que par la régularisation, par le travail. Et on met des trucs en place pour créer ce réseau afin que ces personnes soient accueillies dans les conditions dignes et pour être dans les meilleures conditions, quoi. Et en fait, à la base, si nous accueillons des personnes, on essaie de les faire des petites formations d'accueil, c'est-à-dire comment s'intégrer en France, comment les choses se passent et administrativement et le travail, comment trouver le travail, c'est-à-dire les personnes à la base, quand on les accueille, on leur demande d'abord leurs compétences. Et on a des sous-groupes qui sont créés pour ça. On leur demande leurs compétences à la base et ce qu'ils aiment faire en France, et à ça aussi. En plus, quand une personne est partie pour travailler dans un lieu, et la personne est suivie pour qu'il soit dans les meilleures conditions, quoi, d'accueil. Voilà.
4: Et justement sur ça, parce qu'il y a quand même beaucoup ce truc qui revient de quand des personnes ont des compétences acquises au pays, à l'arrivée en France, parfois c'est des compétences qui sont totalement invisibilisées ou niées, comme si elles n'avaient pas existé avant l'arrivée en France. Comment vous faites, vous, dans l'association, pour réussir à valoriser et qu'elles soient respectées aussi, ces compétences?
2: Pour réussir à valoriser ces compétences, c'est-à-dire, on passe par le stage, d'abord, pour que la personne ait un aperçu sur les compétences en France. Et après, voilà, parce qu'on a pas mal des amis qui ont eu le travail, ils ont passé d'abord par le stage, et après ils ont été à la hauteur et ils ont été pris, et après on a fait le contrat, après on leur donne le fiche de paye, après maintenant l'accumulation de ce fiche de paye, il sera régularisé, et c'est comme ça, quoi.
5: Et pour ajouter quelque chose par rapport à ça, et du coup, et nous, quand nous accueillons des nouveaux membres, et on a un groupe d'accueil, et souvent les gens qui viennent, on demande leurs compétences, on demande ce qu'ils ont déjà fait au pays, et on a une liste sur laquelle on les inscrit. Et du coup, on a aussi des propositions de formation, et donc souvent c'est des outils qui nous permettent de s'intégrer, de connaître la France et de mieux s'adapter et pour mieux entamer les procédures par rapport au travail. Et le travail qu'on fait de l'autre côté, souvent, c'est des travaux manuels. Mais quand on vient ici, voilà, c'est des travaux qui sont industriels et tout, avec beaucoup de techniques, avec beaucoup de machines.
1: Voilà pour cet extrait des membres de A4 Grenoble. Si vous voulez écouter cette table ronde qui est un peu longue mais très intéressante sur le site de Radio Saint-Ferréol sur les rencontres décoloniales rurales, pour écouter la suite, je vous invite à aller voir sur ce site. Est-ce que vous avez des réactions, et notamment sur la question du milieu rural, qui est quand même notre réalité ici dans le Royan, mais qui est un peu aussi la même chose du côté de Diolfi, de Vinay, enfin de terreaux locaux aussi, sur la question agricole. Est-ce qu'il y a des choses qui sont spécifiques dans nos milieux ruraux, qui peuvent permettre peut-être des leviers qu'il n'y a pas en ville?
6: Oui. Je crois qu'il y a un élément qui est important dans ce qui s'est dit, c'est les compétences. Mmh. On pense que les gens n'ont pas de compétences, qu'ils viennent pour profiter du système, mais en fait, les gens qu'on a, nous, c'est que dans les familles qu'on a accueillies, il y avait des gens archi compétents, super compétents, mais qui avaient un mal fou à faire reconnaître leurs compétences, soit que le diplôme n'est pas accepté en France, soit parce que on prend pas le temps au niveau de France Travail de regarder si elles ont des compétences concrètes, quoi.
1: Ouais.
6: Et ça, c'est important parce que il faut aussi déconstruire toute cette image du migrant qui vient d'un arrière-pays agricole et où il crève de faim et qui arrive en France et qui est prêt à travailler dans n'importe quoi. Bon, après au niveau agricole, ici on est dans un pays agricole, mais c'est quand même très spécialisé et il y a peu de demandes de main-d'œuvre, contrairement peut-être à la vallée du Rhône où il y a des besoins assez récurrent de main-d'œuvre pour recueillir les fruits, par exemple, mais où le système est organisé depuis très longtemps. Donc, faut arriver plutôt à rentrer dans le système que à créer. Mais dans un pays comme ici, où il y a Mouavinet, les noix, mais il n'y a pas besoin tellement, sauf la semaine où on récolte les noix. Mais maintenant, avec les machines à récolter les noix, on a de moins en moins besoin de personnes. Donc, c'est tous des petits boulots comme ça qui disparaissent, quoi.
1: Merci Pierre. Chloé, je te voyais réagir.
4: Non, c'est juste que nous à Diolfi, en fait, enfin dans le ville, sur la ville de Diolfi, c'est marrant parce qu'on a toujours une image assez agricole parce qu'on est en milieu de campagne rurale. Il y a très très peu d'exploitations agricoles sur Diolfi. Je crois il y en a 3 ou 2. C'est minuscule du point de vue agricole. Après sur les territoires autour, bien sûr. Nous avec les personnes qu'on a accompagnées vers le travail, c'est pas vers l'agricole qu'elles sont allées. Moi, je vois quand même, et j'aurais pas parlé comme ça il y a 5 ans ou il y a 6 ans, je vois quand même vraiment l'enjeu de la langue avant même la compétence. Et c'est, voilà, on se rend compte quand même que c'est quand même galère quand on parle pas la langue du pays où on vit, surtout pour trouver du travail. Et même quand on a une pratique du français, mais qui est un peu plus aléatoire que quelqu'un qui est francophone, pour un entretien d'embauche ou même pour une rencontre avec un patron, de suite les gens ils s'inquiètent, ils se disent ah mais est-ce qu'il va comprendre les consignes, et puis c'est aussi que quels sont les boulots aujourd'hui où il faut pas même savoir lire le mode d'emploi d'une machine, les conditions de sécurité dans une usine, enfin c'est quand même très très présent. Donc après c'est là où nous on essaye effectivement d'amener les cours, de faire progresser les gens aussi par la sociabilisation, hein, pas seulement par les cours. Et c'est aussi là où nous, en tant qu'asso, on est une interface, c'est-à-dire on met de l'huile dans les rouages aussi, dans la relation avec le patron, avec l'entreprise. Ça, c'est, ils peuvent nous appeler, il y a un souci, n'hésitez pas, appelez-nous et on se fait une réunion à 3. Enfin, voilà. Ça, je pense que c'est tout ce qu'on fait, en fait. Cette espèce d'ancrage territorial et relationnel, il est absolument essentiel dans une mise en confiance sur embaucher une personne venue d'ailleurs, quoi.
6: Oui. Secteur, y a pas besoin.
1: Attends, juste Pierre, il y a Dorine qui voulait prendre la parole, pardon.
7: Non, c'était vraiment pour abonder les propos. À Terre Loco, les activités de maraîchage et de boulangerie sont vraiment un support, en fait. La plupart des salariés n'ont pas forcément d'appétence à la base ou de compétences dans le milieu agricole, ni biologique, etc. Mais par contre, ce sont des activités qui laissent le temps à l'apprentissage également. C'est un travail en équipe. Le fait de participer au marché également. Enfin, il y a beaucoup de contacts en fait humains. Les activités aussi de production, artisanale, c'est assez valorisant aussi parce que finalement, on travaille toute la journée. À la fin de la journée, on a notre pain qui est produit et qu'on vend, etc. Donc, ça a un impact aussi sur la confiance en soi, qui est pas négligeable également.
1: Hélène, tu voulais compléter ?
8: Ouais. Je voulais juste rajouter quelque chose. Ceux qui verront le film après le comprendront. Les porteuses de projets, quand elles sont arrivées, elles voulaient absolument se poser en milieu rural, en se disant que toutes les offres d'insertion pour les réfugiés étaient majoritairement en ville, et que effectivement on a quand même une majorité, j'allais dire, de personnes qui arrivent d'Afrique aussi. Ils avaient pu tester des petites compétences, même à un niveau familial, et que ça serait ça serait plus facile d'entrer dans un premier travail. C'était un choix de s'installer en milieu rural, vraiment.
1: Et j'avais envie qu'on aille aussi vers la question du logement, puisque donc par exemple la passerelle, pour vous c'est important, que, enfin c'est pour ça que vous avez monté aussi cette maison. Est-ce que tu peux peut-être nous dire comment vous avez travaillé cette question-là, qui est à la fois les cours de français, la question du travail et la question surtout du logement?
4: C'est sûr que quand on regarde là, même quand on a une vision un peu lointaine de la question migratoire en France et en Europe, globalement, on pense un campement de personnes migrantes, quoi. Enfin, clairement,
9: C'est quand même, notamment en France, notre énorme problème. C'est le non-accueil qui fait que des gens vivent dans des tentes et sur des trottoirs, du fait du manque de place dans les centres d'accueil, pour notamment pour demandeurs d'asile. Après, ce projet, il est né notamment de l'expérience de bénévolat au refuge de Briançon, qui est quand même un endroit à la frontière entre l'Italie et la France, où on accueille des personnes qui viennent de traverser les Alpes, qui arrivent d'Italie, et avant ça, qui arrivent de la Méditerranée. Et on les voit et on fait un entretien avec elles dans le bureau d'accueil et ils partent à Limoges, à Rennes, à Paris. Ils ont des destinations, ils ont des contacts, ils vont les rejoindre. Et nous, intérieurement, on se dit, ok, d'accord, dans 3 semaines, il sera dans une ville parisienne, dans une ville française, très certainement non hébergé. Surtout quand ce sont des hommes seuls. Malheureusement, maintenant, c'est même les familles qui sont pas hébergées, même les femmes enceintes jusqu'à 7 mois. Donc voilà. Et donc c'est quand même, enfin, même d'un point de vue hors question migratoire, avoir un toit sur la tête, c'est quand même un peu le début de tout. Les gens qui font de l'insertion le savent bien, le toit d'abord, pour pouvoir ensuite commencer à poser des démarches, peut-être trouver un travail, etc. Donc nous, effectivement, c'est un peu la porte d'entrée dans cet ensemble de choses de l'accompagnement social. Donc l'enjeu, ça a été dès le départ, l'idée était d'ouvrir une maison, mais après c'est le comment, quoi. Au départ, l'idée n'était pas forcément de devenir propriétaire, hein. L'idée de la coopérative immobilière, elle est venue parce qu'on a trouvé une maison, on a vu une annonce d'une maison qu'on a visitée très rapidement et dont on s'est dit, il faut absolument qu'on chope cette maison parce qu'elle correspondait tout à fait au projet social qu'on avait écrit pendant pratiquement 3 ans.
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4: Bonjour et bienvenue, une demi-heure pour parler du cinéma, c'est Cinérama, avec des chroniques, des films qui sont dans les salles, et puis aussi un blind test aujourd'hui, celui d'un grand réalisateur, c'est Steven Spielberg, parce que tu as pu voir son dernier film qui est déjà dans les salles.
13: Oui, je vais vous parler de Disclosure Day.
4: Et puis tu nous parleras aussi d'une reprise.
13: Oui, je vais vous parler du retour sur les grands écrans pour ses 30 ans de Ghost in the Shell de Mamoru Oshii.
4: Et puis toi, Sophia, tu as vu un film qui a fait sensation à Cannes.
14: Oui, un film d'animation, le premier long métrage du studio d'animation Bobby Pills. Et il s'agit donc de Jim Quinn.
4: Et puis moi, je vous parlerai aussi d'un film qui était à Cannes et qui a remporté un prix. C'est Shanna de Lila Pinel. Allez, on commence avec une icône de la scène queer parisienne, Jim, qui voit sa vie basculer lorsqu'un virus transforme les hommes homosexuels en hétérosexuels, l'entraînant dans une quête de survie et de remède. Nous parlons de Jim Quinn.
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14: Cinérama.
16: Nous en parlerons tout à l'heure.
14: Alors, Bobby Pills, ce nom vous dit peut-être quelque chose si vous avez déjà regardé les Cassos sur YouTube ou Canal+. Plus, vous voyez très bien de quoi il s'agit. Ce studio d'animation français s'est spécialisé dans une animation pour adultes, très identifiable, trash, politique, irrévérencieuse, souvent très crue. Ils ont aussi signé pour HBO des productions courtes comme Pipoudou and the Super Fuck Friends, je ferai pas la traduction, entre éducation sexuelle délirante et humour volontairement débridé et provoque. Pour la première fois, le studio est passé au long métrage avec un financement participatif pour ce Jim Quinn, co-réalisé par Marco Nguyen et Nicolas Attané, présenté en séance de mini au Festival de Cannes et déjà donc remarqué avec une nomination pour la Caméra d'Or et la Queer Palm. La projection a en effet été l'une des plus festives de cette édition, ce qui n'est pas un mince exploit dans un Cannes souvent un peu coincé du guidon.
17: Salut, moi c'est Jim.
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17: 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Salut, ça va?
19: Bonjour Jim.
17: Ah,
19: je suis votre premier fan. Je pourrais avoir un selfie?
17: Quel enfer!
20: Fais-moi mon tagline!
14: Nous sommes à Paris, dans un Paris uchronique où, petite inversion de la norme, l'homosexualité est majoritaire. Et dans ce Paris-là, Jim Parfait est une star. Sa voix, c'est celle d'Alex Ramirez, que vous connaissez peut-être de quotidien. Et Jim, c'est le roi du dance floor et de la salle de sport. Icône donc des Jim Queens, reine de la salle. Cette communauté d'accros à la gonflette et aux abdos saillants qui colonisent certains quartiers parisiens. Il a des millions de followers, des pectoraux parfaits, un fessier qui fait l'unanimité, sauf que Jim contracte l'hétérose, un virus impitoyable qui transforme les hommes gays en hétérosexuels. Les symptômes, un premier abdo qui disparaît, puis un intérêt soudain pour le foot, les claquettes chaussettes, les femmes, le monospace, une catastrophe quoi. Tandis que l'épidémie menace toute la communauté et qu'une ministre de la santé homophobe, nommée Christine Bayer, un clin d'œil totalement assumé à Christine Boutin et au laboratoire Bayer. Donc pendant que cette ministre orchestre la répression, Jim se retrouve avec plus qu'un seul follower, Lucien. Un twink, comprenez jeune homme gringalet, imberbe et angélique dans la nomenclature consacrée. Lucien, qui à contrario de Jim est romantique, timide et refoulé, est doublé par Jérémy Gillet. Et alors qu'il peine littéralement à sortir du placard, la tâche n'en est que plus ardue pour lui puisque la dite ministre homophobe est sa mère. Ensemble, Jim et Lucien contactent le docteur Ragout et partent en quête du remède mythique, la chloroquine.
3: Ah, Jim parfait à embrasser une fille.
6: Qu'est-ce qui m'arrive ?
10: Concert de Lady Gaga annulé et scène de panique dans le marais.
16: Ils arrivent tous les jours, de plus en plus nombreux. Des intérêts pour le culte du corps. L'apparition de fashion faux pas. Je vais contracter une nouvelle maladie qui s'appelle l'hétérose.
6: Quoi ? Tu vas devenir hétérosexuel.
14: Ce qui est remarquable avec Jim Quinn, c'est que le film ne fait pas semblant d'être autre chose que ce qu'il est. C'est vraiment une comédie d'animation pour adultes, graphiquement simple, avec des aplats de couleurs acidulés, un trait volontairement grossier qui est la patte Bobby Pills, reconnaissable entre mille, avec des cassures de gestes, des coupes franches qui empruntent autant à l'humour internet qu'au cartoon américain classique. Ce que Nguyen et Atané ont compris, c'est que le meilleur outil politique de la communauté LGBTQIA+, a toujours été l'auto-dérision. Et ici, alors tout le monde en prend pour son grade. Les gym queens, hein, donc ces reines de la salle de gym, et leur culte obsessionnel du corps, les hétéros avec leur cliché de supporters gras du ventre, mais aussi la hiérarchie interne à la communauté queer, donc ces clans, ces intolérances, ces snobismes de chapelle. Personne n'est épargné et c'est vraiment jouissif. On retrouve là l'esprit des grandes satires queer qui utilisent l'humour comme arme politique, tout en assumant un goût prononcé pour l'absurde et le mauvais goût revendiqué. L'animation de Bobby Pills évoque parfois les délires de Rick and Morty ou de South Park, mais avec une sensibilité très française et un regard bien plus tendre sur ces personnages. Hein. Derrière la moquerie permanente, le film ne juge pas vraiment celles et ceux qui caricaturent. Bref, la bande-son est superbe, le casting vocal impeccable. On retrouve Shirley Soignon en Nina, la bonne copine médecin et reine de la nuit, et même l'incroyable Philippe Catherine dans la voix de la prostate. Hein, la prostate de Lucien à qui il parle dans une espèce de vision complètement hallucinée, une sorte de consultation urologique sous acide, véritable trip psychédélique. Le film se permet ce genre d'absurde démesuré parce qu'il est ancré dans quelque chose de vraiment sincère. La grande réussite scénaristique réside dans ce personnage de Lucien, hein, son arc d'émancipation, de coming out, d'apprentissage. C'est traité sans morale moralisante. La résolution du film évite surtout le piège du grand discours sur l'amour comme remède qui guérit tout. Et sans trop en révéler, bah, l'antidote, en fait, eh bien, c'est le cul. Ce qui est franchement une prise de position narrative à saluer.
18: J'ai l'hétérose, docteur.
21: Aidez-moi, je vous en prie.
22: Vous connaissez Lucien. Sans lui, il m'est impossible de synthétiser la chloroquine.
21: La chloroquine.
22: Le remède à l'hétérose.
23: Pour m'accompagner dans l'aventure, j'ai pensé à toi.
24: Ça veut dire qu'on va pouvoir sauver les hétéropositifs.
22: Yes.
24: Je sais ce qu'il me reste à faire.
18: Lucien, attends.
22: Tu ne fais rien pour attendre, Jim. Parfait.
24: Mais vous êtes complètement barré.
23: Un seul faux pas et tu sers de 4 heures à tous les dadis du quartier.
24: Qu'est-ce qu'il va nous faire?
22: C'est quoi ce bordel?
25: Lucien. Toi seul, tu peux sauver le monde.
24: Mais qui êtes-vous?
25: Je suis ta prostate, Lucien.
14: Jim Quinn est un pamphlet animé, débridé, généreux, qui retourne les mécanismes de la norme contre ceux qui n'ont jamais eu à les interroger et qu'il fait en rigolant franchement. En 2026, dans un contexte où les droits LGBTQIA+, reculent dans trop de pays, ce genre de film compte, pas parce qu'il prêche, mais parce qu'il célèbre avec un trait de crayon grossier, beaucoup de muscles et du panache. Franche partie de rigolade donc à partager et surtout, bah, ne partez pas avant la fin du générique. C'est un gros Yes Queen et Yes Jim.
4: Donc restez sur la fin de cette comédie d'animation pour adultes, Jim Quinn, dans beaucoup de cinéma du territoire. Entre galères du quotidien, héritage mystérieux et retour d'un compagnon toxique, Shana tente de garder le cap. Nous en parlons maintenant.
26: Non mais bon, de toute façon, ce film est une catastrophe.
27: This is Cinerama.
28: Vous ne m'êtes pas très sympathique.
29: Genre, j'ai envie qu'il me prenne un peu de la graisse de là, genre judo comme ça. Et il me la remet genre
30: harmonieusement. Mais non, t'es très bien comme ça en fait.
31: Il y en a encore pour longtemps là, ça fait une heure que j'attends.
29: Bah c'est bon, on est au grec madame, on n'est pas au Phuket, faut se calmer.
4: Shana de Lila Pinel est reparti de Cannes où il était programmé à la quinzaine des cinéastes avec le prix SACD. Mais si, vous savez, la SACD, cet organisme qui gère les droits d'auteur et qui a donné puis retiré un prix à Pierre-Emmanuel Barré. Alors, aux dernières nouvelles, la réalisatrice de Shana n'a fait aucun écart blâmable. Donc, elle conserve son prix et voit surtout son film sortir sur les écrans où il serait bon qu'il reçoive l'accueil qu'il mérite, soit le meilleur. Le titre ne fait aucun mystère sur le personnage que nous allons suivre. C'est Shana, une vingtenaire gouailleuse issue de la classe moyenne juive séfarade, mais qui n'en dit jamais mot à ses copines. Shana et la voix off, qui est la sienne, nous en informe, est dans le camp des galériennes et des poissardes. Elle est sous l'emprise toxique d'un homme en prison pour lequel elle poursuit le business, c'est-à-dire qu'elle vend de la cocaïne à des clients qui ne la paient pas toujours bien. Et avec ça, elle pique dans la caisse. Alors autant dire qu'on sent bien que sa situation pourrait ne jamais s'améliorer.
29: Il faut savoir qu'aujourd'hui, je suis une personne hyper sérieuse. J'ai un travail, je suis indépendante, j'ai une vie qui est carrée.
0: À 17 ans, moi, j'étais déjà mariée.
29: Ah, c'est bien.
0: Si j'ai un conseil, moi, à te donner, évite les Arabes.
29: Mais tu sais que c'est raciste, là, ce que t'es en train de dire. En plus, t'es arabe, t'appelles Myriam et tu manges du couscous, donc arrête de t'inventer une vie, s'il te plaît.
4: Alors ça, c'est sa grand-mère qu'on entend, c'est une Marocaine, mais juif, voilà, c'est farade. La grande force de ce long métrage, c'est de s'appuyer sur le jeu tout en force de son interprète, Eva Uho, qui n'a rien du physique des jeunes premières, mais qui aura sûrement sa nomination au César, j'y compte bien. Habillée de jupe courte, lèvres botoxées que lui reproche sa mère, à qui elle rétorque qu'elle aime bien, elle, ses lèvres de suceuse, alors que toute la famille est à table en train de deviser sur une question morale et politique. Donc Shana est une fille en rupture, rien n'est simple, ni avec sa famille, de laquelle elle aimerait s'éloigner, mais sans y parvenir, n'appréciant pas plus que ça bien ses élans pour la bar mitzvah et bien toutes les autres manifestations religieuses, finalement, ni avec ses copines, même si elle y trouve un peu d'écoute. Et rien n'est simple non plus avec son homme qui sort de prison. Alors ce dernier s'appelle Moïse, un prénom qui ne tient rien au hasard, car le film débute avec des iconographies des 10 plaies d'Égypte tirées d'un livre d'enfant qui a traumatisé la jeune fille. À l'image de ces plaies, Shana doit sans cesse faire face et se relever.
29: Ça va ou quoi, la meuf ? Elle va vendre ses chaussettes sales sur le bon coin.
1: Mais tu peux pas aller travailler comme tout le monde.
29: Mais je travaille en fait.
0: Qu'est-ce que tu fais avec un mec comme ça ? Et passant ta vie les allers-retours en prison.
30: Non mais Shana, faut que tu quittes Moïse là pour de vrai.
29: Ça il sert à rien, frère.
2: Il manque 3000 euros. Va chercher mon oseille.
29: Tiens, cadeau de ton kebab. Tu sais, il sort vendredi. T'es sérieuse là?
4: Alors précisons, pour pas filer la métaphore de la Bible, que dans la trajectoire de Shana, ce n'est pas Moïse qui pourrait la sortir de la galère, si l'on peut rire assez facilement de nombreuses situations qui font place à des dialogues très ancrés dans le phrasé populaire des jeunes. L'emprise toxique masculine prête évidemment moins à rire, pas plus que les explications que Shana donne, qui arrive à justifier la violence, que celle que donne sa copine, elle aussi victime d'un compagnon violent dont elle ne peut se séparer. L'emprise semble systémique.
29: Vous l'avez pris de l'argent dans sa caisse, il va me tuer, j'ai besoin de le rembourser.
30: Non, mais j'en ai rien à foutre, Shana, j'en ai rien à foutre.
29: J'essaye de tout faire bien, mais il n'y a rien qui va.
30: Moi, je me suis occupée de toi, j'ai fait tout ce que j'ai pu, franchement.
29: Bah, t'as pas fait beaucoup.
30: Ah, englobe pour l'été, ces mecs de merde. On avance, oui. Girl power.
29: T'es fini, me rappelle, je te bloque. Je te bloque. Ta gueule. Pardon.
4: Shana est le portrait d'une jeune fille de son temps qui tente de trouver son chemin malgré les embûches qui sont celles qu'elle rencontre, résultat de son comportement et de ses actions, mais aussi de son passé qui, on l'apprend, n'a pas été simple, raison pour laquelle d'ailleurs la famille n'est pas forcément une bouée. Le récit est aussi enlevé que son interprète, oscillant entre scènes où l'on parle fort et moments plus calmes. Si au premier abord, cette Shana que l'on voit mauvaise joueuse lors d'une partie de Loup-garou en ouverture du film pourrait paraître presque antipathique, elle nous met rapidement dans sa poche et l'on a hâte qu'elle se pose un peu. Il y a quelque chose, en revanche, de très étonnant dans ce film, c'est qu'effectivement, on entend la voix off au début du film, et puis au bout d'un moment, cette voix off disparaît complètement, et on ne fait que suivre ce qui se passe avec son interprète. Ce film, Shana, est en salle depuis le 17 juin. Quand la révélation d'une possible présence extraterrestre menace de bouleverser l'humanité entière, chacun doit faire face à une vérité impossible à contenir. Nous parlons du dernier film de Steven Spielberg.
5: Par ici, s'il vous plaît.
7: Cinérama.
5: Ah, mais avec joie.
7: Si tu découvrais que nous ne sommes pas seuls. Si quelqu'un te le montrait. Te le prouvait. Ça te ferait peur ?
3: Et oui, on l'aura lu et vu partout, hein, avec Disclosure Day. Hein, Steven Spielberg revient à un genre en particulier, et pas n'importe lequel, puisque c'est celui de la science-fiction. Alors, beaucoup espéraient une suite de Rencontres du Troisième Type, E.T., voire de La Guerre des Mondes, avec ce fameux Jour de la Révélation. Sauf que Spielberg n'a jamais fait deux fois le même film, hein, et qu'il va en profiter pour signer sans doute l'une de ses œuvres les plus singulières de sa carrière. Alors, lui qui est habitué à être nommé le père du blockbuster moderne, il va certes délivrer un film de science-fiction, mais qui ne s'intéresse finalement que très peu aux grands spectacle et aux extraterrestres. Alors cette fois-ci, hein, ce qui fascine Spielberg n'est pas ce qui se trouve là-haut, c'est ce qui se trouve ici, entre nous.
8: Calade.
9: Bonjour, Kansas City. Jetons un œil à la situation. Jetons un œil à... Aujourd'hui, nous sommes... Aujourd'hui,

0: Alors Exit, hein, la bande-annonce au final trompeuse, hein, Disclosure Day n'est ni un film catastrophe, hein, ni un spectacle pyrotechnique à la Michael Bay, ni même un récit, hein, construit autour de la révélation d'une vérité cachée. Hein, Disclosure Day, c'est un film à suspense bâti tout entier sur un faux MacGuffin, hein, et en fait tout entier tourné vers la réflexion et l'acceptation, soit un voyage physique qui mène ses protagonistes et les spectateurs, hein, à un voyage intérieur. Alors plutôt que de montrer à notre habituelle crainte de l'inconnu, hein, qui débouche le plus souvent sur la souffrance, la haine et la mort, le jour de la révélation braque, hein, ses lumières sur notre capacité ou non à accueillir l'inconnu, hein, sur notre aptitude à écouter avant de juger. Et c'est pour cela, hein, que ces deux protagonistes principaux, bah, sont Daniel, un lanceur d'alerte qui va s'allier avec Margaret, une présentatrice d'une chaîne de météo locale, hein, pour lever un secret que les autorités ont gardé secret depuis 70 ans. Alors tous deux, hein, spécialisés dans l'image, hein, la communication et la manière de communiquer ou non, hein, avec le grand public, bah, sont réunis par une expérience hors du commun, hein, jusqu'au bout, hein, d'une vérité que beaucoup ne pensent pas possible à digérer par l'humanité. Et qu'on ne s'y trompe pas, hein, c'est cette humanité qui est littéralement le cœur du sujet. Dans un monde traversé, hein, par les conflits, les divisions, hein, plusieurs guerres sont d'ailleurs évoquées, hein, en toile de fond tout au long, du récit, Spielberg choisit de détourner le regard des étoiles pour le tourner vers nous. La science-fiction est donc quasiment un prétexte, hein, permettant d'interroger notre rapport à l'autre, à la croyance et à ceux qui nous dépassent.
1: Les gens ont droit à la vérité. Elle appartient à toute l'humanité, 7 milliards de personnes.
2: Qu'est-ce que c'est ?
3: Tu me croirais pas si je te le disais. Il vaut mieux que je te le montre.
2: Qu'est-ce que tu vas faire ?
1: Je vais tout révéler. Au monde entier. Une fois pour toutes.
0: Alors on l'a dit, hein, et sa filmographie parle pour lui, hein, le génial cinéaste n'a plus besoin de prouver sa maîtrise du spectaculaire. Et il sait également, hein, que l'émotion, comme l'émerveillement, hein, ne naît pas forcément de ce que l'on montre, hein, mais de ce que l'on suggère. Comme les textes sacrés, hein, auxquels le film fait constamment écho, hein, il préfère la métaphore à l'explication, le mystère à la démonstration, et placer le public en véritable acteur plutôt qu'en simple spectateur passif, ce qui ne manquera pas d'en gêner certains, hein, quant à l'issue du récit. Alors Disclosure Day est un peu, hein, comme l'une des épreuves d'Indy, hein, dans Indiana Jones et la dernière croisade, hein, le saut de la foi. Pour avancer, il faut se faire confiance, hein, et faire un pas dans l'inconnu le plus total, en guise d'épiphanie vers un lendemain meilleur. Cette dimension, hein, spirituelle irrigue l'ensemble du récit, car le film fonctionne comme une parabole de la foi. Il existe quelque chose de plus grand que nous, un univers bien plus grand qu'on ne l'imaginait, et notre responsabilité en tant qu'être responsable, philanthropique et bienveillant n'en est que plus grande.
4: Les gens se posent des questions. Ils sont confrontés à l'inconnu.
5: Ils arrivent ! Ils arrivent !
4: Ils ont une soif éperdue de vérité.
2: Il y en a d'autres, tu penses ?
6: Pourquoi aurait-il créé un univers aussi vaste ? Si nous étions les seuls à en profiter ?
0: Et oui, et pour que ça marche, il fallait la pureté du regard d'un Spielberg. Disclosure Day est littéralement un conte initiatique pour enfants et surtout grands-enfants. C'est une parabole politique à peine cachée du monde trouble dans lequel on vit. Et la forme du conte permet à Spielberg de se débarrasser du cynisme contemporain. Le piège serait de croire que c'est un film sur une révélation, alors qu'il adopte judicieusement les codes du road movie pour nous symboliser ce chemin que nous avons à faire et que tout ce que l'on voit est simplement une préparation à cette fameuse révélation. Ce n'est pas une si le film s'ouvre comme Highlander d'ailleurs sur un match de catch, symbole de vraie prouesse physique tournant autour d'un spectacle truqué. À presque 80 ans, c'est une proposition extrêmement audacieuse d'un conteur hors pair qui montre qu'il peut encore nous questionner sur notre rapport au spectacle tout en nous invitant à nous rassembler. Spielberg regarde le monde avec des yeux d'enfant pour mieux parler aux adultes, nous invite à regarder dans la même direction et surtout à écouter.
7: Et à se poser des questions, je me suis surpris pendant le film à me poser des questions sur l'immensité de l'univers, des questions voilà, pascaliennes comme ça. C'était assez intéressant. Et ce qui est intéressant, alors tu as dit plein de choses effectivement sur ce film, il y a aussi l'action qui est très forte. Il y a des scènes d'action vraiment remarquables et notamment une scène qu'il n'a pas pu faire dans Duel, une scène avec une voiture qui est prise par un train. C'est complètement impressionnant. Hein.
0: Enfin, et ce qui est fort, c'est que bien évidemment, la scène d'action n'existe pas juste comme scène d'action, hein, vu qu'on est dans un road movie que tout le cheminement était un symbole, une voiture, puis monter sur un train, enfin, c'est incorporé dedans la narration et les thématiques.
7: Et le train, on sait quelle importance ça a chez Spielberg après avoir vu The Fabelman.
0: Ouais.
7: Alors, immense réalisateur avec une longue filmographie, on va quand même jouer un blind test. Il va falloir découvrir 5 titres de films du réalisateur américain qui en a fait plus de 40. Premier extrait.
5: Je sais bien qu'il y a urgence. Faut faire appliquer le touriste vu que le Pékin, il met du beurre dans le plat d'épinards. Mais ce sera tout sauf de la rigolade. Ma peau, elle vaut davantage que 3 000 $, pas vrai, chef? Pour 3 000 $, je vous le trouverai. Et pour l'attraper et le zigouiller, c'est 10 000 qu'il me faudra.
7: Bon, c'était facile.
0: C'était Les Dents de la Mer.
7: Eh oui, film de 1975, avec 3 Oscars à la clé. C'est l'histoire d'Amityland, à une petite station balnéaire, terrorisée par un grand requin blanc en plein été. Et face au monstre, eh bien, il y a le chef de la police locale, un océanographe et un vieux chasseur de requins un peu fêlé qui embarque sur l'orca pour une partie de pêche qui devient cauchemardesque. Ce film, Les Dents de la Mer, a fait plus de 6 millions d'entrées en France. Deuxième extrait, nous cherchons un film de Spielberg.
8: Quelqu'un peut me dire ce qui est logique dans tout ça? Je veux dire, ça rime à quoi de risquer la vie de 8 de nos gars pour sauver celle d'un seul type?
9: 20 degrés.
10: Quelqu'un veut répondre à ça?
11: Ryben, t'as pensé à la mère de ce pauvre imbécile?
8: Eh hey Doc, j'ai une mère moi aussi. Je veux dire, t'as une mère, le sergent a une mère. Je parie que même le capitaine a une mère. Enfin, peut-être pas le capitaine, mais tous les autres ont une mère.
12: On n'est pas là pour réfléchir, on est là pour agir et mourir.
13: Ça veut dire quoi cette connerie, caporal, hein? Qu'on est là pour mourir, c'est ça?
14: Pam voulait parler de notre devoir en tant que soldat.
7: Évidemment, trouvé facile.
0: Mais c'est le révolutionnaire, il faut sauver le soldat Ryan.
7: Oui, il y avait beaucoup d'indices. Hein. 5 Oscars cette fois-ci à la clé, avec évidemment une séquence mémorable qui a fait date dans le cinéma. Après le choc des premières minutes hein, sur Omaha Beach...
0: 25 minutes, c'est incroyable.
7: Oui. 25 minutes, tu fais bien de préciser. On suit le capitaine Miller et son escouade envoyés derrière les lignes ennemies en Normandie. Leur mission donc très spéciale, retrouver et ramener sain et sauf le soldat James Ryan dont les 3 frères viennent de mourir au combat. Il faut sauver le soldat Ryan, c'est 4 millions d'entrées en France. Nouvel extrait, ça risque d'être moins facile.
15: Ce n'est pas le rapport complet, mais il y a quand même plus de 4000 pages.
16: Est-ce qu'elles sont dans l'ordre?
15: Je crois pas, non.
17: Il n'y a pas les numéros de page.
15: Ouais, c'est là qu'il y avait le tampon secret défense. Ma source a été obligée de les couper.
18: J'étais censé partir à la retraite vendredi, moi.
17: Ben, explique-moi comment on peut éplucher un document de 4000 pages.
19: Et elles sont même pas vacantes.
17: Alors que le Times a eu 3 mois pour le faire. Je vois pas comment.
20: Il nous reste moins de 8 heures. Il a raison.
16: Si on vise la deuxième édition, on a 10 heures.
15: Attendez. Ça fait 6 ans qu'on est à la traîne et aujourd'hui, grâce au président des États-Unis, qui, cela dit en passant, se torche avec le premier amendement, c'est nous qui avons le biscuit. Et en plus, on n'a pas de concurrence. Il y a de quoi faire des dizaines d'articles là-dedans. Le Times a à peine effleuré la surface. Le bouclage est dans 10 heures, alors on attaque.
7: Alors c'est trouvé, toujours par toi Guillaume.
0: Eh ben, c'est un film qui est assez proche, mine de rien, de Disclosure Day, c'est Pentagon Papers.
7: Oui, film de 2017 avec Meryl Streep et Tom Hanks. Le film nous plonge en 71 au cœur de la rédaction du Washington Post. La première femme directrice de la publication et son rédacteur en chef risquent leur carrière et leur liberté pour publier des documents secrets d'État révélant les mensonges du gouvernement américain sur la guerre du Vietnam. Un film vraiment remarquable, autant pour les journalistes que pour ceux qui apprécient la liberté d'expression. Pentagon Papers, 1,3 million de spectateurs en France. Allez, nouvel extrait, nous cherchons un film de Steven Spielberg.
21: Dites-moi comment...
22: Ils dorment.
21: Pardon.
22: Dites-moi comment ça marche.
21: Le lait photon agit à la fois comme liquide nutritionnel et conducteur. Il améliore les images que chacun d'eux reçoit. Nous appelons la femme Agatha, les jumeaux sont Arthur et Dachel. Nous scannons par le moyen de la tomographie optique. De minuscules points lumineux courent sur toute la longueur du couvre-chef et sont relus après absorption par le tissu cérébral. En d'autres termes, nous voyons ce qu'ils voient. Ils ne ressentent aucune douleur. Nous leur bourrons le crâne de dopamine et d'endorphine. De plus, nous maintenons un contrôle attentif sur leur niveau de sérotonine. On ne veut pas qu'ils tombent dans un sommeil trop profond. On ne peut pas non plus les garder éveillés.
23: Il vaut mieux ne pas les considérer comme des humains.
7: Alors, trouvez, il y avait des indices.
0: C'est Minority Report.
7: Eh oui, film de science-fiction, là, pour le coup. Un film de 2002, j'ai essayé de choisir, d'ailleurs, des différents styles de films. Là, on est dans la science-fiction, on est à Washington en 2054. Et grâce à 3 voyants, les précogs, la police peut arrêter les criminels avant même qu'ils ne commettent leur forfait. Alors, tout va bien pour le chef de l'unité John Anderton, jusqu'au jour où la machine prédit que c'est lui qui va tuer un inconnu dans 36 heures. Évidemment, il doit faire éclater la vérité. Minority Report a conquis 3,7 millions de spectateurs en France. Nous écoutons le dernier extrait de ce blind test.
3: Démontez-la, c'est trop dangereux.
9: Elle dit que les fondations ont été mal coulées et qu'il faut démonter la charpente. Allez, je lui ai pourtant dit que c'était des baraquements, que c'était pas un hôtel de luxe. Putain de salope d'ingénieur Gilles. Putain de salope.
3: Air Commandant, on doit démonter toute la charpente et toute la fondation doit être recoulée. Sinon, il y aura un affaissement très net à la façade sud du baraquement. Affaissement et ensuite écroulement.
10: Vous êtes ingénieur?
3: Oui. Mon nom est Diana Ryder. Je suis ingénieure des travaux publics, diplômée de l'université de Milan.
10: Ah, une juive cultivée, comme Karl Marx lui-même.
7: Alors, trouvez, il y avait des indices là encore.
0: Et c'était la liste de Schindler.
7: Oui, film de 1993, là cette fois-ci on est dans le drame. 7 Oscars cette fois-ci, hein, dont meilleur film, meilleur réalisateur. Spielberg y raconte l'histoire vraie d'Oscar Schindler, un industriel allemand membre du parti nazi qui va utiliser sa fortune et son usine de vaisselle émaillée pour sauver plus de 1100 juifs des camps de la mort en les embauchant comme ouvriers. La liste de Schindler, c'est 2,6 millions de spectateurs. Ainsi s'achève ce blind test. On aurait pu jouer avec beaucoup de films, puisque Steven Spielberg en a fait plus de 40, et il y en a peut-être 3 ou 4 achetés, mais sinon, tout le reste, on peut se le regarder. Allez, on parle d'une ressortie dans un futur dominé par les cyberimplants et l'intelligence artificielle. Une enquêtrice traque un hacker insaisissable aux frontières du réel et du numérique. C'est Ghost in the Shell.
19: Ben oui, c'est le film est bien.
24: This is Cinerama.
25: Oui, c'est bien mon avis.
0: Alors il est important de revenir sur ce film parce que à l'occasion de sa ressortie en salle, Ghost in the Shell apparaît plus que jamais comme l'une des œuvres fondatrices de la SF moderne. Lorsque le film de Mamoru Oshii arrive sur les écrans en 95, il faut se rappeler que l'animation japonaise reste encore un terrain largement méconnu du grand public occidental qui résume ça en japonaiserie. Après le séisme provoqué par Akira en 89, Ghost in the Shell va définitivement imposer la japanimation comme un art capable de rivaliser avec les plus grandes productions de SF mondiales. Son influence est aujourd'hui presque impossible à mesurer tant elle est immense. À commencer par le très connu Matrix, dont les Wachowski reprendront aussi bien les questionnements philosophiques que certaines scènes et concepts.
26: Mais pas à cause de moi, ils ne pouvaient pas me voir.
27: Ils m'ont sûrement repéré quand j'ai pénétré dans le réseau du service assainissement.
26: Je vais prendre la porte de derrière.
28: Ça suffit, arrêtez-les.
0: Alors c'est marrant que tu aies mis cet extrait parce qu'on entend la voix du doubleur Daniel Beretta qui double Schwarzenegger, qui a joué le Terminator pour Cameron. Et justement, je voulais dire que à l'époque, le prestige du film est tel que le nom de Cameron figure même sur les affiches internationales pour soutenir le film. C'est une première. C'est un soutien, bien sûr, loin d'être anodin. La même année, le réalisateur de donc Terminator et Aliens co-signe le scénario de Strange Days, autre sommet du cyberpunk hanté par les mêmes interrogations sur la technologie, la mémoire et la conscience. Le ghost du titre, c'est cette part insaisissable qui subsiste lorsque le corps devient remplaçable. L'âme, l'esprit, la conscience, qu'est-ce qui fait de nous un être unique alors que nos souvenirs peuvent être manipulés, nos membres remplacés et notre cerveau connecté en permanence à un réseau mondial? Bienvenue dans le transhumanisme tel que le fantasme Elon Musk.
26: Il porte un camouflage thermo-optique.
27: Ne le lâchez pas, je vais passer par le haut. Babouza, au lieu de te trémousser dans les ordures, arrête ces éboueurs.
26: Eh bien, patron, avec plaisir.
7: Et là, on entend la voix française de Sigourney Weaver.
0: Ouais, autre grande pointure passée chez Cameron aussi. Et face à ce cyberpirate, du nom révélateur de Puppet Master, le corps du major Kusanagi, lui, devient artificiel. Plus se pose la question de l'identité. Sommes-nous la somme de nos souvenirs, de notre enveloppe physique, de notre conscience, ou sommes-nous autre chose encore? Alors le cinéaste poursuivra d'ailleurs cette réflexion quelques années plus tard avec l'extraordinaire Avalon, autre chef-d'œuvre visionnaire à consacrer aux frontières poreuses entre réalité virtuelle et conscience, passé par Cannes d'ailleurs. Ghost in the Shell était déjà l'un des premiers films du 21e siècle, parfaite symbiose de tout un pan de la littérature de SF et cyberpunk, et a tapé si fort qu'il garde 30 ans après sa sortie son pouvoir de réflexion sur les simulacres et les simulations chères à Baudrillard, toujours autant d'actualité à l'heure de l'IA.
7: Merci. Référence à Baudrillard qui est aussi dans Matrix. Eh oui, effectivement.
0: C'est le livre dans lequel cache les choses que Neo a chez lui au tout début.
7: Eh oui.
29: Terminé pour aujourd'hui.
30: Pardon ?
31: J'espère que nous aurons le plaisir de vous revoir.
32: Ça ne servirait à rien de venir.
7: On se retrouve la semaine prochaine et toi Guillaume, tu auras au moins deux films.
0: Oui, je vous parlerai de Backrooms et de Iga, la mouche vengeresse.
7: Et puis on reviendra avec un blind test à nouveau. À la semaine prochaine.
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2: Bonjour à toutes et à tous. Christina Silvero pour ce bulletin de Nu Info. À la une, l'Afrique fait front commun contre Ebola alors que la méfiance continue d'entraver la riposte. Haïti compte désormais 1,5 million de déplacés alors que la violence gagne des zones jusque-là épargnées. Enfin, les Nations Unies rendent hommage aux soldats de la paix. L'Afrique veut faire front commun contre Ebola. L'OMS et Africa CDC ont lancé un plan continental de 6 mois visant à mobiliser 518 millions de dollars pour renforcer la surveillance et la riposte face à l'épidémie due à la souche Bundibugyo. En République démocratique du Congo, la riposte contre Ebola montre des signes encourageants. 7 patients ont guéri. Le nombre de tests quotidiens est passé d'une quarantaine à près de 800 et le suivi des contacts progressent, mais la méfiance demeure dans certaines communautés où certains doutent encore de l'existence même de la maladie. Comment l'OMS tente-t-elle de rétablir la confiance? La réponse de Dr Marie-Roselyne Bélisère, directrice des urgences de l'OMS pour l'Afrique depuis Bounia.
3: Ce qu'on a dit aux gens, c'est qu'ils peuvent croire ce qu'ils veulent, c'est leur droit. C'est tout à fait leur droit de croire, mais ils ne doivent pas aussi négliger qu'il y a des décès, qui sont en train de vivre ces décès dans leur famille. Et nous pouvons les aider de manière à ce qu'il n'y ait plus de décès. Ils doivent nous faire confiance et que la maladie existe. Nous leur présentons la maladie, nous leur expliquons comment la maladie est contactée, comment aussi ils peuvent se protéger et protéger leur famille. Et à la fin, on leur dit toujours, croyez que c'est de la politique, c'est pas grave. Vous croyez que c'est la sorcellerie? C'est pas grave. Vous croyez que vous êtes manipulé? C'est pas grave. Mais néanmoins, vous êtes témoin qu'il y a beaucoup de décès dans votre communauté. Comment pensez-vous que nous pouvons arrêter ces décès? Et là, tout le monde reste silencieux. Donc c'est comme ça qu'on les amène à voir. Parce qu'on ne peut pas dire à la personne de ne pas croire dans la sorcellerie. Ça, on peut même pas exister. Mais on peut avoir des croyances parallèles en même temps. C'est ce que nous leur disons. Nous ne vous empêchons pas d'aller chez les guérisseurs traditionnels, mais en même temps que vous y allez, venez aussi chez nous. Vous pouvez faire les deux parallèlement.
2: En Haïti, près de 1,5 million de personnes ont dû abandonner leur foyer pour échapper aux violences des gangs et chercher refuge dans d'autres régions du pays. Un niveau sans précédent, alors que les attaques s'étendent désormais à des zones autrefois considérées comme sûres. Plus de la moitié des déplacés sont des femmes et des filles. Il existe toutefois quelques lueurs d'espoir. Certaines personnes ont pu regagner leur foyer ces derniers mois, comme l'explique Grégoire Goldstein, chef de mission de l'OIM en Haïti.
4: Alors, il y a des quartiers dans Port-au-Prince, je ne sais pas si on peut dire qu'ils ont été libérés, mais où les gangs se sont retirés. Et il y a un certain nombre de personnes, de familles, qui essayent de retourner chez eux, parce que c'est vraiment le désir premier de toute personne qui a été déplacée par les violences, c'est de pouvoir rentrer chez eux. Rentrer chez eux, retrouver sa maison, sa case, et de pouvoir repartir, même si ça a été détruit. C'est vraiment le désir le premier. Maintenant, il faut que les conditions soient là, bien sûr. La sécurité, la présence de l'État aussi, et puis les possibilités de pouvoir s'épanouir. Donc, c'est les écoles, c'est le travail, etc., etc. Ça va mettre beaucoup de temps. Mais donc, on voit un certain nombre de personnes qui, depuis décembre l'année dernière, je crois qu'on est dans les 70 000 personnes qui ont pu revenir chez eux. Mais c'est toujours un petit peu de manière temporaire parce qu'on est toujours un peu sur les aguets. On ne sait jamais s'il va y avoir d'autres attaques. Donc, en général, les gens, ils ne rentrent pas tous en famille. C'est une personne qui va voir, qui check et qui décide éventuellement d'essayer de rebâtir quelque chose. Mais il ou elle ne fait pas venir sa famille forcément.
2: À l'occasion de la Journée internationale des casques bleus, les Nations Unies ont rendu hommage ce vendredi aux femmes et aux hommes qui servent sous le drapeau de l'ONU à travers le monde. Plus de 50 000 soldats de la paix sont actuellement déployés pour protéger les civils, soutenir les processus politiques, acheminer l'aide humanitaire et contribuer à la stabilité dans les zones de conflit. Lors d'une cérémonie au siège de l'ONU, le secrétaire général Antonio Guterres a notamment honoré les casques bleus tombé au service de la paix.
0: C'est avec une profonde humilité que je décerne à titre posthume la médaille Dag Hammarskjöld à 68 casques bleus qui ont consenti le sacrifice suprême dont 59 ont été tués l'année dernière. Ils venaient de 33 pays, divers par leurs origines, mais unis dans la cause de la paix. Ils représentent ce que l'humanité a de meilleur, des femmes et des hommes prêts à tout risquer pour protéger les autres. À leurs familles et à leurs amis présents aujourd'hui, nous partageons votre deuil. Et nous faisons le serment d'honorer vos proches de la meilleure manière que nous connaissons en poursuivant la mission à laquelle ils ont consacré leur vie.
2: Fin de ce bulletin de Nu Info. Merci de votre fidélité. À bientôt.
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6: La semaine olympique et paralympique 2026. Une semaine pour promouvoir la pratique sportive chez les jeunes et mobiliser la communauté éducative autour des valeurs citoyennes et sportives. 537 collégiens et lycéens du territoire ont participé à la semaine olympique et paralympique des établissements scolaires de l'agglomération Villefranche-Beaujolais-Saône. La cérémonie des médailles s'est déroulée au Palais Omnisport, l'escale à Arnas. Les propos recueillis de Laurent Guillot, responsable du service des sports de la communauté d'agglomération Villefranche-Beaujolais-Saône, suivi de l'athlète paralympique Jordan Broissin, paraskieur alpin de haut niveau, invité pour l'occasion. Une ambiance au zénith cette matinée du 4 juin dernier.
7: Ce matin, on a formé les
6: ados
7: olympiques sur cette scène-là, tous ensemble.
8: Laurent Guillot, responsable du service des sports, comité d'agglomération Villefranche-Beaujolais-Saône. On organise la semaine olympique et paralympique, c'était pour lancer les Jeux de 2024. Et donc là, le thème de cette année, puisqu'il y a un thème différent chaque année, c'était l'engagement. Et donc vous avez pu observer l'engagement des élèves quand ils reçoivent leur médaille. L'idée, c'est de partager des valeurs olympiques. Donc ils arrivent avec un étendard, on a la musique des JO, on se rencontre sur des activités sportives et parasportives. Et derrière, il y a le protocole de remise de médailles, une clôture un peu de la demi-journée. Donc ça leur fait prendre un petit peu conscience des notions de fair play, d'amitié. C'est ce que nous, on veut rendre comme valeur autour de cet événement.
6: Une participation active des collégiens et lycéens du territoire.
8: 4 collèges aujourd'hui, mais au global 6 collèges et 2 lycées. Mardi étaient venus les 4e, 3e, jeudi 6e, 5e et les lycées viennent demain matin dans le même principe. C'est que de l'agglomération, donc on a les collèges Faubert, Claude Bernard, Jean Moulin, Utrillo, Montgré, Jacques Chirac. En fait, sur tous les collèges du territoire, il n'y a que Jacen qui n'a pas pu nous rejoindre, parce qu'en fait, ils étaient sur une grosse compétition du NSS. Ils étaient qualifiés, donc ils n'ont pas pu nous rejoindre sur cette semaine.
6: Au programme, des activités sportives et paralympiques encadrées par des professeurs d'éducation physique et sportive, EPS, et des représentants des clubs du territoire.
8: Les activités proposées, donc on a toujours une activité parasportive, donc c'était le rugby fauteuil, encadré par la Ligue Aura Handisport. Après, on avait le biathlon laser run sous forme de relais, et après, on avait l'ultimate, c'est le frisbee collectif, une équipe que rencontre une autre équipe, l'escalade et puis l'aviron indoor qui a été porté par le club d'aviron de Villefranche qui nous a rejoint pour cet événement. Et j'ai oublié de préciser, c'est que pour l'ultimate, c'est le club d'Arnas Shamrock qui est un club d'ultimate qui nous a accompagné aussi sur cet événement. Donc on voit le lien entre les collectivités, l'éducation nationale et le mouvement sportif. C'est ça le principe en fait, c'est de se mettre tous les trois et de proposer un projet comme ça pour les élèves.
6: Des épreuves sportives combinées et mixtes.
8: Obligatoire. Donc pour inscrire son groupe, il fallait absolument avoir des équipes mixtes, puisque on prône aussi le sport féminin, la mixité et l'inclusion. Voilà, on est sur ces trois thèmes pour la semaine olympique et paralympique.
6: Les raisons pour le service des sports de maintenir ces demi-journées sportives.
8: Alors déjà, c'est un projet de cohésion interne, parce que nous, ça nous fédère aussi dans notre équipe du service des sports autour d'un projet. Et puis effectivement, l'idée, c'est de transmettre les valeurs de rencontre, d'amitié, de respect de l'autre, respecter des règles, respecter le matériel, de ne pas le casser, d'être ensemble au même moment, à un même endroit, voilà, se respecter. Donc c'est vraiment toutes ces valeurs-là qui font l'essence de ce projet-là.
6: C'est parti pour une nouvelle édition sportive.
8: On recommence l'année prochaine, il n'y a pas de souci. Alors il y aura certainement un thème différent. On commençait déjà un peu à réfléchir sur le fair play, parce qu'on voit que se serrer la main à la fin, c'est pas naturel. Donc c'est peut-être une piste qu'on va travailler pour augmenter ça.
6: D'honneur par le service des sports de l'agglomération Villefranche-Beaujolais-Saône, Jordan Broisin, paraskieur alpin de haut niveau, à travers son parcours, est venu partager son expérience avec les élèves et amener les valeurs paralympiques qui sont pour lui l'engagement, la résilience et la confiance en soi.
5: Oui, bah, moi, même si j'ai pris ma retraite sportive maintenant, je me dis que le mieux que je puisse faire, c'est de continuer à transmettre les valeurs du paralympisme, de l'inclusion. Et puis là, sur l'engagement, sur montrer aux jeunes que voilà, même avec un handicap, on arrive à faire du sport à haut niveau et à faire plein de choses. Et c'était ça le plus important aujourd'hui.
9: Un petit mot peut-être de rappel effectivement sur vos exploits sportifs très rapidement.
5: Sur mes anciens exploits sportifs. Mais oui, très content d'avoir terminé ma carrière sur ces Jeux à Milan, où je fais quand même de belles places, 5, 6 et 7, où j'ai pu skier à mon meilleur niveau. Et je suis surtout très content de ça, parce qu'au-delà du résultat, le plus important, c'est d'arriver à donner le meilleur de notre handicap et le meilleur de nous-mêmes, et là-dessus je pense que j'ai rempli mes objectifs.
9: Le sport est quelque chose de très important dans la vie des jeunes. C'est le respect, c'est les règles, c'est aller au-delà de soi-même.
5: Ouais, moi ce que je pense le plus important, c'est le dépassement de soi, l'esprit d'équipe, d'être entre copains et de s'amuser surtout dans une passion qui nous réunit.
6: L'ex-athlète paralympique, porte-drapeau de la délégation française aux Jeux paralympiques d'hiver de Milan-Cortina 2026, natif d'Annecy, est aujourd'hui installé en Calade.
5: En fait, moi, je suis depuis un an installé à Villefranche de par ma compagne. Et du coup, c'est de par ce biais qu'ils ont appris l'information que j'étais pas loin et qu'ils m'ont convié à cette journée aujourd'hui sur la colline de Ramnas à côté.
6: Une satisfaction pour ce grand champion skieur français de paraski alpin, de son expérience de porte-drapeau de la délégation française aux Jeux paralympiques d'hiver de Milan-Cortina en 2026.
5: C'est ce que je disais tout à l'heure aux jeunes, c'est que en fait, c'était au final de l'avoir fait après les épreuves, en ayant décidé de mettre un terme avec ma carrière. Ce moment, c'était un peu... l'idée d'être fier de mon parcours, fier de ce que j'avais amené dans ce sport et de représenter mon pays de cette manière pour terminer ma carrière. C'était un sacré beau moment et de bons souvenirs.
9: Merci à vous, hein, tous les cas, Jordan Broisin.
5: Merci à vous aussi.
6: Et en conclusion, le service des sports de la communauté d'agglomération de Villefranche-sur-Saône, prêt à réitérer la semaine olympique et paralympique 2027.
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12: Le tour d'horizon de l'actualité sportive du Beaujolais Val-de-Saône, c'est tout de suite dans Calade Sport. Victorieux à domicile sur le Tour du Beaujolais cycliste la semaine passée, le vélo club Villefranche-Beaujolais enchaîne avec le Tour Nivernais Morvan depuis jeudi 18 juin et jusqu'au dimanche 21. 5 étapes très variées sont proposées aux équipes d'élite amateurs que les loups tenteront une nouvelle fois de devancer à l'arrivée à Cercy-la-Tour, dont leurs principaux rivaux du VC Rouen, de Vendée-U ou encore d'Aix-en-Provence. Après les 161 km de Chaulnes à Neuvy-sur-Loire dans la Nièvre, jeudi pour la première étape en ligne, vendredi c'est un contre-la-montre par équipe à Saint-Éloi, à proximité de Nevers, sur 18 km 800, qui sera d'abord proposé le matin aux coureurs, puis une demi-étape de 99 km de Langeron un petit peu plus au sud et jusqu'à Lucenay-les-Aix, aux confins de l'Allier, qui sont au menu. Samedi, quatrième étape de 157 km de Chaumard au pied du parc régional du Morvan à Saint-Bénin-d'Azy, tout près de Nevers. Dimanche, enfin, dernière bataille pour les rescapés au départ de Saint-Seine à la limite de la Saône-et-Loire et 150 km vers l'arrivée finale. Auréolé de son succès sur nos territoires, Maximilien Juillard sera en principe, s'il est bien au rendez-vous, le chef de file du VCVB et sans doute bien épaulé par ses quatre coéquipiers dont Simon Barran ou encore le jeune Mathéo Moncoutier. Le Motobowl Saint-Georges-de-Renins tentera de renverser le pronostic à l'occasion de sa demi-finale retour de Coupe de France, samedi 20 juin à 16h30 au stade de la route de Montmerle. Nettement battus dans le Poitou samedi dernier, ils ont en effet 3 buts à remonter contre Neuville, l'un des leaders du championnat Elite 1. Seul un improbable exploit lui permettrait donc de rejoindre pour la première fois de son histoire la grande finale. Tout au long du week-end, les Jeux de la route de Riotier à Villefranche vont accueillir plus de 500 joueurs de pétanque de toutes catégories pour plusieurs grands concours. Après les triplettes vétérans jeudi 18 juin, place vendredi à un tête-à-tête, puis samedi à somptueux et 9e National Open, conjugué à un National Doublette féminine, qui connaîtront dimanche 21 juin leur phase finale, simultanément à un concours en doublette mixte. Et puis l'Open Elko Group de tennis bat toujours son plein sur les cours de la rue Mirabeau du tennis club de Villefranche. Doté de 10 600 euros de prix cette année, il voit progressivement entrer en lice les têtes de série pour un dénouement sur les 3 tournois de simple dimanche 28 juin. Notons également que Gilles Simon, ancien numéro 6 mondial, viendra à Villefranche se livrer en exhibition en marge du tournoi vendredi 26 juin. Bon week-end de sport à tous et à tous.
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4: Bonjour à toutes et à tous, à l'écoute des RFI en direct de Paris, il est 18h.
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4: 16h en temps universel, soyez les bienvenus. Nous sommes le vendredi 19 juin. Au sommaire de cette édition, Israël et le Hezbollah se sont mis d'accord sur un cessez-le-feu, un arrêt des combats. Et pourtant, ces dernières heures encore, les combats se sont poursuivis entre les deux parties. 47 morts côté libanais, 4 morts côté israélien. Nous sommes à Jérusalem. Les 27 pays européens sommet à Bruxelles et parmi tous les sujets abordés, celui des finances. Combien d'argent faut-il pour financer la politique de l'Union européenne ? Tous les pays, vous l'entendrez, ne sont pas d'accord. Et puis enfin, un dernier mot de football, le mondial, en attendant États-Unis, Australie, puis Écosse, Maroc, le Mexique, premier qualifié pour les 16e de finale de la compétition. Israël et Hezbollah ont accepté sur le papier un cessez-le-feu. Dans la réalité, c'est beaucoup plus compliqué. Des frappes israéliennes sur le Liban ont fait encore cet après-midi au moins 47 morts, dont 2 enfants et 97 blessés, selon un tout dernier bilan du ministère libanais de la Santé. Israël et le Hezbollah s'accusent, comme on dit, mutuellement d'avoir violé la trêve, de ne pas avoir respecté le cessez-le-feu. Depuis, Benjamin Netanyahou, le premier ministre israélien, a redit le positionnement d'Israël concernant le sud du Liban. Son positionnement tient en 3 mots, pas de retrait. Les précisions à Jérusalem de Frédéric Misselin.
6: 4 soldats israéliens ont été tués, 5 autres sérieusement blessés la nuit dernière dans 2 attaques attribuées au Hezbollah. Après ce bilan, le premier ministre israélien s'est exprimé en hébreu pour réaffirmer « Israël restera au Liban, je cite, aussi longtemps que nécessaire ». Benjamin Netanyahou déclare par ailleurs avoir ordonné les frappes déclenchées aujourd'hui. Ce pic de tension intervient au moment même où une rencontre entre Américains et iraniens devaient avoir lieu en Suisse. CNN affirme que Téhéran ne veut pas tenir de pourparlers sans garantie sur la fin du conflit au Liban. D'après le point 1 du mémorandum signé cette semaine, le cessez-le-feu concerne le territoire libanais et le texte affirme la souveraineté territoriale du Liban, ce qui, sur le papier, signifie que les Israéliens doivent retirer leurs troupes. De façon tout à fait inédite ces dernières 48 heures, Donald Trump et son vice-président J.D. Vance ont ouvertement critiqué le comportement d'Israël au Liban et notamment dans la zone occupée militairement. Frédéric Misselin, Jérusalem, RFI.
4: L'actualité sur le continent européen. L'agence de presse Reuters et des médias britanniques pensent savoir que l'heure est venue pour Keir Starmer. Autrement dit, plusieurs ministres vont demander au Premier ministre britannique aujourd'hui d'organiser son départ, d'établir un calendrier pour qu'il quitte le 10 Downing Street, autrement dit la résidence officielle et le lieu de travail du Premier ministre du Royaume-Uni. L'actualité, c'est aussi le Conseil européen. Les 27 abordent aujourd'hui un sujet particulièrement difficile, celui du budget de l'Union européenne. 2000 milliards d'euros sont prévus pour une période de 7 ans. Les négociations s'annoncent extrêmement tendues entre les 27 pays membres, car tous les pays ne sont pas d'accord. Le budget est présenté par Chypre. Chypre assure en ce moment la présidence de l'Union européenne. Ce budget est beaucoup trop élevé pour le chancelier allemand Friedrich Merz.
7: La proposition qui est sur la table est beaucoup trop élevée. Il faut réduire ces chiffres. Nous devrons parler aussi des recettes de l'Union européenne et je vais répéter aujourd'hui encore ma demande de ne pas augmenter la dette européenne. Nous ne devons pas le faire et notre position sur ce point est très claire.
4: Friedrich Merz, aujourd'hui le chancelier allemand au Conseil européen. L'Allemagne en désaccord avec la France. La France, elle, de son côté, qui envisage au contraire de recourir à l'endettement, d'emprunter de l'argent pour financer le budget de l'Europe. Budget qui doit être voté avant le 1er juillet prochain. 18h05 à Paris, dans l'actualité française, la Cour des comptes contrôle les organismes qui reçoivent de l'argent public dans notre pays. La Cour des comptes vient de publier un rapport très critique sur Formiris. Formiris est un organisme important qui gère l'enseignement privé en France. Et ce rapport, Baptiste Coulon, souligne que l'enseignement catholique exerce une forte influence sur cet organisme.
5: Oui, cet organisme inconnu du grand public, mais indispensable au fonctionnement de l'enseignement privé en France, car c'est lui qui assure la formation des enseignants avec de l'argent public, puisque Formiris est financé par l'État français, 50 millions d'euros versés en 2025. Mais pour la Cour des comptes, il y a deux soucis principaux. Le premier, on ne sait pas vraiment comment est utilisé cet argent public, car l'État n'a jamais réalisé de contrôle sérieux de cette structure. Second problème, d'après la Cour, la mainmise de l'enseignement catholique sur cet organisme. Ses représentants occupent une place centrale dans la gouvernance de Formiris. Certains d'entre eux font partie de son comité de direction. Pour la Cour des comptes, il y a donc un risque évident de conflit d'intérêts. Raison pour laquelle elle propose 11 recommandations dans son rapport, dont celle de modifier la gouvernance de Formiris pour éviter justement les conflits d'intérêts. L'organisme affirme travailler sur le sujet.
4: Baptiste Coulon. La canicule, des températures très élevées en France. Cette vague caniculaire s'étend à une grande partie du département, 5 de la France, 53 départements sont placés en vigilance orange. Certains pourraient d'ailleurs passer en vigilance rouge dans le week-end. Le ministre de l'Éducation nationale, Édouard Geffray, a annoncé que les oraux du baccalauréat de 4000 candidats prévus lundi et mardi après-midi ont été décalés à plusieurs autres jours dans les académies de Bordeaux, Lyon, Montpellier ou encore Poitiers. En pleine Coupe du Monde et quelques heures avant un match très important, la justice française a confirmé aujourd'hui qu'Achraf Hakimi allait être jugé pour viol. Le footballeur marocain, défenseur du Paris Saint-Germain, devra s'expliquer lors d'un procès dont on ne connaît pas encore la date. La jeune femme concernée parle d'une victoire judiciaire quand Achraf Hakimi lui répond attendre le procès avec impatience. Enfin, je pourrai parler, dit-il. La suite de la Coupe du Monde de football sur le terrain sportif, cette fois-ci. Le Mexique, l'un des pays qui accueille la compétition, a décroché le premier ticket pour les 16e de finale, c'est-à-dire la deuxième partie de la compétition, où alors à ce moment-là, chaque match sera synonyme de stop ou encore. Après la victoire des Mexicains hier soir, 1-0 contre les Coréens du Sud, avec 6 points engendrés, le Mexique s'assure une place pour la phase finale de cette Coupe du Monde. C'est donc la première équipe qualifiée. Une victoire offerte par un but du milieu de terrain, Luis Romo, inscrit à la 50e minute. Raúl Rangel, le gardien de but de l'équipe mexicaine, très satisfait, reconnaît aussi la qualité de l'équipe de la Corée du Sud.
8: C'est une excellente équipe avec beaucoup de qualité, une intensité incroyable. Je pense qu'on a bien géré la situation et on a pu obtenir cette victoire. On a atteint notre premier grand objectif, terminer premier du groupe. Alors bien sûr, il faut vite passer à autre chose. Il faut se concentrer sur la République tchèque maintenant. Il faut reconnaître que les matchs sont très serrés, mais je pense que l'équipe maîtrise parfaitement la gestion de ces rencontres.
4: Le gardien de but, le portier de l'équipe mexicaine, Raúl Rangel, propos traduit par Cédric de Oliveira. Le Mexique qui retrouve donc la phase finale de la compétition après l'avoir manqué de peu lors du précédent mondial. Il reste encore un match à jouer, ce sera face à la République tchèque, côté coréen, toujours dans ce groupe A, malgré la défaite. Pas de quoi se décourager pour la qualification. La Corée du Sud affrontera les Bafana pour tenter de se qualifier. À suivre dans quelques instants, le café du mondial. Avec vous, Annie Gasnier, on parlera de football.
9: Et oui, évidemment, on parlera notamment d'Haïti, Adrien, puisqu'ils joueront ce soir contre l'ogre brésilien.
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11: L'Assemblée nationale a débattu une séance publique jusqu'au 29 mai, le projet de loi d'urgence pour la protection et la souveraineté agricole. C'est le troisième texte sur l'agriculture examiné au Parlement en moins de 3 ans, après la loi d'orientation agricole votée en février 2025 et la controversée loi Duplomb sur les entraves au métier d'agriculteur, adaptée en juillet 2025, qui avait fait l'objet d'une pétition signée par plus de 2 millions de personnes. Alain Guay et Edith Oresta sont membres d'associations signataires d'un communiqué sur la loi d'urgence agricole et nous sommes ensemble pour en discuter. Et tout d'abord, les raisons de leur engagement. Alain Guay ?
12: On a organisé ce communiqué dans le cadre d'une coordination santé-environnement Rhône-Nord qui regroupe un certain nombre de structures concernées par cette thématique, des structures qui sont connues nationalement comme Alternatiba, comme France Nature Environnement, la Ligue de Protection des Oiseaux et leur déclinaison sur le terrain, sur le département. L'idée c'est qu'on se rend compte que ce qui est en jeu dans cette loi eh bien finalement nous concerne tous et on a décidé de réagir, d'interpeller à la fois les élus nationaux, locaux et également les ministres en charge de ce dossier pour dire notre refus de cette évolution vers une agriculture toujours plus industrielle qui utilise toujours plus de produits chimiques pour produire.
11: Alors Edith Oresta, peut-être dire deux mots effectivement sur la coordination sur laquelle toutes ces associations appartiennent.
13: Oui, une coordination qui a 3 ans d'existence, qui est une plateforme d'échange pour permettre devant l'ampleur des problématiques, les soucis, l'augmentation des maladies, de renforcer nos actions, de mieux informer les populations et d'être des interlocuteurs fermes avec les services de l'État, par exemple dans les commissions de suivi de site, les DREAL ou les ARS, et avec les élus locaux au mieux que nous pouvons. Je précise pour ajouter à ce que vient de dire Alain que dans la coordination, il y a surtout et avant tout Génération Future et que c'est à travers l'énorme travail que fait Génération Future sur le national, à la fois en termes de production, de recours juridique, d'information, d'interpellation de l'Europe et de la France autour de ces questions. Donc, pour dire qu'on est sur un prétexte de sécurité alimentaire pour faire des reculs avec des lobbies évidents sur les avancées qui étaient celles de la prise en compte des dangers et de la possibilité de financer et d'adopter des solutions alternatives. On n'en parle plus.
11: Que représente la coordination santé-environnement Rhône-Nord de Neuville à Beaujeu ?
13: Notre coordination regroupe uniquement des associations. Il y en a 10 qui sont des antennes, des grosses structures comme Génération Future, Alternatiba, Réseau Environnement Santé, France Nature Environnement. Mais ce sont les structures locales. Nous sommes une action sur un territoire local. Nous utilisons nos moyens et nos informations sur l'ensemble du pays, sur le national, mais nous avons mis 2 axes qui sont la surveillance des 9 usines Céveso et la présence dans les 9 usines Céveso du territoire. Et l'autre, c'est sur les pesticides et les PFAS dans les régions agricoles. Celui d'aujourd'hui concerne le focus viticole lancé par les Coquelicots.
11: Ce projet de loi aborde des sujets aussi variés que le foncier, le revenu agricole, l'accès à l'eau, les extensions de bâtiments d'élevage, la prédation du loup, les contrôles aux importations ou encore la commande publique pour la restauration collective. C'est donc un énorme chantier et beaucoup d'attentes sur des sujets très très très sensible. Alors, quelles sont en tous les cas vos positions ?
12: D'une façon générale, la question posée n'est pas mauvaise. La situation économique de beaucoup d'agriculteurs est critique et ils sont confrontés à une concurrence sauvage sur des marchés européens ou mondiaux. La question de sécuriser l'activité des agriculteurs en soi n'est pas une mauvaise question. Ce sont la nature des réponses qui pose problème. C'est-à-dire qu'au moment où on a besoin d'une transition écologique, au moment où on a besoin de régler ces problèmes de pollution induites par des pratiques qui sont plus à voir avec l'industrie qu'avec l'artisanat, eh bien, on se trompe de direction. On peut prendre l'exemple concret des épandages de pesticides. Des études menées par Génération Future en particulier ont montré qu'en fait, les pesticides partaient dans l'air à des distances qui sont de plusieurs centaines de mètres. Et donc, aujourd'hui, on a un périmètre de sécurité d'une dizaine de mètres. Et au lieu que la loi se dise, eh bien, on va préserver la santé des habitants autour de ces parcelles, n'étant pas ce périmètre de sécurité, et inverse la logique de précaution. Maintenant, ça va être aux habitants de faire en sorte de ne pas être atteints par cette pollution. Donc, on marche un petit peu sur la tête. Et c'est ça le problème, c'est que les solutions envisagées par cette loi sont tout à fait à l'envers de ce qu'on pouvait espérer.
13: Et si je me permets d'ajouter, je vais plus loin. En fait, ce ne sont pas vraiment des recherches de solutions, c'est clair. Ça n'est absolument pas comme objectif de protéger une vraie agriculture de paysans saine. Derrière, il faut être clair, il s'agit de bazarder tout ce qui jusqu'à maintenant a permis un vague principe de précaution, et on veut donner libre cours à utilisation sans limite dans le temps. C'est le projet Omnibus, mais c'est européen, mais c'est dans la loi du plomb, c'est déjà pratiquement intégré sans le dire. Donc voilà, on est là, et il faut être clair, je pense, avec les auditeurs et avec les personnes. Nous, notre propos, c'est sur le fond lui-même, aujourd'hui, et on a tout ce qu'il faut pour le prouver par les scientifiques. Est-on capable, 1, de nourrir une population correctement, sainement, avec du bio, du local, et avec des bio et des locaux qui sont aidés et pas assassinés? Deuxièmement, est-ce que réellement, dans l'histoire des noisettes à droite, des betteraves à gauche, c'est réellement scientifiquement prouvé que si on n'utilise pas l'acétamipride, alors c'est foutu? Nous, on a des contre-études qui démontrent qu'on peut faire, qui ont des chiffres précis sur les productions. C'est-à-dire qu'on nous dit on n'aura plus que 3%. Tout ça est faux. C'est-à-dire qu'on manipule les chiffres. On cache des études parce qu'elles dérangent. On est en train de faire une pollution des esprits, et avec des slogans qui, hélas, sont percutés par les gens. Premièrement, on risque de ne pas manger tous à notre faim. Deuxièmement, les agriculteurs, ils se plaignent tout le temps. Et troisièmement, est-ce que aujourd'hui la question n'est pas d'abord et avant tout sanitaire?
11: Les raisons de réintroduire des néonicotinoïdes, même sous forme de dérogation temporaire, au risque de fragiliser les écosystèmes.
13: Les néonicotinoïdes, c'est notre affaire parce que ça bousille les animaux. Et on revient juste à la question qui aujourd'hui est absolument prégnante, c'est la question de la santé globale. Et que quand on bousille une espèce animale ou quelque chose, on détruit les humains et la planète. Donc aujourd'hui, soit on prend conscience de l'énorme danger et qu'à travers des scuds du genre les lois du plomb ou les omnibus, on est en train vraiment de se plier aux exigences des industriels de l'agrochimie, de la FNSEA, etc. Et à ce moment-là, il y a une réaction citoyenne devant ça, ou il n'y en a pas, et ma foi, adviendra ce que pourra.
12: Moi, je pense que ce qui est important, c'est que le gouvernement n'écoute pas que la FNSEA. La FNSEA a son mot à dire, c'est le plus gros syndicat agricole, il n'y a pas de problème. Mais la FNSEA défend un modèle conventionnel qui pose problème. Et donc, il serait bon que le gouvernement et que les députés écoutent aussi une population qui soit informée de la réalité de la situation. Les études médicales montrent par exemple une augmentation très significative des cas de cancer chez les jeunes. Ça ne vient pas de nulle part. On baigne dans une atmosphère de molécules toxiques toxique. Et qu'est-ce qu'on fait de ça? On continue comme avant, on se bouche les yeux. Derrière ce communiqué, derrière notre action, il y a aussi la volonté de dire aux citoyens, vous avez un rôle à jouer, vous devez interpeller vos élus locaux, vos parlementaires, pour leur dire, bah stop, ça suffit, on n'en veut plus de cette pollution.
11: Des solutions alternatives sont-elles possibles?
13: Absolument. Elles sont possibles et même chiffrées. C'est-à-dire qu'effectivement, quand on vous dit, par exemple, tout bêtement, qu'un mètre carré de champ avec des engrais, des pesticides, etc., va produire tant de maïs, ce qu'on ne dit pas, et ça ce sont des études scientifiques, c'est que si on regarde dans une agriculture plus traditionnelle, de la paysannerie et pas de l'industrie de la FNSEA, eh bien en fait, on ne travaille pas comme ça. On ne met pas un mètre carré de maïs entassé avec de l'engrais. On met des petites surfaces, on fait tourner les récoltes, on enrichit le sol et on arrive à produire pour nourrir beaucoup plus. Parce que les grandes extensions, elles sont orientées sur le maïs, par exemple, ou sur d'autres, mais c'est pour nourrir du bétail, parce que c'est pas pour nourrir la population. Donc on ment.
12: Oui, parce que beaucoup de ces productions intensives à grands coups de chimie, en fait, vont servir à l'exportation.
13: Si vous voulez, il y a une espèce de jeu de dupes absolument monstrueux, mais qui finalement tombe sur les populations et la santé.
11: Un énorme chantier et beaucoup d'attentes sur des sujets sensibles. Quelles sont les positions et les exigences de la coordination?
13: Alors nous, si vous voulez, quand on parle de la coordination, on va parler à deux niveaux. C'est-à-dire la coordination en lien avec le national et l'Europe. Elle porte ces sujets politiquement pour dire ce qu'on veut. C'est qu'on mette d'abord et avant tout la question de la santé avant la question de l'économie. Ça, c'est une première chose. La partie Beaujolais, etc. On travaille à faire des recherches avec des scientifiques, parce que c'est là où on est sur un jeu de dupes. Il n'existe plus, alors que ça existait il n'y a pas si longtemps que ça, des registres départementaux de cancer, des registres départementaux de malformations congénitales ou d'autres pathologies. Or, sur le Beaujolais, quand on a travaillé avec Génération Future sur les questions pour ouvrir les consciences, y compris des mères, sur leurs responsabilités par rapport aux familles, ils nous répondent, vous n'avez pas de chiffres et c'est faux, il n'y a pas de leucémie, il n'y a pas de ceci, il n'y a pas de cela. Alors nous, on est allés voir, et avec le registre de malformations congénitales qui travaille sur ces territoires. Elle nous a donné des cartographies. On a un doctorant qui travaille un an dessus. Nous allons pouvoir sortir des chiffres des malformations congénitales là. Et pourquoi les malformations congénitales, c'est plus intéressant que le cancer? Non, pas que. C'est juste parce que là, on peut pas dire 5 ans après que le cancer que votre enfant a, c'est parce qu'il était pulvérisé à l'école. Là, c'est pollution, malformation. En revanche, pour les élus locaux, le problème est plus compliqué. Parce que les élus locaux, en gros, ils sont sur une tradition sur le fait que la santé ne les concerne pas. Il y a ceux qui commencent à comprendre, qui se forment et qui nous appellent à l'aide et qui nous demandent. Donc il y a ça. Il y en a qui sont sceptiques, mais qui sont encore susceptibles de nous entendre. Donc on y va dans les conseils d'agglomération, dans les contrats locaux de santé, on fournit. Et puis on attend que la lumière jaillisse. Et puis il y a ceux, et je peux parler quand même d'une grande majorité, ça c'est le constat de nos amis des coquelicots qui depuis des années essayent de réunir les parents d'élèves, les mères, etc. Génération Future vient faire des captages et donne des infos. Rien ne bouge. Et la question, c'est qu'on ne nous répond même pas parce qu'on sait qu'on ne veut même pas nous entendre. Donc voilà, toutes nos actions sont là et on en a pour quelques temps et beaucoup d'énergie.
12: Je crois qu'effectivement, il suffit de changer de logiciel et de changer de modèle de production. On peut avoir des modèles de production intensifs de nature à assouvir les besoins en aliments de la population sans utilisation massive de la chimie. Encore faut-il en avoir la volonté, et aujourd'hui cette volonté, elle manque.
11: Alain Gay, éditeur Esta, merci.
12: Merci.
11: Loi d'urgence agricole, désormais, le Sénat se prépare au débat prévu mi-juin en commission sur le volet eau, faciliter le stockage et éviter les restrictions dans les aires de captage à l'industrialisation de l'élevage. À voir.
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16: Victorieux à domicile sur le Tour du Beaujolais cycliste la semaine passée, le Vélo Club Villefranche-Beaujolais enchaîne avec le Tour Nivernais Morvan depuis jeudi 18 juin et jusqu'au dimanche 21. 5 étapes très variées sont proposées aux équipes d'élite amateurs que les Loups tenteront une nouvelle fois de devancer à l'arrivée à Cercy-la-Tour, dont leurs principaux rivaux du VC Rouen, de Vendée-U ou encore d'Aix-en-Provence. Après les 161 km de Chaulgne à Neuvy-sur-Loire dans la Nièvre, jeudi pour la première étape en ligne, vendredi c'est un contre-la-montre par équipe à Saint-Éloi, à proximité de Nevers, sur 18 km 800, qui sera d'abord proposé le matin aux coureurs, puis une demi-étape de 99 km de Langeron un petit peu plus au sud, et jusqu'à Lucenay-les-Aix, aux confins de l'Allier, qui sont au menu. Samedi, quatrième étape de 157 km de Chaumard au pied du parc régional du Morvan à Saint-Bénin-d'Azy, tout près de Nevers. Dimanche, enfin, dernière bataille pour les rescapés au départ de Saint-Seine à la limite de la Saône-et-Loire et 150 km vers l'arrivée finale. Auréolé de son succès sur nos territoires, Maximilien Juillard sera en principe, s'il est bien au rendez-vous, le chef de file du VCVB et sans doute bien épaulé par ses quatre coéquipiers dont Simon Baran ou encore le jeune Mathéo Moncoutier. Le motoball Saint-Georges-de-Renins tentera de renverser le pronostic à l'occasion de sa demi-finale retour de Coupe de France, samedi 20 juin à 16h30 au stade de la route de Montmerle. Nettement battu dans le Poitou samedi dernier, ils ont en effet 3 buts à remonter contre Neuville, l'un des leaders du championnat Elite 1. Seul un improbable exploit lui permettrait donc de rejoindre pour la première fois de son histoire la grande finale. Tout au long du week-end, les Jeux de la route de Riotier à Villefranche vont accueillir plus de 500 joueurs de pétanque de toutes catégories pour plusieurs grands concours. Après les triplettes vétérans jeudi 18 juin, place vendredi à un tête-à-tête, puis samedi un somptueux et 9e National Open conjugué à un National Doublette féminine qui connaîtront dimanche 21 juin leur phase finale simultanément à un concours en doublette mixte. Et puis l'Open Elko Group de tennis bat toujours son plein sur les cours de la rue Mirabeau du tennis club de Villefranche. Doté de 10 600 euros de prix cette année, il voit progressivement entrer en lice les têtes de série pour un dénouement sur les 3 tournois de simple dimanche 28 juin. Notons également que Gilles Simon, ancien numéro 6 mondial, viendra à Villefranche se livrer en exhibition en marge du tournoi vendredi 26 juin. Bon week-end de sport à tous et à tous.
17: Ouvrez les yeux.

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1: Tout de suite sur Calade Ma Radio, c'est Du Poil Sous les Bras. Du Poil Sous les Bras, c'est une émission pour s'enrichir intellectuellement grâce à une personnalité experte qui va nous aider à comprendre le monde qui nous entoure. Voilà, voilà, c'est Du Poil Sous les Bras, c'est même la 79e émission de Du Poil Sous les Bras et c'est une émission enregistrée après le second tour des municipales de 2026. Je le précise parce que la politique locale, c'est tout le temps qu'il faut en parler, pas seulement lors des élections. D'ailleurs, le plus intéressant, c'est le troisième tour, hein, celui qui dure 6 ans en général, 7 ans cette fois. Le troisième tour, c'est la réalité de ce que la municipalité élue va mettre en place au fil de sa mandature. Et notamment, ce qui sera mis en place pour lutter ou pas contre les inégalités. Mais avant de parler de cette lutte avec mon invité, voyons à qui nous avons affaire.
2: Alors, les gens comme moi, je crois que c'est les femmes de 50 ans qui vivent leur meilleure vie. Moi, j'ai une vie compliquée, un peu dure parfois, notamment sentimentalement, mais aussi très intense professionnellement. J'ai eu 4 enfants, dont 3 quand j'avais 25 ans. Donc, à 25 ans, j'avais 3 enfants. Et là, ma dernière fille vient d'avoir 18 ans. J'ai un amoureux formidable. Mon boulot est super. Je fais des chroniques à la radio. J'ai écrit de la fiction. Je crois que ma vie pourrait pas être plus parfaite. Enfin, voilà, je suis très heureuse et je me souviens très bien avoir entendu quand j'étais plus jeune ces histoires sur à 50 ans, la ménopause, les enfants qui s'en vont de la maison, tout ça, c'est quand même en gros déprime. Et moi, c'est le contraire, vraiment le contraire. Donc, je suis sûre qu'il y en a d'autres comme moi et c'est trop bien. Et donc, à celles qui galèrent un peu autour de 30, 40, tout ça, qui se posent plein de questions, franchement, laissez couler. Ça peut être vraiment encore super mieux.
1: Hashtag, je suis une femme de la cinquantaine. Oui, oui, oui, la cinquantaine, c'est l'éclate. Je confirme. Je crois que moi aussi, je vis ma meilleure vie. Alors bon, côté ménopause, c'est pas complètement gagné, hein. Après 341 jours sans mes règles, eh bien, elles sont revenues. Alors pas longtemps, pas nombreuses, mais quand même la grosse loose. Le seul avantage, c'est que quand j'ai commencé à en parler au patron de mon bar préféré, il m'a offert à boire pour changer de sujet. Voilà, c'est quand même marrant les règles, hein. C'est un sujet qui ne concerne pas les hommes. En tout cas, bon, ils n'ont pas leurs règles, ça nous a pas échappé. Mais ils sont souvent plus gênés que nous, les femmes, quand on en parle. Bref, revenons à notre brebis heureuse du jour. Bonjour Cécile.
2: Bonjour, je suis Cécile Duflo et je suis la directrice générale d'Oxfam France, une ONG qui agit contre les inégalités.
1: Et oui, vous le saviez peut-être déjà, Cécile Duflo est désormais directrice générale d'Oxfam France. Je dis désormais, mais ça fait déjà un petit bout de temps. Alors Oxfam, ça vient de Oxford Committee for Relief Famine, un comité de lutte qui s'est créé d'abord en Angleterre et qui s'est développé, qui a évolué, on va y revenir. Mais du coup, ne nous attardons pas trop sur le passé et regardons devant. Et devant nous, eh bien qu'est-ce qu'il y a ? Devant nous, il y a la pauvreté, encore et toujours, et les inégalités qui explosent. Depuis 2019, la fortune des milliardaires français a augmenté de plus de 24 milliards d'euros, 13 millions d'euros par jour, s'il vous plaît. Dans le même temps, grosso modo, en France, plus d'un million de personnes ont-elles basculé dans la pauvreté, et principalement des femmes, une pauvreté qui dépasse aujourd'hui 15% de la population française. Alors, A plus B égale C, plus il y a de très très riches, et bien plus il y a de très pauvres. Et plus il y a de richesses indécentes, et bien plus il y a de misère criante. Inégalité rime avec pauvreté, et c'est là que je reviens à la politique locale. Car partout, si on veut que l'inégalité régresse, autrement dit, que l'égalité progresse, eh bien, il faut qu'elle soit portée politiquement, cette égalité. Et c'est ça, un des messages forts d'Oxfam. Pour que les inégalités reculent, il faut le vouloir, il faut agir politiquement et donc, ben, par exemple, localement, à l'échelle de nos villes, au quotidien, avec des solutions concrètes et créatives. La politique de la ville, c'est un des échelons de la lutte contre les inégalités sociales, climatiques et de genre. Et c'est de ça que j'avais envie de parler avec Cécile Duflo tout de suite dans Du Poil Sous les Bras.
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1: Je vous le disais à l'instant qu'on allait parler tout de suite hein, des inégalités, mais en fait, juste avant, j'aimerais quand même savoir d'abord, mais qu'est-ce qui a amené Cécile Duflo chez Oxfam ?
2: Moi, j'ai un parcours un peu bizarre, en fait, pas très commun, parce que d'abord, j'ai fait des études dans le privé pendant 10 ans. Et donc, j'ai pas du tout commencé par la politique et surtout pas en étant collaboratrice d'élus. Donc, vraiment, j'ai travaillé ça m'a beaucoup apporté parce que c'est ce que je voulais aussi en arrêtant la politique. Et donc, après ces 10 années, je me suis engagée en politique. Petit à petit, j'ai pris des responsabilités jusqu'à devenir secrétaire nationale des Verts, donc la chef du parti. À l'époque, je travaillais encore à temps partiel. J'étais secrétaire nationale et j'étais aussi salariée dans un groupe privé à temps partiel pendant 2 ans, 1 an et demi. Et ensuite, j'ai vécu de la politique à plein temps, en tout 7 ans, en étant ministre, en étant élue régionale et puis ensuite députée. Et quand j'ai perdu les élections, ce que j'avais anticipé parce que c'était assez prévisible, après l'élection d'Emmanuel Macron, je me suis dit, là, je fais autre chose. Je sais pas si je referai un jour de la politique ou pas, mais je voulais faire autre chose et je voulais retrouver un travail. Et c'est à ce moment-là que j'ai répondu à quelques annonces, mais à celle d'Oxfam qui proposait le poste de directrice générale. Et donc, on était 120 candidats. J'ai fait plein d'entretiens. Des entretiens en anglais, des tests psychotechniques, et j'ai été recrutée avec un choix du conseil d'administration qui était un choix qui était osé, hein, de recruter une ancienne femme politique avec une visibilité médiatique. Mais je crois qu'ils ont eu raison. Je veux le dire parce que ça va bientôt faire 8 ans, et je crois qu'il fallait 2 choses à Oxfam, à la fois plus de visibilité, donc là c'était un espèce de bon accord, je pouvais apporter une partie de ma notoriété à un sujet et à un projet qui m'intéressait, et puis aussi de la gestion d'organisation, parce que moi je pense que ce que j'ai appris au fil du temps, je le dis, c'est pas souvent facile pour les femmes de le dire, mais moi je pense que je suis une chef, en fait je sais diriger, ce qui veut pas du tout dire, au contraire d'ailleurs, de tout ce qu'on vit, donner des ordres, mais essayer de comprendre quels sont les bons moyens de mettre des gens à la bonne place et trouver les bonnes clés pour que tout le monde soit content à sa place et que l'organisation bouge. Et Oxfam a beaucoup changé depuis que je suis arrivée, et je me sens toujours aussi à ma place et alignée dans une organisation qui lie les questions sociales et les questions environnementales.
4: On sent qu'elle est épanouie, Cécile Duflo, chez Oxfam. Et pour être honnête, Oxfam, je ne connaissais pas trop avant que Cécile en prenne la tête. La notoriété et le réseau de Cécile Duflo ont, moi je le crois, beaucoup apporté à Oxfam. Alors pour autant, je me doute bien que parmi vous, auditeurs, auditrices, certains ne savent toujours pas bien ce qu'est Oxfam.
2: Alors Oxfam, c'est très connu dans certains pays, notamment en Grande-Bretagne, en Belgique par exemple. C'était moins connu en France, mais Oxfam France fait partie de la grande famille d'Oxfam International, avec la particularité que c'est une confédération, donc chaque association nationale est indépendante. Donc Oxfam France a une identité particulière. Et l'identité d'Oxfam France, c'est d'être née en 1989, au moment du bicentenaire de la Révolution française. Et le président de la République à l'époque, François Mitterrand, organise entre autres un G7, donc un sommet des 7 pays les plus riches, au sommet de la Grande Arche qui vient d'être inaugurée. Et un certain nombre de collectifs disent non, mais en fait l'idéal des révolutionnaires, 200 ans après la Révolution française, c'est un idéal de solidarité entre les pays du Nord et les pays du Sud. Et ils créent un appel qui s'appelle Agir ici pour un monde solidaire, et c'est ça qui va devenir Oxfam France. Donc dans son ADN, dans son identité, il y a vraiment cette idée de la solidarité entre le Nord et le Sud qui a évolué vers la lutte contre les inégalités avec une forte dimension environnementale, climatique, parce que ce qui aggrave les inégalités, c'est 2 choses. C'est la crise climatique et c'est le fait des inégalités millénaires entre les hommes et les femmes. Donc voilà, c'est les 3 sujets qu'Oxfam lie avec 2 modes d'action sur le terrain. On a des collègues qui font du travail humanitaire pour les populations qui sont victimes de catastrophes naturelles ou de conflits. Mais on a aussi tout un tas de projets de développement dans les pays du Sud, notamment autour des communautés de femmes, de l'agroécologie en particulier, mais pas seulement. Il y a aussi de l'étuvage de riz, par exemple, tout un tas de projets qui permettent de donner à ces communautés les moyens de construire leur propre avenir. Et tout ça, ça fonctionne grâce à des dons, puisque Oxfam a aujourd'hui 67 000, presque 70 000 donateurs qui, chaque mois ou une fois par an, nous donnent de l'argent pour qu'on puisse fonctionner et puis soutenir tous ces projets partout dans le monde.
4: Vous l'aurez compris, Oxfam est un mouvement citoyen au service de la lutte contre les inégalités et la pauvreté. C'est une association, loi 1901, d'intérêt général, une organisation qui s'active à chercher des solutions durables dans 85 pays pour mettre fin donc aux injustices qui engendrent la pauvreté. Mais comment on mobilise justement ce pouvoir citoyen localement pour agir parfois à l'autre bout du monde ? Est-ce qu'avec la pauvreté qui s'accroît en France, cet objectif de solidarité internationale est toujours bien compris par la population ?
2: Alors d'abord deux choses. Oxfam, historiquement, on a moins, au tout début en France, l'idée c'était quand même de faire bouger les choses en Europe et en France, c'est-à-dire de dire qu'est-ce que nous on fait, notamment on fabrique des armes ou on subventionne un certain nombre de produits agricoles et du coup on désorganise totalement l'agriculture des pays du Sud. Donc qu'est-ce qu'on fait nous et qu'est-ce qu'on pourrait faire différemment pour pas nuire aux pays du Sud. C'était plutôt ça au départ la logique. Donc il y avait vraiment le fait de s'intéresser à ce qu'on faisait nous. Et aujourd'hui, on a beaucoup travaillé parce que le sous-entendu de ça, c'était de dire aussi nous on est sympa et on aide les pauvres gens du Sud, qui avaient un côté un peu colonial et un peu surplombant. Donc ça, pour le coup, on s'est débarrassé de cette logique depuis très longtemps. Le siège, enfin c'est même si c'est toujours un combat de déconstruction de sa pensée, le siège d'Oxfam International, il est à Nairobi au Kenya, il est plus à Oxford en Grande-Bretagne depuis presque 10 ans maintenant. Et pour nous, ce qui est important, c'est justement de partager les mêmes valeurs dans tous les pays. Donc la lutte contre les inégalités, elle existe aussi en France. Et Oxfam France, on travaille au service et avec nos collègues de tous les pays du monde, mais on travaille aussi sur la France. On a publié un certain nombre de travaux sur et d'alertes, notamment sur l'aggravation des inégalités en France. Le premier document vraiment très clair, c'est au moment de juste après l'élection d'Emmanuel Macron, où on dit vers un quinquennat des inégalités en analysant le projet de loi de finances de l'époque. Et en fait, bah, on avait raison parce que bah, l'INSEE a montré que on n'a jamais eu autant de pauvres en France qu'aujourd'hui et que les plus riches des plus riches n'ont jamais été aussi riches. Donc oui, les inégalités se sont aggravées. C'était prévisible quand on regardait les choix politiques. Donc nous, on travaille aussi sur la France. Ce qui ne veut pas dire qu'on ne promeut pas la solidarité et qu'on ne pense pas cette vision de la lutte contre les inégalités dans une vision internationale. Bien sûr qu'il y a un repli, il y a peut-être en termes de valeur une moins grande évidence, c'est-à-dire que pendant des années, critiquer le fait de sauver des gens qui se noyaient dans la mer Méditerranée, c'était absurde. Là, il y a eu quand même l'émergence d'un discours tout à fait négatif, mais ce n'est pas parce que ce discours émerge qu'on ne doit pas le contrarier, voire le combattre, ce qu'on fait. Mais on doit aussi se mêler de ce qui se passe chez nous. Donc en fait, c'est vraiment Oxfam essaye d'équilibrer ses approches entre chez nous et la solidarité avec les autres pays.
4: Macron avait promis, hein, rappelez-vous, de s'occuper des inégalités. Alors, en un sens, il s'en est occupé, hein, il les a renforcées. Voilà, il a fait très exactement l'inverse de ce qu'il faudrait faire pour avoir une société plus juste. Pour autant, ça me questionne souvent d'essayer de comprendre pourquoi une partie de la population préfère blâmer les pauvres plutôt que s'en prendre aux ultra-riches qui piétinent tout le monde. Et c'est embêtant, cette incompréhension, parce que si on veut, comme Oxfam, lutter contre les inégalités, il faut peut-être d'abord que tout le monde soit bien d'accord sur d'où proviennent ces inégalités, sur ce qui les engendre, ce qui les produit.
2: D'abord, si on pose la question aux gens de façon précise, ils partagent assez largement l'idée qu'il faut lutter contre les inégalités. Ce qui est vrai, c'est qu'on a du mal à se représenter l'immensité de certaines richesses. On a 1 million d'euros, 2 millions d'euros, allez, même 10 millions, on voit à peu près ce que c'est. Mais en fait, 1 milliard, 10 milliards, ça n'a rien à voir. Et je raconte souvent cette histoire pour que les gens visualisent. Si je te donne 1 euro toutes les secondes, comme ça, bim, 1 euro, 1 euro, 1 euro, il va falloir 12 jours pour que tu sois millionnaire. Pour que tu sois milliardaire, il faut que je continue comme ça, 1 euro, 1 euro, 1 euro pendant 32 ans. Donc la différence entre millionnaire 12 jours et milliardaire, c'est 32 ans avec 1 euro par seconde. Donc il faut se rendre compte de l'énormité et du coup de tout ce qu'on pourrait faire si on partageait un peu mieux cette hyper fortune. Parce que ce qui est sûr, c'est qu'on ne ruinerait pas les milliardaires. Il n'y a aucune chance. Nous, ce qu'on demande, c'est un peu plus de justice, voire beaucoup plus de justice, sans dire qu'on va tous être pareils. C'est pas du tout ça notre propos. Mais c'est de dire, là, on a atteint des seuils d'inégalité qui sont pas acceptables. Et oui, notre sujet, c'est la pauvreté. C'est-à-dire que le vrai sujet, c'est que, et ça a été montré pas seulement par des ONG, mais par le Fonds mondial international, par la Banque mondiale, le meilleur moyen de lutter contre la pauvreté, c'est de réduire les inégalités. C'est pas la croissance économique, par exemple, ce qu'on a cru pendant très longtemps. Et donc ça, bah c'est évidemment, ça contredit totalement une espèce de mythe qu'on appelle le ruissellement, c'est-à-dire que plus les riches vont être riches, plus ça va dégouliner sur les autres. C'est le contraire. Plus ils sont riches, plus ça remonte vers eux. Et donc, bah ça, il faut en faire à la fois prendre conscience, donner les outils. C'est ce que nous, chez Oxfam, on appelle le pouvoir citoyen. Parce qu'on pense que tous les gens ont une partie de la solution. Et qu'on est bien plus nombreux, sur les 67 millions que nous sommes, à être favorables à davantage de redistribution, à davantage de justice. Il faut juste être conscient qu'on peut exercer ce pouvoir, soit en étant élu, soit en votant, mais aussi au quotidien, en parlant avec ses élus, en signant des pétitions. Il y a plein de moyens d'agir dans le débat pour faire bouger les choses.
4: Ce n'est pas la croissance économique qui réduit les inégalités. Pourtant, c'est ce que nous rabâche à longueur de temps une frange non négligeable de dirigeants politiques pour nous faire accepter leurs mesures soi-disant d'aide à la croissance. Alors non, pour réduire les inégalités, il faut d'abord commencer par arrêter ce mythe de la croissance et de l'argent qui ruissellera et qui s'appelle Oriot, justice sociale. Non, c'est pas ça la justice sociale. Oxfam, qui est plus pragmatique que certains politiques, que propose des solutions pour ici, maintenant, là, chez nous en France. Par exemple, une taxe sur les voyageurs aériens fréquents, avec une recette estimée à 2,6 milliards d'euros. Ou l'extension du malus auto pour les grosses voitures très polluantes, comme les SUV, recette estimée 1,5 milliard d'euros. Oxfam propose aussi une taxe sur la publicité, par exemple, ça ferait pas de mal. Et c'est toujours pour réduire les inégalités que cette organisation a publié 3 rapports pour des villes solidaires, féministes et adaptées au changement climatique.
2: Alors, ce qui est sûr, c'est que cette fois-ci, en fait, Oxfam, on s'occupait des questions internationales, des questions nationales. Et là, on s'est dit, parce que ça fait un petit moment qu'on travaille sur ces sujets-là, on a organisé ce qu'on appelle l'Oxfam Tour en allant dans un certain nombre de toutes petites villes. On s'est dit, en fait, un certain nombre des valeurs qu'on défend et des mesures qu'on porte peuvent être mises en œuvre au niveau local. Et donc, on a regardé les politiques qui se faisaient sur 3 champs qui sont pour nous importants, les politiques féministes et d'égalité entre les hommes et les femmes, les politiques d'adaptation au changement climatique, parce qu'en France, il y a un gros sujet autour de cette question. On est un des pays d'Europe les plus menacés par le changement climatique. Et enfin, un dernier sujet sur les questions de lutte contre la pauvreté, de justice sociale. Et donc, on a regardé les mairies qui avaient fait des politiques qui marchaient, indépendamment de leurs étiquettes. On a aussi des mairies, on n'est pas une ONG de gauche au sens où on se met pas une étiquette, mais nous, on défend la justice sociale et l'adaptation au changement climatique. Et là, quand on regarde ça, il y a des mairies de toutes les étiquettes qui ont fait des choses qui sont intéressantes. Le but de ces rapports, c'est de montrer ce qui se fait de bien, de dire ce qu'on pourrait faire pour que ça puisse inspirer d'autres élus. Et surtout que ça puisse permettre que les citoyens, les électeurs et les électrices puissent engager un dialogue avec leurs élus en disant « Mais regardez, dans telle ville, ils font ça, pourquoi nous, on ne le fait pas ?» Et ça, ça a bien marché. C'est-à-dire qu'il y a vraiment eu une mobilisation autour de ces 3 thématiques au niveau local. Parce que souvent, on a l'impression de se dire, en fait, la politique, soit tu vas sur les listes et tes candidats, etc., soit tu t'en occupes pas, tu peux juste voter. En fait, non. Il y a aussi la possibilité d'avoir cette espèce de dialogue citoyen avec les candidats et avec les élus. C'est ce qu'on a fait à l'occasion de ces élections municipales. Et donc, si les gens qui nous écoutent sont intéressés, parce que là où c'est intéressant, c'est que ça ne s'arrête pas au moment des élections. Maintenant, ils sont élus, donc ils vont mettre en œuvre des politiques. Donc, on peut toujours avoir ces échanges avec les élus. Ces rapports, ils sont sur le site d'Oxfam France et tous nos rapports, de façon générale, ils sont gratuits. On peut les télécharger, on peut les lire en ligne. Le site, c'est www.oxfamfrance.org.
4: Auditeurs, auditrices, donc vous savez ce qu'il vous reste à faire. Direction le site d'Oxfam et hop, on envoie les rapports d'Oxfam à nos élus parce que ces rapports sont pleins d'initiatives et de politiques publiques dont ils peuvent s'inspirer pour réduire les inégalités. Voilà, parfois ils n'ont pas trop d'idées pour savoir comment faire. Eh bien, il ne faut pas hésiter à leur partager ces rapports parce que c'est de véritables répertoires d'initiatives positives, efficaces et réplicables. Alors voilà, j'imagine que vous voulez des exemples de ces initiatives. Je me tourne vers Cécile. Quoi dire ? Quel exemple donner ?
2: Alors il y a plein de choses dans ces rapports, donc c'est un peu frustrant de citer que quelques exemples. Mais par exemple, on a mis en lumière qu'à Grenoble, ils ont créé des espaces intergénérationnels dans le cadre de leur plan communal de santé pour accueillir des personnes fragiles pendant les pics de chaleur, notamment les personnes âgées et les jeunes enfants. Donc il y a un endroit à proximité, qu'on sache, pour lequel on peut aller passer du temps pour se mettre à l'abri des très fortes chaleurs. Mais il y a aussi tout le travail qui a été fait par exemple par un certain nombre de communes avec la taxe sur les logements vacants, à la fois pour remettre en location les logements, mais aussi pour éviter d'artificialiser les sols en construisant des nouveaux bâtiments, alors même qu'il y a des bâtiments qui sont vides. Donc voilà deux exemples, mais il y en a d'autres, hein, notamment tout le travail qui a été fait sur ce qu'on appelle la désimperméabilisation, c'est-à-dire que le vrai sujet, c'est de laisser l'eau rentrer dans les sols et se stocker pour éviter les inondations, mais aussi pour permettre de rafraîchir notamment les villes, avec la recréation de parcs, avec le fait de remplacer des parkings qui étaient des dalles de bitume par des zones qui sont arborées ou végétalisées avec des sols qui sont perméables à l'eau. Donc il y a plein de choses qui peuvent être à la fois très techniques, mais qui ont un impact très direct.

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1: Dans les rapports d'Oxfam, pour des villes solidaires, adaptées au changement climatique et féministes, tout n'est pas technique. Il y a plein de trucs et astuces, des mesures pour lesquelles on se dit « Ah mais oui, non mais bien sûr, mais pourquoi on n'y a pas pensé avant ?» Il y a des mesures assez consensuelles. En tout cas, beaucoup de mesures qui sont très simples à mettre en place. Il suffit de le décider, en fait.
2: Oui, par exemple, sur la question de comment on regarde les politiques d'égalité femmes-hommes, juste au moment où on met en place une politique, n'importe quoi, on regarde l'impact que ça a pour les hommes et pour les femmes. Est-ce que tel lieu, il est plus fréquenté par les hommes que par les femmes? Et du coup, bah, comme ça, on se rend compte quelle part du budget va en direction des hommes et quelle part du budget va en direction des femmes. Parce que la question de l'égalité femmes-hommes, c'est très simple. Si on ne regarde pas, on ne voit pas. Donc il faut compter les femmes, il faut compter ce que ça a comme impact pour vérifier qu'on n'est pas dans une approche totalement inégalitaire. Et ça, ça ne coûte pas d'argent. Hein. D'avoir un budget genré, de regarder l'impact, ça ne coûte rien du tout. C'est juste une sorte de réflexe.
1: Mais c'est bien sûr, hein, le budget genré, c'est comme le budget vert. Vous savez, le budget vert, c'est de classer les mesures qu'on prend en fonction de leur impact environnemental. Et c'est vraiment bien de pousser vos mairies à établir ce budget vert pour bien comprendre si l'argent investi par la ville va dans le bon sens. Voilà. Et c'est pareil avec le budget genré.
2: Et quand on réfléchit budget vert et adaptation au changement climatique, on fait surtout des économies, en fait. Parce que faire aujourd'hui des équipements ou des aménagements qui ne sont pas adaptés à l'évolution de notre climat, ben ça va être très coûteux. C'est une approche qui est une approche très rationnelle pour les finances publiques de la commune aussi. En fait, ce qui est intéressant, c'est que c'est plutôt bénéfique dans toutes les directions. On voit l'effet qui permet d'économiser de l'argent public dans une période où il n'y a pas abondance non plus d'argent public. Donc c'est intéressant, y compris pour les habitants, y compris pour ceux qui prennent la question de la politique locale uniquement par le prisme de savoir combien ils vont payer d'impôts locaux, bah c'est aussi intéressant de le prendre sous cet angle-là.
1: Alors Cécile Duflo prenait comme exemple d'initiative locale intéressante le budget genré. Évidemment, ça me donne envie de parler un peu plus du rapport d'Oxfam pour des villes plus féministes. Je cite un extrait. Même sans tout pouvoir, une mairie peut inclure plutôt qu'exclure, protéger plutôt qu'ignorer et combattre les inégalités plutôt que les reproduire. Voilà, Oxfam réalise un gros boulot d'observation sur l'égalité homme-femme dans les villes. Et note, par exemple, la faible féminisation du pouvoir local. Seulement 25% des postes clés de pouvoir à l'échelle locale sont occupés par les femmes. Hein, seulement 20% de mairesses. Seulement 12% de présidents d'intercommunalités. Et la plus mauvaise note, c'est pour la Corse, avec 11,7% de mairesses. Alors je vous donne là des chiffres qui sont les chiffres de la mandature passée. Hein, je n'ai pas eu le temps de me pencher sur les nouveaux chiffres. Mais je le redis, l'égalité pour progresser doit être portée politiquement. Si vous êtes une femme, eh ben, a priori, vous comprenez un peu mieux ce que c'est d'être une femme. Donc il faut des femmes à des postes de pouvoir en politique pour porter ces mesures progressistes.
2: Exactement, et il faut qu'on ait des femmes partout. D'ailleurs, on a vu que si on regarde au-delà des maires, il n'y a que 33% des premiers adjoints qui sont des femmes. Donc là, on va faire le bilan, parce que chaque année, désormais, on sort un index de la féminisation du pouvoir en France. Je pense qu'il y a un peu de recul sur les grandes villes, hein, parce qu'il y avait plus de femmes maires. Mais oui, bien sûr que c'est normal, parce qu'il y a autant d'hommes que de femmes. Et ça, c'est le grand débat sur la loi sur la parité, dont là, on vient de vivre la dernière étape, hein, parce que les petites communes, cette loi ne s'appliquait pas. Et d'ailleurs, on a encore entendu des trucs un peu fous en disant « Non, mais les femmes, elles ne veulent pas s'engager. » Finalement, là, il y a des femmes, il y a des listes paritaires absolument partout. Donc, on les a trouvées, en fait. C'est juste qu'elles ne se précipitent pas pour être candidates, contrairement à certains hommes. Donc, c'est ça qui fait la différence. Mais oui, avoir une diversité dans les élus, c'est très précieux dans la manière d'appréhender les politiques publiques. C'est une évidence. On parle de diversité de genre, de diversité de connaissances et de rapports au monde, mais aussi de diversité d'âge. Hein. Si on n'a que des retraités, bah, c'est vrai qu'ils ne vivent pas la ville de la même manière que si on n'a que des parents d'élèves. Donc vraiment, moi je suis. Et l'histoire de ma vie m'a montré que plus on est dans des organisations qui accueillent la diversité, plus on est robuste en fait. Parce qu'on ne passe pas à côté d'un pan de l'histoire.
1: moi ce terme de robuste. Ce qui est robuste, c'est quelque chose qui va persister, qui va durer. La nature est très robuste. Et il vaut mieux des organisations robustes sur lesquelles on peut s'appuyer, des forces solides qui s'adaptent. Voilà. Alors parmi les idées politiques féministes, il y en a une aussi dont j'avais envie qu'on dise un mot, c'est l'éga conditionnalité, qui vraiment, à mon sens, pourrait faire changer les choses en profondeur.
2: Alors, l'éga conditionnalité, c'est quelque chose d'intéressant. On a vu récemment que les aides aux entreprises, c'était le principal budget de dépense de l'État. C'est-à-dire que l'État donne beaucoup d'argent aux entreprises. Il peut très bien le conditionner. Il le fait, par exemple, au fait que elle a des finances saines. Ça semble évident qu'on va pas donner millions d'euros à une entreprise qui est en cessation de paiement. On peut tout à fait imaginer que ce soit la même chose avec des éco-conditionnalités, en disant on ne peut donner ces aides qu'à des entreprises qui s'engagent dans la transition de leur modèle pour être conformes à l'accord de Paris. Mais aussi, on peut mettre dans les conditions le fait que hommes et femmes soient considérés de la même manière et que, par exemple, il y a une politique de rattrapage de salaire des femmes qui, historiquement, sont moins payées que les hommes, mais toujours aujourd'hui, dans un certain nombre d'entreprises, à compétences égales, expérience égale, niveau de diplôme égal, sont pas payées pareil. Et donc ça, typiquement, si on dit, en fait, si vous respectez pas cette condition-là, vous n'êtes pas éligible aux aides, ça va faire bouger les entreprises. Donc ce qu'on essaye de montrer, c'est les outils de la puissance publique qui peuvent être efficaces pour faire reculer pour les inégalités, notamment les inégalités entre les femmes et les hommes. Oui, on a des outils qui peuvent être efficaces.
1: Certaines villes sont déjà fortement engagées pour l'égalité hommes-femmes. Lyon, Paris, Bordeaux ont été pionnière, par exemple, dans la budgétisation sensible au genre, pour que l'argent public bénéficie autant aux femmes qu'aux hommes. Ris-Orangis, elle, a mis en place un statut municipal pour les familles monoparentales. Nancy, Clermont-Ferrand et Rochefort ont ouvert des maisons des femmes et de l'égalité pour l'accueil, notamment des femmes qui subissent des violences sexistes et sexuelles. Donc voilà, il y a des volontés politiques dans certaines villes, et là où il y a une volonté politique, eh bien les politiques publiques suivent. Et il y a vraiment des propositions innovantes qui émergent.
2: Alors, des initiatives innovantes, ça peut ensuite devenir se généraliser. C'est un peu le but, en fait. Celles qui sont innovantes et qui marchent, c'est pas qu'on reste avec que des innovations à droite à gauche en disant « Ah, on fait un truc super pendant 2 ans ». Non, non, non, c'est que ça se généralise. Je vais donner un autre exemple d'un combat qu'on a mené sur le fait que les impôts ne soient pas inéquitables. Jusqu'à il y a peu... Quand vous divorciez et que vous avez des enfants, si vous recevez une pension alimentaire, vous deviez la déclarer dans vos impôts comme un revenu supplémentaire. Et l'autre parent, spoiler, en général, le parent qui reçoit, c'est la mère, et le parent qui donne la pension alimentaire, c'est le père, lui, il le déduisait de ses revenus. Comme si, en fait, financer la vie de ses enfants, c'était déductible de ses impôts. Ce qui est un peu aberrant, en fait, parce que quand le couple vit ensemble, on ne déduit pas ce qu'on donne à son enfant pour manger. Et puis surtout, quand on regarde les montants, on parle de 200 euros, 300 euros par mois, c'est pas du tout le prix que coûte, entre guillemets, un enfant. Donc, de fait, la manière dont était designé le système d'imposition accentuait les inégalités entre les femmes et les hommes. Il était sexiste, au sens littéral du terme. Donc ça, on peut le faire changer, en disant, en fait, c'est pas normal que les femmes payent des impôts en plus sur l'argent qu'elles reçoivent pour élever les enfants.
1: Et ça, on peut le faire changer au niveau local, par exemple ?
2: Alors, ça, on peut pas le faire changer au niveau local, mais on peut réfléchir, par exemple, à des tarifs différenciés pour la cantine, pour les activités périscolaires. On sait très bien que c'est souvent les femmes qui assument, et que après un divorce, les femmes s'appauvrissent, les pères retrouvent leur niveau de vie en 2 ans et le dépassent ensuite. Donc, pourquoi ? Parce que les femmes ont la charge des enfants. Après, c'est un grand plaisir aussi de s'occuper de ses enfants, moi, je veux le dire, parce que souvent, on le met. Mais, en revanche, si on veut avoir une politique juste et équitable, il faut prendre en considération le fait qu'effectivement, être une femme seule qui élève ses enfants, c'est plus compliqué. C'est plus compliqué financièrement, c'est plus compliqué à plein d'aspects, y compris pour la garde des enfants, qu'on peut imaginer, par exemple, d'avoir des possibilités pour que ces femmes puissent souffler, puissent avoir des moments à elles, des moments où elles ne sont pas obligées d'être tout le temps avec leurs enfants. Parce que c'est déjà plus difficile d'élever seul un enfant, parce qu'un enfant, même 86 cm de chair humaine, ça peut bien faire péter les plombs. Et quand on est deux, que ce soit d'ailleurs le vrai parent ou une autre personne, ça met un peu de triangulation, ça met un peu d'air dans la relation avec les enfants. Être à 100% tête à tête avec ses enfants, avoir tout en charge, à la fois les câlins, les devoirs, la police, etc., ça peut être un peu épuisant. Et donc laisser les femmes et les mamans pouvoir avoir du temps pour elles et pour respirer, ça aussi, ça peut être une politique locale.
1: Un autre point intéressant quand on parle de ces exemples de politiques publiques innovantes, c'est qu'elles sont, dans leur immense majorité, tout à fait réplicables ailleurs. N'est-ce pas, Cécile ?
2: Oui, il y a plein de politiques publiques qui peuvent se décliner partout. Et d'ailleurs, je pense qu'il y en a souvent certaines qui, si elles ne sont pas mises en œuvre, c'est exactement comme ce que tu disais tout à l'heure, parce qu'on n'y pense pas, parce qu'il n'y a pas eu de femme à ce poste-là, parce que ça ne semble pas être une priorité. Mais s'il y a des citoyens ou des citoyennes qui poussent pour que ça existe, ben les élus peuvent être tout à fait OK en disant ben regardez, ça marche dans telle et telle commune, donc il n'y a pas de raison que ça ne marche pas ici aussi. Et c'est vrai. Et pareil entre les tailles de communes. En fait, il y a des choses qui marchent dans des grandes collectivités, puis on va se dire ah ben ouais, mais ça, c'est que pour les grandes villes. En fait, on peut adapter des politiques pour qu'elles soient tenables au niveau local ou intercommunal. Donc, et à l'inverse, il y a des innovations qui sont faites dans des toutes petites communes et qui sont très intéressantes, très intelligentes et que les grandes villes auraient intérêt à utiliser.
1: Alors tout comme entre des grandes villes et des petites villes, il y a des différences, eh bien entre des communes très denses de milieux urbains par exemple et des communes rurales, il y a aussi des similitudes et des problématiques spécifiques qui diffèrent.
2: Oui, bien sûr, parce que par exemple, dans les politiques d'adaptation au changement climatique, les grandes villes, elles ont pas les mêmes enjeux, notamment c'est souvent la présence très minérale, le fait qu'il y ait beaucoup de bâtiments, donc ça crée beaucoup de chaleur, donc ça ajoute à la chaleur lors

0: disais tout à l'heure, ces initiatives positives pour des villes durables et solidaires sont portées par des municipalités de tous bords. J'ai quand même envie de préciser qu'il y a un bémol. D'accord pour dire qu'il y a du bon à gauche, comme à droite aussi parfois, mais il y a quand même des branches politiques qui font preuve, en tout cas une branche politique qui fait preuve d'un désintérêt chronique pour les droits des femmes, c'est le Rassemblement national. Et je cite un exemple du rapport d'Oxfam. Ouvrez les guillemets, le Rassemblement national n'est pas un allié des droits des femmes et le bilan des maires sortants en témoigne. À Perpignan, il existe des élus en charge de l'histoire du Roussillon, des relations avec la Fourrière ou encore plusieurs élus au stationnement, mais aucun n'est spécifiquement chargé de l'égalité homme-femme. Je pense qu'on peut dire que l'extrême droite, et l'extrême droite ça démarre de plus en plus tôt à droite, hein, je mets les LR, une bonne partie des LR hein, dans l'extrême droite ne joue pas dans le camp des femmes.
1: Clairement, on a regardé ce que faisaient les unes et les autres, et c'est vrai que quand on regarde les communes du Rassemblement National, on voit bien que sur des sujets qui sont pour nous des sujets essentiels, et notamment sur l'égalité homme-femme, il y a vraiment soit des reculs, soit une absence totale de politique. Mais aussi sur les questions climatiques, hein, la commune de Moissac, par exemple, elle a refusé de sortir une parcelle qui est très inondable d'une zone constructible, alors même que l'autorité environnementale l'avait conseillé, hein, donc en s'asseyant sur le risque, alors qu'on sait que les inondations et l'aggravation des inondations, à la fois en termes de fréquence, il y en a plus souvent, et d'intensité, elles sont plus importantes. C'est une des conséquences en France du changement climatique.
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0: Des villes féministes, solidaires, résilientes, ça marche ensemble. Lors de la mandature passée, un tiers des grandes villes n'avaient pas d'élus en charge de l'égalité de genre et du droit des femmes. Toulon était parmi les très mauvais élèves et j'ai pas l'impression que ça va s'améliorer par là-bas. On verra, affaire à suivre. Alors après les municipales, la prochaine échéance, ça ne vous aura pas échappé, ce sont les présidentielles de 2027 qui arrivent à grands pas. Est-ce que là aussi, Oxfam a un plan, dirais-je ?
1: Alors en fait, ce qui est sûr, c'est qu'on ne peut pas faire une politique solidaire aujourd'hui qui ne prend pas en compte les enjeux climatiques, parce que les plus vulnérables, ce sont les plus pauvres, et la crise climatique va aggraver la pauvreté et la précarité. C'est-à-dire que si vous avez une maison qui se fissure, bah, si vous êtes très riche, vous pouvez la réparer. Si vous êtes pauvre, vous n'allez pas pouvoir la réparer et puis vous allez vous retrouver en plus sans logement. Donc on voit bien que ça accentue les inégalités. Donc c'est pour ça qu'il faut lier ces différentes politiques de la même manière que si on veut avoir une réponse à la hauteur en matière climatique, par exemple sur l'évolution des transports, bah, si on n'est pas sensible aux conséquences sociales que ça crée, bah, on aboutit à ce qui s'était passé avec les gilets jaunes ou avec d'autres épisodes où on dit aux gens bah, débrouillez-vous, en fait on va juste augmenter le prix du pétrole, mais les gens qui sont partis habiter loin de leur travail parce que le logement était trop cher, ils sont dépendants de leur voiture, c'est totalement injuste et même parfois insupportable et financièrement de pouvoir tenir la distance. Alors, c'est sûr qu'on a un plan pour 2027, parce que pour nous, ce qui est important aussi, c'est de voir où et comment s'organise le débat politique. Si je regarde le débat sur le projet de loi de finances de l'année dernière, là, de 2025, on a parlé beaucoup de la taxe Zucman, donc la taxe qui n'est pas vraiment une taxe, en fait. C'est une sorte de plancher pour que les super milliardaires ne payent pas moins d'impôts en pourcentage de leurs revenus que tous les Français. Ce qui est, comme ça me semblerait quand même un peu évident. D'ailleurs, l'immense majorité des Français, de tous les soutiens de tous les partis d'ailleurs, sont favorables à cette taxe. Mais l'année d'avant, on avait eu un débat vraiment pourri autour de l'aide médicale d'État, c'est-à-dire le fait de financer des soins de santé pour les gens qui sont en situation irrégulière, dont on sait que c'est une politique de solidarité et de valeur, mais que c'est aussi une politique de santé publique, puisque si vous laissez des gens être malades, en fait, vous rendez toute la population malade. Mais c'était un débat vraiment pourri, en plus, sur des tout petit montant, rien à voir avec ce que rapporterait la taxe Zucman. Et donc, si on arrive à installer le débat politique autour de la taxe Zucman, bah, c'est pas du tout le même climat de débat politique, il est autour de la justice sociale, que si on fait celui sur l'AME, où en fait c'est un débat raciste. Donc, on voit bien que ce travail qu'on peut faire de notre côté, nous, organisation de la société civile, c'est de mettre un certain nombre de sujets dans le débat public. Et c'est ce qu'on va essayer de faire pendant l'année qui vient.

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1: Ce que j'ai envie de rajouter là, c'est quand même, on est dans un moment où on peut avoir le sentiment que tout nous échappe. Enfin, la situation internationale, elle est quand même très compliquée. Ce qui se passe toujours en Ukraine, au Moyen-Orient, des dirigeants internationaux comme Trump qui mettent le monde à feu et à sang au sens littéral. Et en France, une situation politique qui est pas facile non plus. Donc, on peut avoir deux tentations, un ou d'être un peu désespéré ou de vouloir se replier sur juste autour de soi en se disant bah ça je maîtrise. Et moi je pense qu'il faut résister contre cette forme de désespérance ou de repli. Et ce que j'ai vu dans l'histoire de ma vie, parce que j'ai effectivement été aux manettes avec élu, avec du pouvoir, c'est qu'en fait on peut faire changer les choses. Moi, une de mes grandes fiertés, c'est l'encadrement des loyers. Donc en 2013, on fait revenir l'encadrement des loyers. Depuis 1986, il y avait une dérégulation totale des loyers. Ça a été compliqué, hein, ça a été un peu intense, mais de fait ça marche. Et donc il y a plein de choses qu'on pourrait faire. Donc moi, je fais vraiment pas partie des gens qui croient qu'il y a une fatalité dans un certain nombre de décisions. Au contraire, on a beaucoup plus de pouvoir de faire bouger les choses que ce qu'on croit. Et une grande partie de l'énergie de ceux qui veulent pas que les choses changent est employée justement à essayer de nous démoraliser ou de nous faire abandonner le terrain. Donc à tous les gens qui m'écoutent et qui se sentent un peu blasés ou impuissants, je leur dis non. Et je l'ai dit tout à l'heure, hein, quelques 53 milliardaires en France, 67 millions d'habitants. Franchement, on gagne.
2: Alors si vous aussi, vous rêvez que votre ville devienne pionnière dans la lutte contre les violences faites aux femmes, exemplaire sur l'égalité homme-femme ou qu'elle se distingue par des objectifs ambitieux pour lutter contre la pauvreté des femmes par exemple, ou tout ça à la fois, eh bien lisez, relisez, partagez les rapports d'Oxfam pour des villes solidaires et engagées contre le changement climatique et donc des villes forcément féministes, parce que sans égalité entre les hommes et les femmes, point de solidarité, point de résilience, point de salut. En France, je vous le rappelle, Philippe Janicot, mis en examen pour 4 viols, a, malgré cela, été réélu le 15 mars à Boisseuil, près de Limoges. En France encore, les violences envers les femmes persistent. Un viol ou une tentative de viol toutes les 2 minutes. Oui, toutes les 2 minutes. En France, la montée des masculinismes est extrêmement importante. Alors moi, j'ai envie de demander à Cécile Duflot, bon, est-ce qu'on va te revoir en politique ?
1: Moi, je fais partie des gens qui n'aiment pas dire toujours ou jamais, parce que j'ai vu tellement de gens dire des trucs comme ça et faire le contraire que ça m'a vaccinée. Donc, je suis plutôt plus très réservée, justement parce que j'ai trouvé les gens se ridiculiser et j'ai pas envie de me ridiculiser. Il n'y a pas d'évidence non plus. Ce qui est sûr, c'est que et j'ai écrit un livre sur le sujet qui s'appelle Gagnon, qui est sorti il y a quelques semaines. C'est que je pense que tout le monde doit se mobiliser pour 2027, que c'est pas une élection comme une autre, que là notre pays il hésite un peu avec l'extrême droite et que ça ce serait dramatique. Donc y compris les gens qui sont pas dans le champ politique traditionnel comme moi, on doit pouvoir faire peut-être différemment de ce qu'on a fait. Et puis j'avais jamais prévu de devenir ministre quand j'étais jeune, hein, même quelques mois avant. C'était faisait pas partie du tout des évidences et c'est arrivé, donc je dis pas que ça pourra pas réarriver. Ça a été très satisfaisant, c'était une très belle expérience de ma vie. J'avais fait de la politique dans un parti et je crois que j'étais très fatiguée de ça. J'étais plus tellement sûre que vraiment j'étais utile. Et ces 2 ans comme ministre du logement, ça a changé ma vie parce que je me suis dit d'abord, une fille comme moi venue de nulle part, c'est-à-dire du fin fond de la Seine-et-Marne, peut devenir ministre. Donc ça veut dire que c'est possible, c'est pas réservé à quelques-uns. Et la deuxième chose, c'est que on a fait des choses et des choses que je crois utiles pour plein de gens. Et donc ça m'a aussi en fait presque réconciliée avec la politique. Donc je m'en suis éloignée parce que pour le coup, j'ai traversé une époque qui était une époque avant MeToo, qui était très violente à l'égard des femmes, et en particulier des jeunes femmes, et en particulier des jeunes femmes écologistes. Donc je pense que je m'en étais pris plein la tête, et que moi, je voulais pas devenir une vieille femme cynique, frustrée, un peu dégoûtée. Donc je reviens à ce que je disais tout au début. Je pense que je suis très renourrie, je suis vraiment très équilibrée, très bien, très sereine. Et peut-être que c'est ça qu'il faut pour faire de la politique. Donc peut-être que j'en ferai et peut-être pas. Peut-être que je ferai totalement autre chose. Je pense que personne n'est totalement indispensable. Mais moi, peut-être qu'au vu de cette expérience, je peux être utile et que ce serait dommage de pas l'utiliser. Donc c'est dans cet entre-deux que je suis au moment où on se parle, c'est-à-dire au printemps 2026.
2: vivra verra ce qui se passera en 2027. Une chose est sûre, Cécile Duflot ne pense pas à la présidence tous les matins en se rasant comme d'autres. D'ailleurs, se rase-t-elle tous les matins? Je ne crois pas, non. Que pense-t-elle de ses poils par ailleurs?
1: Alors les poils, c'est un gros sujet chez moi, parce que moi j'avais une mère et une grand-mère qui ne s'épilaient pas, et je me suis fait un peu humilier parce que je savais pas qu'on s'épilait pas, et du coup j'ai appris à le faire, et j'étais très fière de moi, et quand j'ai eu des filles, je me suis dit, alors là, je vais être au taquet, donc je pense que j'ai arraché les poils entre les deux sourcils de ma fille, à la pince à épiler, je pensais faire bien, et en fait, j'ai créé un trauma chez mes filles, donc ça a été un gros débat entre nous, et donc j'aurais présenté mes excuses, parce que j'ai cru faire bien, alors que j'ai fait n'importe quoi, donc gros sujet familial, gros sujet de déconstruction, mais je me rase quand même sous les bras.
2: Du poil sous les bras, émission radiophonique, mais pas que. Eh bien, ça continue le mois prochain pour réfléchir ensemble à un futur plus juste, parce que bon, notre présent n'est peut-être pas idéal, ça ne vous aura pas échappé. Alors serrons-nous les coudes, musclons nos cerveaux et préservons les petits trésors que sont les radios locales, ces médias indépendants et populaires dont on aura besoin plus que jamais en 2017. Oui, parce qu'on a beau jouer les optimistes, l'union des progressistes, c'est pas gagné, hein, on va pas se mentir, pour l'heure, pas de quoi se réjouir, je crois.
1: Je suis pas super méga confiante. C'est pour ça que je me dis qu'on doit peut-être tous prendre un bout du bâton de pèlerin pour essayer de faire avancer les choses.
2: Allez, restons optimistes quand même et à bientôt dans Du Poil Sous les Bras.

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2: 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Bienvenue dans le Bazar Azik, un thème des artistes musicaux à découvrir sélectionné par moi-même, Julien. Je suis discothécaire en médiathèque et j'adore fouiller pour dénicher des nouveautés musicales. Je suis heureux de vous retrouver où que vous soyez, dans votre chambre, votre salon, en voiture ou avec votre casque sur les oreilles. Et pour ce mois de juin, je vous propose un voyage à travers l'album.

Where It All Began, sorti en 2001 et le premier album du groupe franco-belge Applause. Et quel premier album, cet album, une promesse dans la musique pop-rock.

Plouze, c'est la rencontre des Belges Manuel Roland, David Picard, Manu Loriot, Jérémy Mosséré et du chanteur français Nicolas Lee.

Les musiciens se rencontrent autour du jazz rock et petit à petit se tournent vers une pop lumineuse, cinématographique. Applause est pour moi une rencontre avec une musique simple mais complexe à la fois.

fait que Applause sortait du lot, et oui, sortait car ce groupe est une comète dans l'univers musical, c'est que c'est un groupe de musiciens accomplis, aventureux et qui cherche

Je parlais de Comet, le groupe se sépare en 2015 après un EP, deux albums et énormément de concerts et une reconnaissance critique. Il est devenu un groupe culte à petite échelle.

Lighthouse, c'était le dernier titre de ce merveilleux album Where It All Began d'Applause. J'espère que cela vous a donné envie de découvrir ce groupe. Pour suivre l'actualité de l'émission, n'oubliez pas les pages Facebook et Instagram du Bazar Azik. N'hésitez pas à les liker. Pour écouter les émissions, vous pouvez aller sur le site de Kalanma Radio et sur les rubriques les émissions musicales et vous cliquez sur le Bazar Azik. Et pour terminer, voici un titre de leur dernier album qui est sorti en 2015 qui s'appelle Acid. Le titre s'appelle Wasted Tone. Allez, on se voit le mois prochain.

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